ça fait réfléchir. Son tombeau est ici, à Prague. Peut-être que nous le verrons. Enfin, nous arrivons dans cette église où se trouve l'enfant Jésus de Prague. Pour les croyants et les croyantes catholiques, vous connaissez cette piété populaire, ce culte, d'une certaine manière, l'enfant Jésus de Prague. C'est une belle histoire. Ce que j'ai retenu, c'est que c'est arrivé d'un autre pays par des gens de haute société. C'est un petit Jésus, tout petit, vraiment pas grand, en cire, qu'on habille d'un vêtement. Parfois, on lui met une couronne sur la tête, le 24 décembre. On lui met un vêtement blanc avec la couronne, le 24 décembre, l'enfant Jésus de Prague. Alors, son histoire est un peu étrange. Comment est-il arrivé à Prague? Elle nous raconte des choses, je n'ai pas tout retenu, sauf que ça vient d'ailleurs. Ça ne vient pas d'ici. On va s'y intéresser. Ce sont les carmes qui sont les serviteurs de ce sanctuaire, de cette église. Donc, ils vont développer une théologie de l'enfant, de l'enfance de Jésus, parce que ça n'impressionne pas beaucoup les gens d'ici, ce petit enfant de cire. Donc, ils développent une théologie, et là, il y a comme une vénération qui se fait, très simplement, un événement surviendra de la part d'un responsable, d'une autorité la plus grande de la ville, qui n'aime pas beaucoup ces choses de religion. Donc il va interdire à des communautés qui sont qualifiées d'inutiles. Ce qui est utile, ce sont les communautés éducatives, d'éducation, les communautés religieuses qui enseignent le savoir ou hospitalières, qui soignent les malades. Ça, c'est d'utilité publique. Et le souverain de l'époque encourage ces communautés, mais veut exterminer les autres, dont les carmes et leur sanctuaire. Un carme, ça prie. Le souverain pense que ça ne soigne pas, mais peut-être que le ministère de l'écoute spirituelle, ça peut guérir aussi, hein. Mais dans ses visions et dans ses vues, c'est inutile. Voici maintenant les épistolaires. Il s'agit de 17 parchemins de Bernardo di Perugia à son ami Béic di La Fleur. Vous serez au XIIIe siècle en Italie. Vous aurez compris que ce sont des personnages fictifs que j'ai inventés et dont je suis l'auteur. Fascinant. Prise de son, Yannick Caron. Musique et bruitage, François Couture.

« Bien cher Béic, dit la fleur, vous surprendrai-je à vous donner d'autres nouvelles ? J'aurais désiré vous les écrire avant ce jour, mais je fus empêché par de malencontreux incidents, dont je ne m'explique pas encore tout le sens. On nous sermonne que tout a un sens. » Mais les directions que la vie nous fait prendre nous désorientent bien plus qu'elles nous indiquent le chemin. Parlons justement de chemin. Tous ceux que j'ai marchés m'ont révélé ce qu'ils cachaient. Comment expliquer cela, sinon par une sorte de magie qui écrit comme sur un parchemin ? Remarquez le mot. Ce que nous découvrons à chaque pas de notre marche. Parti à Rome, comme je vous l'avais signalé dans ma première lettre, j'y suis arrivé plus tard que tôt. Tout ce qui nous arrête dans notre marche est inouï. La faim, la fatigue, les rencontres, le soleil, la pluie, les orages, le vent, les moustiques, l'horreur des chiens, quand ce n'est pas un sanglier aveugle ou un jeune loup affamé. Je ne cesserai de vous énumérer tout ce qui nous paralyse. Pardonnez-moi ces digressions. Toujours est-il que je me suis retrouvé à Rome, là où Francesco d'Assisi était entré dans la ville près du Latran. Il y avait là nombre de gueux qui surveillaient chaque arrivant. Vous comprenez qu'il est hors de question qu'une demoiselle puisse passer par là. J'ai souvent pensé à votre chère cousine, dont mon cœur ne peut s'affranchir, prise dans un tel guet-apens. Mais je vais vous raconter ce qui vous surprendra. À la tombée de la nuit, chaque soir, un inconnu venait nous porter un peu de pain et du vin très dilué avec de l'eau. Sans doute pour éviter que le vin ne l'emporte sur l'eau et que tout bascule en chamaille avec les gueux. J'avais décidé de faire commerce aimable avec eux. Vous dis-je, chaque soir, nous avions notre ration de cette nourriture. Personne ne semblait connaître l'inconnu qui se dérobait, tout autant que son habillement ne pouvait nous donner le moindre détail de sa provenance. Était-ce un fortuné culpabilisé de manger des mets exquis dans une des villas toutes proches ? Je ne sais. Je suis demeuré dans le brouillard de savoir l'identité de cet inconnu. La misère n'est pas commode, même si on la choisit, croyez-moi. Il vaut mieux naître dedans que d'y entrer autrement. Certes, j'ai été témoin de beaux gestes. Mais les jalousies sont comme une gangrène qui donne la gratelle à toute vilenie. Je m'arrête ici, pour ne pas tomber plus bas dans cette charité que je voudrais bien comprendre en la montant d'un barreau. Parlant de barreau, j'ai fait l'expérience d'être conduit dans un donjon. Je n'y étais pour rien. Mais comme les gueux criaient et vociféraient autour de moi, des hommes armés sont venus nous battre et m'ont pris comme otage pour calmer la tempête. Je portais la honte de tous. Me croirez-vous ? 2 jours et 3 nuits dans ce donjon.
Je n'ai pas fermé l'œil, tellement j'étais horrifié de ce que j'entendais. J'ai pensé alors à votre chère cousine, en me transportant en esprit à San Damiano, tout en offrant ma peine pour la joie de la savoir heureuse. Mais pourquoi dis-je la joie, comme si elle ne pouvait qu'être seule sans se multiplier? S'il y a des peines, disons-le tout de suite, il y a des joies. Alors, mes peines sont devenues mes joies. Et je me suis retrouvé dans la joie de l'horreur. Je sais que c'est difficile à comprendre, mais je n'y peux rien. Avant de quitter Rome, n'ayant pu voir le Seigneur Pape comme je l'aurais souhaité, le dernier soir avec les gueux parmi lesquels j'étais revenu, ou plutôt reconduit, l'inconnu s'est encore présenté avec du pain et le vin ou l'eau avec le vin. Il s'est approché de moi et m'a dit à l'oreille: « Je viens d'Assisi. » J'en ai eu le frisson. Je n'ai rien dit de ce qu'il m'avait chuchoté, car tous les gueux avaient été témoins de la scène. Ils avaient vu, mais rien entendu. Alors, ils m'ont torturé pour que je leur révèle ce qu'il m'avait dit. Je leur ai donc crié de toutes mes forces. Il m'a dit « Je viens d'Assisi !» C'est alors que les gueux sont tombés par terre. Ils sont demeurés en silence jusqu'à ce jour où je l'ai quitté. Je ne sais ce que ce silence veut dire, mais j'ai une petite idée que je garde pour moi. Qui nous apportait le pain et le vin à la tombée du jour? Vous devez vous en douter, ou du moins avoir un doute. Je vous laisse, ayant trop pris de votre temps. Priez pour moi. J'ignore le chemin de demain comme j'ai oublié celui d'aujourd'hui. Si vous passez par le cloître de San Damiano, je vous permets et vous saurez gré de dire deux mots à votre chère cousine. Vous les trouverez. Bernardo du Perugia.

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Bonsoir et bienvenue à Reste avec nous. Je suis heureux de vous retrouver après cet été merveilleux que nous avons vécu. Je suis heureux de vous retrouver parce que nous partageons ensemble la même foi, le même bonheur de croire. Et je voudrais intituler notre rencontre de ce soir « Joie de croire, joie de vivre ». C'est le titre d'un livre que vous connaissez probablement plusieurs d'entre vous, François Varone. Et François Varone, c'est un jésuite qui a beaucoup prêché sur cette vérité-là. La joie de croire, la joie de vivre et d'être des chrétiens bien vivants dans le milieu où on est, même si le milieu ne l'est pas. Plusieurs de nos parents, de nos amis, de nos concitoyens ne croient plus ou n'ont jamais cru. Des plus jeunes même n'ont jamais été baptisés. Comment vivez-vous d'être dans un Québec où les chrétiens sont de plus en plus minoritaires? Avez-vous la joie de croire, vous? Êtes-vous heureux de croire? Joie de croire, joie de vivre? Comment vivez-vous l'ignorance religieuse, le mépris parfois du passé de votre génération? Quand ils vous regardent vivre, ils se demandent si vous êtes vraiment en bonne forme. Ou si vous êtes plus jeune et que vous m'écoutez ce soir, parce qu'il y a aussi des jeunes engagés qui ont la joie de croire et la joie de vivre. Si vous êtes de ces jeunes engagés, comment vivez-vous le mépris de votre foi par des gens qui sont vos contemporains, qui ne vous comprennent pas? Avez-vous gardé un bon souvenir de vos engagements bénévoles de votre jeunesse? Ou si vous êtes engagé dans ces mouvements actuellement, dans les groupes d'action catholique, dans les Saint-Vincent-de-Paul, qui venaient au secours des démunis? C'est dans les popotes qu'on voit un peu partout, les services alimentaires pour les démunis. Êtes-vous engagé dans des mouvements comme les Filles d'Isabelle, les Chevaliers de Colomb, les scouts, les guides, les fermières et tous les autres mouvements au service des paroisses? Est-ce que votre foi chrétienne vous motive à vous engager pour le service des autres, dans le milieu où vous êtes, même lorsque vous êtes rendu dans une résidence de personnes âgées? Peut-être même prenez-vous l'initiative d'instaurer des services, des activités dans le milieu où vous êtes, dans la résidence où vous habitez. Venez nous en parler à 418-659-9090, 418-659-9090 ou un numéro sans frais, 1-800-447-2468. 1-800-447-2466.

0: C'était Mario Pelcha qui chantait « Croire ». Et il précisait « Croire, c'est vivre encore ». « Joie de vivre, joie de croire », disait le bon père. J'oublie son nom maintenant, Varonne, François Varonne. Eh bien, je vous rappelle les numéros de téléphone, parce que tout à l'heure, j'ai bafouillé. Je suis en train de retrouver mon monde. Alors, le numéro régulier de Radio Galilée dans les régions, 88-659-9090, 88-659-9090. Et pour les personnes qui sont plus loin, il y a un numéro sans frais, 1-800-447-2466. 1-800-447-2466. Voilà, cette fois c'est plus clair. Merci d'être là. Et merci d'être qui vous êtes, qui m'entendez ce soir. Merci d'être engagé dans le milieu où vous êtes. Engagé par des mouvements, c'est possible, mais engagé comme personne. Votre seule manière d'être disciple du Christ, sans faire aucun sermon, sans faire la morale à personne, votre regard sur les personnes dit à chaque personne que vous croisez, tu as du prix à mes yeux. Hein? Vous avez appris ça de Dieu et vous le reflétez dans votre manière d'être en relation. Tu as du prix à mes yeux et je t'aime. Je ne t'aime pas pour te consommer, je ne t'aime pas pour recevoir des services de toi. Je t'aime parce que tu es un être vivant et je contemple l'œuvre de Dieu quand je te vois. C'est si simple, mais c'est un engagement constant. Joie de croire, joie de vivre. Votre joie ne peut pas être cachée. Ça transpire tellement qu'on peut se demander, qu'est-ce que t'as, toi, que j'ai pas? Comment ça se fait que t'es heureuse comme ça, que t'es heureux comme ça? Qu'est-ce que t'as que j'ai pas? Ben, j'ai un bonheur d'exister, bonheur d'être un enfant de Dieu, bonheur de te connaître, de te voir, d'être vivant. Plusieurs de nos parents, de nos amis, de nos concitoyens ne croient plus ou n'ont jamais cru. Ceux-mêmes, j'en connais, des octogénaires, qui me disent « Moi, je ne crois plus à rien de ce qu'on m'a appris. » « Ah bon ? » Ben oui, ça arrive. Peut-être que ce qu'ils ont appris, c'était des choses qu'on répétait, des réponses du catéchisme, sans qu'il y ait de relation avec Dieu. Ou une pratique religieuse qui était la conformation à des rites. Fallait que notre corps soit dans l'Église entre l'offertoire et l'agneau de Dieu pour que la messe compte. Mais c'est normal que, rendu à 80 ans, on ait rejeté cette idée-là. Mais être chrétien, c'est pas seulement mettre son corps dans l'Église entre l'offertoire et l'agneau de Dieu pour que la messe ait compté. Être chrétien, c'est être partout et toujours fils, fille de Dieu, disciple du Christ, et penser comme le Christ, de plus en plus penser comme le Christ, voir le monde à la manière du Christ, nous indigner comme Jésus s'indignait devant les abus des docteurs de la loi, des pharisiens. C'était dans l'Évangile d'aujourd'hui, pour ceux qui vont à la messe tous les jours, on avait ça dans l'Évangile. Jésus ne voulait pas qu'à cause de la loi de Dieu, on charge de pesants fardeaux les humbles. Ce que Dieu voulait, c'est une relation. Ce n'est pas des affaires compliquées et pleines de conditions, de conformation à des rituels. Pense comme Dieu. Pense comme Dieu. Regarde comme Dieu. Vois comme Dieu. Voilà ce que nous avons à vivre. Et on a un premier appel, si je comprends bien. Bienvenue, je vous écoute.
1: Oui, bonsoir, monsieur l'abbé. Merci beaucoup. Alors, j'ai une chose à dire par rapport vraiment à votre thème de ce soir, parce que ça me rejoint moi personnellement, le livre « Joie de croire, joie de vivre oui. » de François Barillon. Je l'ai depuis longtemps, mais je me suis remise à le lire récemment parce que ça me rejoint totalement. Alors, je me suis dit, il faut que je relise toute cette théologie-là. Il parle si bien dans ce livre-là, hein, de la raison pourquoi on doit être heureux de croire. J'aimerais vous parler d'une initiative que des bénévoles et moi-même, on a fait pour tout récemment. En fait, on a préparé longuement une conférence de l'Action de grâce qu'on a présentée dimanche dernier, le 11 octobre, à l'église Saint-Fidèle de Limoilou.
0: Mm-hmm.
1: Alors, on avait une conférence qui portait sur une première partie, Saint François d'Assise, Sainte Claire d'Assise, et un collègue avait préparé quelque chose

0: et Saint François d'Assise rayonnaient durant leur vie aussi. Hein.
1: Et c'est rare qu'on entend parler de ça. Hein?
0: Oui. Alors, ce qui est intéressant, c'est que on avait aussi des gens qui ont des voix magnifiques, un bon pianiste aussi. Alors, on a ajouté, on leur a demandé aussi. Alors, ils ont accepté de faire 5 chants en direct sur place. Dont le Cantique du Soleil en italien, tu sais, avec une cantatrice, une voix de cantatrice. Là. Mm-hmm. D'autres, on a eu Amazing Grace. Tu sais, il y avait un fil conducteur là, durant toute la. C'est une conférence donc qui avait un côté artistique aussi. On avait des images sur grand écran assises et puis des tableaux hein, qui représentaient François et Claire au cours de leur vie. Alors, je crois que, moi, en tout cas, dans le cœur, je n'aurais pas dit aux autres bénévoles, mais ce qui m'habitait, c'est on va vraiment montrer notre joie de croire, tu sais, mm-hmm. en présentant cela. Et les gens qui sont venus, je pense qu'ils ont dû saisir, ils ont dû peut-être penser la même chose aussi. Alors, je voulais vous parler de cette initiative qu'on a livrée là, dimanche dernier. Puis, on veut continuer aussi pour d'autres témoins spirituels à présenter avec un peu un côté artistique comme ça, tu sais, quand on le fera. Et nos prêtres sont bien encourageants dans ce sens-là aussi. Et ils étaient présents aussi pour nous aider, tu sais, avec le soutien technique, là, pour monter un grand écran, hein, puis... enfin, c'était un travail commun qui a fait travailler, si on peut dire, bénévolement, une vingtaine de personnes.
1: Eh bien...
0: Et la plupart d'entre nous sommes déjà engagés dans nos paroisses respectives pour faire comme lecteur, lectrice, tu sais, par exemple, ou d'autres choses, la catéchèse pour les enfants, toutes sortes de choses comme ça, ou dans des chorales. Mais on s'est mis en commun pour présenter, faire un événement un peu festif là, pour les gens à l'occasion de l'Action de grâce.
1: Vous avez dû le vivre, là, mais... Je vous imagine être vous autres même lumière du monde.
0: Oh mon Dieu.
1: Votre relation, même sans dire un mot, votre relation aux personnes peut pas ne pas être celle de personnes qui aiment les autres,
0: oui.
1: À la manière de Dieu.
0: Oui, exactement. Je pense que j'ai pu voir, tu sais, que avec toutes les personnes là, les bénévoles. On se sent aimé hein, de Dieu d'abord et puis on a cet amour pour à vouloir partager, là, diffuser littéralement, tu sais. Et ce qui est le fun, c'est qu'on est bien ensemble, puis on travaille bien ensemble pour offrir quelque chose de beau aux gens. On a beaucoup pratiqué, tu sais, ça a été beaucoup de travail, chacun personnellement, là, puis ensuite, ben une pratique générale, mais tu sais, à la grâce de Dieu ensuite, là, mais
1: oui.
0: C'est vraiment bien passé pour le jour J. c'est très intéressant aussi, ça permet de mettre notre créativité à l'action, tu sais,
1: oui.
0: Alors, mais toujours dans le but de travailler à la gloire de Dieu, tu sais, parce qu'on l'aime et on veut vraiment le prouver, le démontrer, mais par des initiatives, tu sais, qui veulent offrir quelque chose aux autres, puis c'est juste en nous voyant, peut-être qu'on peut, c'est comme ça qu'on témoigne, si on peut dire, tu sais. Notre joie de croire. Alors, c'est pour ça que votre thème me rejoint, mais complètement ce soir-là. Parce que je porte ces deux mots-là, le joie de croire, joie de vivre, constamment depuis quelques semaines. Alors, c'est une drôle de communion d'esprit avec vous aussi là, que j'ai senti ce soir.
1: Ben, nous le devons au Saint-Esprit, je pense bien.
0: Oui.
1: Il est avec nous, lui aussi.
0: Oui.
1: Justement pour la fécondité que vous avez.
0: Alors, donc, ça va être une belle saison qui commence pour nous. Reste avec nous. Alors, vraiment, je suis enchantée que ça soit reparti. Et puis, bonne saison jusqu'à décembre, Père.
1: Merci beaucoup. Merci à vous. Merci d'exister.
0: Merci. Au plaisir et bonne fin de soirée.
1: Au revoir.
0: Au revoir.
1: Je prends un autre appel, oui, bonsoir. Bonsoir.
2: Oui, bonsoir à vous, M. Labécourt.
1: Oh, heureux de vous retrouver.
2: Ben, moi de même. Franchement.

0: Ça me fait plaisir de vous savoir toujours parmi nous. Et puis, d'être de nouveau à l'antenne.
1: Mm-hmm.
0: Cette nouvelle saison. Moi, je dois vous dire que... Enfin, être croyant aujourd'hui, c'est... Il faut être fait fort. Parce que la pression, on la ressent. Je veux dire, la pression d'être quelqu'un qui vient de l'espace, là, où Dieu sait où, là. On se fait regarder un peu de avec un certain... je dirais, en tout cas, c'est ce qu'on ressent. Quand on se fait regarder, quand on dit qu'on est catholique, un chrétien, tout ça, c'est comme si on leur sortait quelque chose de...
1: De dépassé.
0: De parfaitement incompréhensible pour eux.
1: Oui.
0: Ils ne comprennent pas ça, eux autres, là, qu'on croit à quelque chose qui ne peut pas être matériel, qui ne peut pas être visible, qui ça n'a pas de valeur monétaire. Pour eux autres, c'est comme on vient d'une autre planète, carrément. Là, ils ne comprennent pas ça. Alors, en dépit de tout ça, je voyais dans les nouvelles le pèlerinage du pape en France.
1: Oui.
0: Bon, mais en dépit de tout ce qui se passe, en dépit de toutes les violences que subissent les chrétiens de par le monde, le mépris et tout ça, et particulièrement en France en ce moment, où on voit que les lieux du culte sont vandalisés, souvent. En dépit des lois qui sont passées, qui sont, en tout cas, a priori, qui sont, comme moi je considère comme anti-chrétien, là, beaucoup en tout cas, par rapport, par exemple, à l'euthanasie, où c'est incroyable de voir les politiciens qui se battent pour faire passer des lois, la culture de la mort, qui se battent pour ça, là. C'est une priorité absolue pour eux, là. C'est nécessaire, ça. Alors que c'est le droit de la vie qui devrait faire l'objet de débats intéressants, et non pas le contraire. Alors c'est intéressant de voir que malgré tout ce que l'État fait, tout ce qui se passe, mais il y a quand même, dans le fond, il reste quand même un bon fond dans la population qui refuse d'abdiquer sa foi. Qui l'a démontré, particulièrement parce qu'il y a encore des jeunes qui y croient, semble-t-il. Ça, c'est encourageant.
1: Mais vous avez vu ça au moment de la visite du pape. C'était remarquable le nombre de jeunes qui étaient là, dans les foules qu'on nous montrait.
0: Ben, c'est remarquable, certainement. Dans le contexte actuel, il faut quand même le remarquer et le souligner.
1: Vous avez raison.
0: Parce que c'est pas courant. Peut-être que beaucoup de ces jeunes-là étaient là, puis ils savaient peut-être même pas pourquoi ils étaient là.
1: Vous en m'étonnerez, ça.
0: Ils voulaient simplement faire partie de l'événement. Ça peut arriver. Mais je pense que quand même, la plupart d'entre eux savaient pourquoi ils se retrouvaient là.
1: Oui, je pense.
0: En tout cas, c'était espéré, parce que autrement, c'est désespérant. Il y avait aussi, en fin de semaine, tout le monde en parle, je ne sais pas si ça vous dit quelque chose, mais il y avait là, à un moment donné, deux jeunes là, qui se revendiquaient chrétiens, catholiques et tout ça, qui étaient en studio et qui... Mais on sentait, tout en regardant l'émission, on sentait dans l'assistance, suite aux propos de ces jeunes là, sur différents sujets, là, on sentait un inconfort dans l'assistance.
1: Ah oui?
0: Oui. On sentait là, un mélange de d'incompréhension, puis un mélange de d'inconfort. Même de la part de l'animateur, là, je trouvais qu'il... Bon, sans vouloir les ridiculiser, là, on dirait qu'on leur cherchait des bébites, là. Mais, en tout cas, ils se sont quand même exprimés. Ils ont eu la chance d'exprimer leur opinion, et puis qu'on soit d'accord ou pas... Je dois dire qu'ils ont fait preuve d'un courage quand même assez remarquable dans les circonstances. Parce que pour se dire chrétien aujourd'hui au Québec, là, il faut l'assumer pleinement.
1: Oui.
0: Ben, ça prend du courage.
1: C'est vrai.
0: Il ne faut pas avoir peur des mots, là, c'est ça. Et moi, je suis pas quelqu'un qui d'emblée va m'impliquer, qui va d'emblée promouvoir ou essayer des choses. Là. Moi, je me contente de servir par l'exemple. Hein? Moi, mm-hmm. comme chrétien, j'essaie d'agir comme par l'exemple, d'aider mon prochain quand je le peux. J'essaie de montrer l'exemple en essayant d'avoir une aussi bonne vie que possible. Je suis pas parfait, loin d'être là, là, puis j'ai bien les défauts comme tout le monde. Mais j'essaie de mener une vie quand même correcte.
1: Mm-hmm.
0: Alors moi, c'est comme ça. C'est comme ça que je démontre ma foi, en essayant de donner une vie aussi bonne que possible.
1: Mm-hmm.
0: Quand on voit les horreurs qu'on voit actuellement dans le monde, quand je pense à la prix Nobel de la paix, par exemple, qui a été gagnée par une magistrate en Afrique du Sud, ben ça nous réconforte.
1: Oui.
0: Ça nous dit que le bien a encore sa place, puis le bien quand même est encore reconnu encore une fois dans le monde. Et malgré tous les embûches auxquelles on fait face, ben, on peut encore garder espoir. Là, parce que il y a tellement de motifs de désespérer quand on voit le monde dans lequel on vit.
1: C'est vrai.
0: Il y a tellement de motifs de désespérer, d'être dans le désespoir. Alors, quand on a des bonnes nouvelles, puis quand on... Il y a un petit peu de justice qui se fait un chemin dans ce monde d'injustice, ben ça, c'est réconfortant. Ça nous donne un peu de courage.
1: Et votre vigilance à voir ça, ça soutient ceux et celles qui s'engagent.
0: Ben, tant mieux.
1: Vous êtes un témoin de ça, puis même si vous n'êtes pas dans la parade, là, vous n'êtes pas dans ceux qui sont
0: non,
1: très actifs.
0: Je suis spectateur, mais...
1: Mais un bon spectateur, ça joue un rôle aussi, ça.
0: Ben, j'imagine que oui. Vous savez, cet été, j'ai pris le temps, là, j'aime bien lire, et puis je me suis mis à lire des ouvrages sur les miracles, tout ça. Comment ne pas croire quand on voit des choses comme ça?
1: Mm-hmm.
0: Les miracles, ça existe. Il y a des miracles qui sont prouvés et avérés. Comment est-ce qu'on peut continuer à douter de quelque chose-là?
1: Parce qu'il manque la relation, une relation avec Dieu. Ce que le mot religion veut dire, relier.
0: Ouais.
1: Il manque cette expérience de l'amour de Dieu pour nous et qui devient un amour partagé.
0: Eh bien, je ne peux que souhaiter que les gens par eux-mêmes fassent leur propre recherche et puis redécouvrent ce qui a été perdu.
1: Oui.
0: Il y a quand même des belles choses là-dedans. Je veux dire, on a quand même notre religion est quand même une religion qui, oui. Elle a fait des abus par le passé, mais elle a fait aussi beaucoup de bien. Et puis, il y a quand même des bonnes choses là-dedans. C'est pas une religion là, de fou, ça, là. C'est d'aimer son prochain et puis d'agir comme une bonne personne. Il me semble qu'il n'y a rien de mal là-dedans. Là.
1: Oui, c'est même bon pour la personne qui aime.
0: Ben voilà.
1: C'est pas seulement d'être aimé. Être aimé, c'est un bon service. Je pense qu'en général, c'est facilement apprécié. Mais la personne qui s'engage dans l'amour, c'est un excellent témoignage. Puis c'est pas fait pour regarder comme je témoigne bien. C'est fait vraiment
0: non, c'est
1: par
0: pas,
1: amour,
0: c'est
1: par
0: pas
1: bienveillance.
0: C'est le but d'écraser l'autre. Là.
1: Un service.
0: C'est le contraire. C'est justement, c'est de servir. C'est de servir au mieux de ses capacités et ses possibilités. Puis de faire de son mieux, tout simplement. Il me semble que c'est acceptable, ça, comme religion. Là, moi, je vois pas trop de problème avec ça.
1: Eh bien...
0: Monsieur l'abbé, je vais laisser la place à d'autres. S'il y en a d'autres qui veulent intervenir, sont bienvenus.
1: C'est vrai que nos lignes sont pleines. C'est assez étonnant. Je m'émerveille.
0: Bon, ben c'est de bon augure pour la nouvelle saison qui vient. Puis au plaisir de vous reparler, monsieur l'abbé.
1: À bientôt.
0: Au revoir.
1: Au revoir.

0: Merci Claude Dubois d'avoir chanté « Si Dieu existe ». Je dois vous faire une rectification avant de continuer de recevoir nos appels, il y en a qui sont en attente. C'est bien Varillon et non pas Varonne, comme je vous ai dit. Alors, désolé de l'erreur que j'ai faite. Notre auditrice, la première, a corrigé très gentiment, sans me dire qu'elle faisait une correction. Ça m'a titillé un peu et nous avons vérifié, c'est François Varillon et non pas Varonne, comme je l'avais dit. Je prends un autre appel, oui, bonsoir.
1: Oui, bonsoir.
0: Bonsoir à vous.
1: Je suis un homme heureux et joyeux d'être catholique.
0: Oui.
1: Et de l'afficher.
0: Oui.
1: Voilà. Ma femme, elle, est dans le comité de la paroisse et elle donne des catéchèses et puis des choses comme ça. Et moi, je dirige le chapelet depuis le 1er mai jusqu'au 1er novembre à l'endroit qu'on appelle la grotte sur le boulevard Saint-Jacques. C'est pas une grotte, mais bon, probablement parce que dans le passé, ils l'ont fait comme si ça ressemblait à une grotte. Que le nom est resté. Et puis, la manière que je procède pour faire penser aux gens que Dieu existe, justement, là, et que ça serait peut-être pas mauvais de faire recours à lui, en particulier si on parle de Jésus, ben, c'est pas compliqué. Il m'est venu une idée, c'est d'être une pancarte publicitaire ambulante pour Jésus, faire la promotion de Jésus, tout simplement. Comment je fais ça? Ben, c'est la manière que je m'habille pour commencer. Mes vêtements sont faits de vinyle, donc très lustrés et très, très voyants. Mais je mets toujours un T-shirt à l'effigie de Jésus ou Marie ou Joseph, les anges, la Trinité, un saint, ce que vous voulez. Et c'est extrêmement coloré, puis c'est dans le dos comme dans le devant. Alors, dans un premier temps, les gens sont attirés à regarder à cause que je brille de tout feu. Dans un deuxième temps, ben, ils se concentrent, ils voient l'image. Et je le sais parce que, un, plusieurs me le disent, puis deux, ben, ils les regardent aussi.
0: Oui.
1: Alors, et puis j'agrémente ça d'un beau sourire. Puis la plupart du temps, je prie en même temps que je fais mes commissions. Pour les gens que je vais croiser. Alors, c'est une manière simple d'évangéliser.
0: Oui.
1: Et puis, ça coûte pas cher. Ben, enfin, ça coûte pas cher. Ça dépend ce que vous voulez faire, mais enfin, moi, ça ne m'a pas coûté si cher que ça. Et puis, tout ce qu'on a à faire, c'est d'avancer. On n'a pas besoin de parler seulement. C'est ça qui est le plus beau. J'ai pas besoin de faire avaler des sermons à personne. Ils font juste voir. Puis, c'est assez.
0: Oui.
1: Comme je vous dis, il y a des fois qu'il y en a qui viennent me chercher, me poser des questions.
0: Oui.
1: En gros, c'est ça.
0: Il n'y a pas personne qui veut vous amener à l'hôpital, là.
1: Pardon?
0: Il n'y a pas personne qui veut vous amener à l'hôpital.
1: Non.
0: Le monsieur, il est malade.
1: Non. Ben, d'être malade de Dieu, c'est une bonne chose. Quant à moi, s'ils veulent me prendre pour un malade, c'est ça leur affaire. Mais non, j'ai été surpris. Parce que dans les années 70, quand on revendiquait notre foi de catholique au Québec, là, on se faisait apostropher.
0: Oui.
1: Généralement, parce qu'on était en plein mouvement d'apostasie, alors du coup, on se faisait apostropher. Aujourd'hui, non. Parce qu'avec tout ce qui se passe dans le monde, la peur de toutes sortes de choses, les gens, ils pensent à deux fois avant de dire des méchancetés. Puis, en plus, il faut bien dire que les jeunes gens, situés entre je dirais 0 et 50 ans, ben ces personnes-là, ils n'ont pas reçu, on n'a pas transféré notre patrimoine spirituel.
0: Oui.
1: Alors du coup, ils ont soif, ils ont faim de Dieu.
0: C'est vrai.
1: C'est ça.
0: C'est vrai. On est fait pour ça. Les humains sont faits pour ça. Puis ça nous apprend à être en relation juste avec soi-même puis avec les autres.
1: Exactement.
0: Notre rencontre avec Dieu, puis ça, on a caché ça. Beaucoup de gens, ben, je vous soupçonne de ne pas être un adolescent vous-même. Là.
1: Alors, j'arrive à 70 ans bientôt.
0: Eh bien, vous êtes beaucoup plus jeune que moi, mais on est toute génération-là.
1: Je suis fier de le dire, en plus. Je suis fier de le dire, parce que je mords dans ma vieillesse. Je la trouve belle. Mmh. Et je ne suis pas un Superman, là, mais c'est pas ça. C'est la question que j'accepte de vivre ce que j'ai à vivre, et puis j'avance avec ça.
0: Le problème des gens de notre génération, la vôtre et la mienne, là, c'est que pour plusieurs, la religion, c'était un devoir de se conformer pour avoir la paix. Mais il n'y avait pas d'expérience spirituelle. Vous, ouais. J'ai l'impression que vous avez toujours eu une rencontre de Dieu à travers les enseignements du catéchisme, les pratiques religieuses. Vous deviez rencontrer Dieu là-dedans.
1: Probablement. Mais mes parents m'ont élevé en m'informant beaucoup sur ma foi. Puis ils m'ont bien mis en garde contre l'hérésie du jansénisme. Et donc, on s'est débarrassé, enfin, partiellement. En bonne partie, au moins, elle est reconnue comme une hérésie. C'est toujours ça de gagner. La petite Thérèse, l'enfant Jésus, a mis le dernier clou au cercueil de cette hérésie-là. Mais c'est pas grave. Ça dure pareil parce que c'est pas. Les gens ont peur, je vous l'ai dit. Alors, c'est sécurisant de se mettre à l'abri de certaines lois puis dire on est protégé. Mais ils m'ont averti de ça. Puis ils m'ont expliqué ce que vous disiez tout à l'heure avant d'ouvrir la ligne. Il faut entrer en relation avec Dieu.
0: Oui.
1: C'est pas une question de. Comme j'ai expliqué ça à un ami il n'y a pas longtemps. J'ai dit, regarde, Dieu n'a pas besoin de rituel. C'est l'homme qui en a besoin. Dieu, lui, n'a pas besoin. D'accord? Partant de là, rentre en relation avec Dieu, puis t'es chanceux d'être dans l'Église catholique parce que il y a toutes sortes de rituels. Tu sais, tu peux aller à une messe que communément on dit en latin, ça te tente, tu peux y aller dans la langue en vernaculaire, c'est-à-dire dans ta langue à toi, français, anglais ou ce que tu veux. Il y a d'autres rites en plus, et puis t'as l'embarras du choix. T'as rien qu'à aller dans ce qui t'accroche le plus pour t'amener vers Dieu. Mais surtout, arrête-toi pas au rite.
0: Mais c'est
1: rentre
0: ça.
1: Rentre en relation avec. C'est ton père.
0: Oui.
1: Fait que moi, c'est ça que je dis aux gens.
0: C'est vrai. Puis, il y a une chose que vous vivez aussi probablement, puis qu'il ne faut pas oublier. C'est non seulement participer à des rites, puis connaître Dieu à travers ça, mais la vie communautaire, être entre des frères et des sœurs qui prient ensemble, qui apprennent à se connaître, mais à s'entraider aussi, pas seulement aller chercher leur messe. C'est être des frères et des sœurs.
1: Ma femme, elle est impliquée dans la paroisse avec les catéchèses et un paquet d'autres gens. Moi, je suis impliqué sur le chapelet puis sur l'adoration le vendredi, l'hiver en général. Et puis, nous deux, on s'implique dans la paroisse de toutes sortes de manières pour aider les autres. Puis quand tu fais ça, quand tu t'impliques dans ta paroisse, ben, t'es moins porté à juger pas à condamner les gens de ta paroisse, puis l'Église, puis le monde, puis etc. T'es plutôt porté à dire, qu'est-ce que je peux faire pour aider?
0: C'est vrai.
1: Mais quand tu restes assis à ton coin, tu vois tout ce qui va de travers, ben là, tu te mets à juger pas à condamner. Ben, c'est vrai.
0: Enfin, oui.
1: C'est comme ça que c'est, hein?
0: Eh ben, merci de nous
1: partager. Sur mon message.
0: Ben, merci de nous partager ça. Votre joie est un petit peu passée aussi, sans que vous ayez besoin de le nommer.
1: Bon, mais tant mieux, ça peut faire du bien à certaines personnes. Je suis bien content. Mais comme je vous disais, le sourire. Hein?
0: Ouais.
1: Souriez aux gens, souriez. On ne peut pas imaginer à quel point un sourire peut faire du bien à une personne.
0: C'est vrai. Bien que ça ne se commande pas, ça vient d'en dedans.
1: Ouais, ben, si votre cœur est joyeux, si vous êtes dans la joie du Christ, ou à tout le moins dans la paix du Christ, ben ça va aller tout seul.
0: Parfait.
1: Bon, ben bonjour. Là.
0: Bonne soirée.
1: Merci beaucoup d'être là.
0: Je prends un autre appel, oui, bonsoir. Bonsoir.
2: Moi, je suis passé des années 75 d'une institution religieuse. Je suis passé à une institution laïque, marxiste-léniniste, et athée. Ça a été un choc pour moi, parce que j'étais naïf, je voulais les convertir. Mais je les aimais pas. C'est spécial. Je me suis rendu compte de ça après. Puis ça m'a comme blessé, parce que j'étais sur la défensive face à eux autres.
0: Ah oui?
2: C'est spécial.
0: En voulant les convertir.
2: Ben oui. Mais on veut changer les autres. On a la misère à se changer soi-même. En tout cas, puis ce que je voulais dire aussi, c'est que Jésus a voulu amener un feu sur la terre.
0: Oui.
2: Puis c'est ça, c'est que, ben, moi je trouve assez qu'on, en tout cas, moi j'étudie beaucoup la Bible, la parole de Dieu, parce que c'est quand même une révélation, c'est Dieu qui parle.
0: Oui.
2: Puis, c'est ça, je prie aussi. Depuis le grand séminaire, j'ai allé au grand séminaire, je suis resté un an et quelques, mais c'était pas ma place. Mais j'ai gardé la prière du bréviaire, puis ça me nourrit. Puis ce serait un peu comme acte 2, 42. Ils étaient assidus à la prière, au partage.
0: Oui.
2: C'est ça. Moi, c'est ça, je trouve que les gens, ils parlent pas de la parole de Dieu. Si j'écoute l'émission, je sais pas. J'ai pas entendu de dire de je veux pas juger, là, mais c'est ça. On intègre pas, on assimile pas la parole de Dieu.
0: Je pense qu'il y a quelque chose de très important dans ce que vous dites. Là. C'est sensible, ça. On l'ignore, la parole de Dieu, pour dire la vérité.
2: C'est ça.
0: On voit qu'il y a un livre, que c'est sacré, que c'est précieux, mais ça a l'air un peu mystérieux.
2: Ouais.
0: Ceux qui n'ont pas eu la chance d'avoir une initiation à l'Écriture sainte, puis encore là, c'est pas une initiation intellectuelle, c'est l'initiation à une relation.
2: C'est
0: une relation de vie dont on rentre dans une histoire avec le peuple de Dieu, avec des récits qui nous amènent à comprendre le secret de Dieu, puis le secret de nous-mêmes, de notre vie, de qui nous sommes. Hein?
2: La volonté sur nous.
0: Oui, oui.
2: C'est pour nous rendre heureux qu'il nous a créés.
0: Ben voilà.
2: Oh, joyeux et vivant.
0: Mm-hmm.
2: Ben, je suis content de partager ça avec vous autres.
0: Eh ben, moi, je suis trop content que vous ayez pris la peine de le partager.
2: Okay.
0: Merci d'exister.
2: Merci, vous aussi.
0: Bonne soirée.
2: Merci de Radio-Canada.

0: Vous avez entendu Martin Deschamps qui chantait « Croire ». Eh bien, j'avoue que c'est un chant que je ne connaissais pas. J'ai noté une petite phrase « Vivre à l'envers de tous ceux qui ont peur ». Oui, à la vie, c'est... Merci Martin Deschamps d'avoir chanté ça. Puis si vous connaissez Martin Deschamps, vous savez à quel point cet homme-là est un victorieux de beaucoup d'infirmités. Et il est encore plein de vie, plein de communication de cette vie-là qui l'anime. Vivre à l'envers de tous ceux qui ont peur. Voilà. Je prends un autre appel. Oui, bonsoir.
1: Oui, bonsoir, Pierre-Renée.
0: Bonsoir à vous.
1: On recommence la saison.
0: Mais oui, c'est bon, bienvenue.
1: Il y a plein de couleurs dehors, c'est super beau.
0: Ah oui?
1: Ah, tous les jours, on voit des couleurs.
0: Ah, ben
1: des
0: oui.
1: Des beaux arbres, c'est tellement beau.
0: Mais là, ils se sont fait secouer ces dernières heures. Là. Il y a
1: ouais,
0: beaucoup
1: ben
0: d'arbres.
1: Oui, bien c'est sûr qu'avec la pluie, mais quand même, les couleurs, on les voit pareil.
0: Oui, ceux qui
1: on
0: restent encore.
1: On voit les
0: encore.
1: Couleurs à travers la brume et la noirceur. OK, donc moi, je voulais vous dire, c'est une drôle d'affaire, là, mais c'est quand même le dire. Il y a quelqu'un, il y a un juif qui est venu chez moi réparer mon lavabo, les robinets, puis tout ça, en tout cas. Puis, tout à coup, il m'a parlé de religion. Il dit, ah, vous êtes chrétienne, vous? Oui. Il dit, vous allez vous réveiller une bonne journée, un bon matin, puis les musulmans vont prendre possession de votre Québec. Vous allez être surpris. Fait qu'il m'annonce ça comme ça, là. Ben j'ai dit je sais pas là, mais je me suis dit on verra bien qu'est-ce qui arrivera là. Mais c'est ça, c'est une nouvelle que ce juif là m'annonçait.
0: C'était un juif en plus?
1: Hein?
0: C'était un juif votre plombier?
1: Oui. J'étais surpris que j'étais chrétienne là, puis c'est ça, donc vu que j'avais des affaires religieuses chez moi, c'est qu'il y a dit ça. Il dit d'être chrétienne, oui. Et puis, tout en réparant, on a jasé sur toutes sortes d'affaires. Et puis, à un moment donné, il est tombé sur ce sujet-là. Là. Mm-hmm. J'allais vous réveiller un bon matin et puis les musulmans vont prendre possession de Québec.
0: Oh, ils pourraient prendre possession de l'Europe d'abord.
1: Qu'est-ce que vous en pensez, vous?
0: C'est un sujet que j'ai l'occasion d'étudier un peu. Parce que c'est la fin de la chrétienté. La chrétienté, c'est quand les États se servaient de la religion, se servaient du christianisme pour gouverner. Les empereurs, les rois, les politiciens qui menaient le monde pouvaient compter sur la religion pour que les gens ne tuent pas, ne volent pas, ne fassent rien de croche. En tout cas, c'était comme ça dans leur religion. Alors, la religion disciplinait beaucoup les gens. Mais maintenant qu'on a abandonné la religion, on n'a plus cet encadrement-là. Les États ne se servent plus de la religion, même au contraire. Même au Québec, vous voyez qu'on a sorti de la religion de notre monde.
1: Oui.
0: Ben, on a fait un vide de la chrétienté, pas du christianisme. Le christianisme est toujours là, mais petit, minoritaire, comparé à la puissance de tous les citoyens qui sont des catholiques. C'est plus petit, le christianisme, mais c'est plus fort, normalement, et plus vivant, parce que c'est les vrais disciples du Christ. Mais à côté de ça, il y a l'islam. L'islam est venu au monde en réaction à l'Empire byzantin. L'Empire byzantin, c'était le plus grand empire chrétien, c'était l'Empire romain, quoi, qui restait en Orient, et qui humiliait beaucoup les Arabes, enfin les populations du désert, qui étaient sans unité, c'est tout divisé, et dont on pouvait abuser beaucoup. Pas toujours des relations justes dans le commerce, ces choses-là. L'islam a été formé pour réunir tout ce monde-là comme une force face à l'Empire byzantin, puis en prenant des règles de l'Empire byzantin où on imposait le christianisme à tout le monde. Alors, eux autres aussi, dans l'islam, on impose la religion à tout le monde. Mais ils n'ont pas connu, eux autres, la déconfessionnalisation qu'on a connue, nous autres, en Orient, Ben, les Turcs qui se sont emparés de Constantinople, ils ont beaucoup chassé les chrétiens qui vivaient sur ce territoire. La Grèce a été peuplée comme ça à cause de l'invasion des musulmans. Et ils les ont chassés, les chrétiens. Il en reste très peu, il en reste encore, mais très peu.
1: Puis
0: ils
1: ne
0: sont,
1: beaucoup,
0: sont
1: ouais.
0: pas puissants. Si vous allez en Turquie, vous allez voir ça. Mais il en reste encore des gens remarquables, mais ils sont très, très minoritaires. De sorte que l'islam, aujourd'hui, se sent conquérant. Puis là, ils vont envahir l'Europe. C'est déjà commencé. Il y a des problèmes un peu partout. Puis, mais ils ne font pas ça parce qu'il y a une stratégie d'envahissement, parce qu'ils sont eux-mêmes, tout simplement. Puis, il n'y a, aucune résistance de religion face à eux.
1: Okay.
0: De sorte, puis ça, il y a un sens politique en même temps de savoir s'imposer. Quand je suis à Radio-Galilée, le matin, des fois, je vois le vendredi, je vois des gens qui s'en vont à la mosquée, mais des femmes habillées de façon somptueuse, tout habillées, voilées, bien sûr.
1: Elles sont encore voilées, hein?
0: Puis encore des petites filles qui suivent, toutes fières de suivre leur maman, habillées aussi, avec le voile, le foulard. La tête voilée. Ils ont l'air tout heureux et tout fiers. J'avoue que je partage leur fierté, mais je vois à quel point pour eux, pour elles, c'est une manière de dire « On est là! » Vous pouvez pas nous manquer. Quand on est all dressed de même, tu peux pas nous manquer.
1: Oh, OK.
0: Il y a une présence, puis... Radio-Galilée est entourée de commerces musulmans d'un côté à l'autre de la rue. Puis, et c'est sympathique quand même. C'est du bon monde. Mais leur foi leur permet de vivre chez nous tranquille. Tranquille, mais avec une certaine force aussi. Parce qu'on cherche à leur faire enlever les signes religieux à l'école, par exemple. Il y a des règlements pour dire qu'une petite fille qui arrive voilée à l'école, elle va être obligée d'enlever son voile.
1: Oui, il faut qu'elle l'enlève,
0: oui, on ne la connaîtra pas. Il y a des règlements, le visage...
1: Okay. Non, mais je vais aussi vous dire, c'est que c'est ça, là, donc vous avez parlé des jeunes, mais c'est qu'un matin, il y a « Salut, bonjour », quand on ouvre la télévision, là, ça arrive des fois, là. Donc, il y a un monsieur, un journaliste, qui il a parlé d'un documentaire.
0: Oui.
1: C'est concernant les jeunes. Puis lui, il fait, il questionne les jeunes. Donc, il a fait un documentaire. Puis ça s'appelle « Le fait du bruit pour Jésus ».
0: Fait du bruit?
1: Fait du bruit pour Jésus.
0: Ah bon?
1: Et puis ça va passer à la télé le 19 octobre à 8 heures.
0: Le soir? TVA. Le matin, le soir?
1: Le soir.
0: Oui, 20 heures.
1: À 8 heures, donc c'est ça que je voulais vous en faire part.
0: Fait du bruit
1: donc,
0: pour...
1: Puis il paraît qu'on voit même des guérisons dans ce documentaire-là. Là. Mm-hmm. Il y a des baptêmes, puis qu'il y a des guérisons. Et puis c'est des évangélistes hein, qui veulent... qui provoquent des réactions beaucoup chez les jeunes.
0: Mm-hmm.
1: Et aussi, un autre monsieur... que lui, il a écrit un livre sur le Québec, justement le Québec qui perd la foi. Et puis, mais par contre, là, j'ai pas les coordonnées. Mais je sais que ça existe, là, il y a un livre sur le Québec là, concernant la foi.
0: Je note quand même pour rechercher moi aussi, livre sur le Québec qui perd la foi.
1: Oui, oui.
0: Je vais dire ça à mon libraire, voir si ça lui dit quelque chose.
1: En tout cas, si je trouve le nom, je vais vous rappeler.
0: Vous rappelez
1: Radio. Pour l'instant, là, je me souviens de ça. Là.
0: Oui, mais vous
1: pouvez... Je cherche, moi, avec.
0: Si vous le trouvez, là, vous appelez Radio-Galilée, puis ils vont noter. Puis, ils vont prendre note de ça pour moi. Ils vont me le donner quand je passerai par ici. Oui, ils peuvent
1: et
0: me
1: moi,
0: rappeler.
1: Pour ma part à moi, ma foi, là, c'est surtout l'Eucharistie. Là. Moi, c'est un besoin pour moi, là, c'est d'aller à l'église, d'aller à la messe, de communier. Et là, c'est vrai que je me sens touchée, le cœur, là, tu sais. Donc, c'est ma joie. sais, ma joie après le, après avoir communié, là.
0: Oui.
1: Je me sens en paix, je me sens, c'est ma joie. Mm-hmm. C'est ce que je voulais vous dire.
0: Ben, c'est un moment très fort de notre foi chrétienne, de notre foi catholique. Prenez et mangez, prenez et buvez, ceci est mon corps, ceci est mon sang. C'est, faites cela en mémoire de moi. C'est pas juste faire une cérémonie, faire des rituels. C'est accepter ce que Jésus a fait à partir de ce jeudi saint-là. Quand il rentre dans sa passion, il a donné sa chair et son sang pour que nous vivions. Ben, nous allons le suivre, nous aussi. Ça veut dire, quand je communique, je donne aussi ma chair, je donne aussi mon sang en communiant au corps et au sang du Christ. Moi aussi, je m'engage à la suite du Christ. C'est pour ça que c'est pas un sacrement superficiel. Tu vas recevoir une hostie, puis c'est fini là. Non, c'est une rencontre profonde avec Dieu. Parfois, je me dis, les rituels de la messe nous distraient.
1: C'est vraiment une belle relation, oui.
0: Oui. Des fois, les cérémonies sont trop développées pour... C'est tellement beau, c'est tellement correct, c'est tellement bien organisé qu'on oublie ce qu'il y a de dramatique, je dirais, dans le fait de communier.
1: Je suis d'accord avec vous, c'est vrai. C'est vrai.
0: C'est un moment très important, très intime. Nous donnons notre vie à la suite du Christ. Ça veut dire qu'à chaque communion, on est d'accord avec ce que le Christ a vécu. Et le Christ a vécu dans l'Évangile d'aujourd'hui, là, pour ceux qui vont à la messe tous les jours. Jésus est en brouille avec les pharisiens puis les docteurs de la loi. C'est du bon monde, c'est du très bon monde. Mais ils enferment la pratique religieuse dans des pratiques de toutes sortes. Mm-hmm. On oublie la relation avec Dieu. Vous pense comme ton père, disait une vieille religieuse que j'ai connue. Pense sœur Marguerite Carrette, on devait la nommer. La sœur Marguerite Carrette, elle me disait ça quand j'étais vicaire dans la paroisse où elle vivait. Puis elle me disait, pense comme ton père. Pour elle, la religion, ça se ramenait à ça. Pense comme ton père. Ben, j'aimais ça, lui entendre dire ça, parce que c'est l'essentiel d'une relation. Pense comme ton père. Jésus a pensé comme son père. Il n'a pas méprisé les scribes, les pharisiens, les docteurs de la loi, mais il les a ramenés à la relation. Ça les a choqués, ils n'ont pas compris. Il y avait de la difficulté à comprendre ça. C'est comme ça qu'ils l'ont rejeté, ils l'ont condamné, ils l'ont livré à Pilate. C'est comme ça que Mais Jésus est toujours resté fidèle à la relation avec Dieu. Pense comme Dieu, vis comme Dieu. Et quand tu vis comme Dieu, tu es complètement humain. Tu es un être humain réussi. Pense comme ton père.
1: Oui. Merci beaucoup, Don. Bonne soirée.
0: Merci d'exister. À la prochaine.
1: Bye.
0: Bye. Alors, je vous rappelle notre sujet de ce soir, pour les dernières minutes qui nous restent. Joie de croire, joie de vivre. Alors, comment vous vivez ce titre du livre de François Varillon, qui a eu beaucoup d'importance il y a quelques années, en tout cas. Il n'y a pas tellement longtemps qu'il est mort. Bien, peut-être 30 ans à peu près qu'il est mort. Mais cette spiritualité, la spiritualité de ce bon jésuite a marqué beaucoup de chrétiens, beaucoup de catholiques dans le monde. Alors, joie de croire, joie de vivre, comment vous vivez ça, vous autres? 88-659-9090, 88-659-9090, ou un numéro 800 si vous êtes loin, 1-800-447-2466, 1-800-447-2466. Nous attendons vos appels.

0: Vous avez entendu Irina Raingo qui chantait « Ils étaient partis ». Je prends un autre appel, oui, bonsoir.
1: Oui, bonsoir, vous allez bien?
0: Oui, ça va, et vous?
1: Oh, je suis contente de vous entendre. Alors, oui, ça va très bien, surtout quand je vais à l'Eucharistie. Ben, la mère, c'est ma vie, là. Et puis, ça me donne la joie, justement, la joie de vivre, d'aimer, de continuer. Ça me donne la force aussi. Oui. Avec l'Esprit-Saint, c'est là que je vais chercher la joie. Puis, vous savez, on a parlé du sourire, puis Saint-Augustin nous dit « Que je me connaisse et que je te connaisse, ô Dieu, pour t'aimer. Oui. » Alors, je me garde du Seigneur. La dame a parlé aussi de la beauté de la vous savez, d'automne. Mm-hmm. On a parlé des jeunes. Moi, je connais des jeunes qui croient. C'est beau de les voir. Je suis bénie, je suis dans une paroisse voisine où il y a beaucoup de jeunes qui croient. Il y a une messe le dimanche soir à 7h. C'est dynamique, c'est plaisant, c'est... Ces jeunes-là sont le feu d'Esprit Saint, vous savez.
0: Mm-hmm.
1: Puis moi, ben, ça m'aide beaucoup. C'est là que je vais chercher ma force pour continuer à me lever le matin, à continuer à vivre, vous savez, puis à être heureux surtout. Puis je demande au Seigneur la grâce. Là. Vous savez, Notre-Dame, sourire, souriez-nous pour que nous vous sourions. C'est le Père Paul Karim qui m'avait appris cette chanson, cette prière-là. Alors, il m'avait dit, priez la Sainte Vierge, je ne suis pas capable. Priez-la, dites Notre-Dame, sourire. Souriez-nous pour que nous vous sourions. Puis, je vous avoue que quand je le prie Marie, je suis capable de sourire. Puis, c'est son sourire, elle. Alors, c'est merveilleux, hein?
0: Oui.
1: On a des anges gardiens comme vous aussi, là. Vous nous faites du bien. Puis, j'avais tellement hâte que la tribune recommence. J'ai dit, mon Dieu, cette année, on dirait qu'on n'aura pas. Vous nous faites du bien, hein?
0: C'est arrivé. André, hier, le père André Gagné, mon confrère prêtre du diocèse de Québec. Un bon garçon, ça croit au bon Dieu, puis tout, là.
1: Oui, ça nous fait du bien, puis je vous remercie d'être là aussi. Vous nous aidez beaucoup. Puis vous savez, quand je dis, ben, je suis heureuse, c'est grâce à Dieu, puis grâce à la miséricorde de mes frères. Vous dites souvent ça, hein? Alors, vous nous aidez beaucoup aussi à mettre en pratique ce qu'on a à vivre aussi. Hein?
0: Ben, c'est le plus important. Hein?
1: Oui.
0: Avant la parole, il faut l'agir. La puis relation.
1: La vivre, le sourire, là, accueillir cette joie-là d'aimer et d'être aimé, d'avoir été choisi par Jésus, puis c'est pas rien. Hein?
0: C'est vrai.
1: Puis de l'aimer aussi. Mais c'est pas toujours facile. Mais le Seigneur, aujourd'hui, j'ai demandé, ben, Seigneur, viens m'aider. C'est bien que je suis pas capable.
0: Eh bien, c'est heureux de vous avoir entendu. Je suis content de vous retrouver. Vous êtes une habituée de rester avec nous.
1: Oh, oui, bienvenue, puis restez avec nous autres longtemps.
0: Dieu voulant, moi vivant.
1: Merci beaucoup. Bonne
0: Merci soirée. À vous. Je remercie Yannick Caron, qui a été notre technicien ce soir et notre répondeur au téléphone. Je remercie Berthold Bernier, qui a choisi les chants que vous avez entendus. Merci d'exister. Bonne nuit.

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1: Voici Entre nous, version 30 minutes. Ici Yves Houde. Je vous propose en rediffusion aujourd'hui l'entrevue que j'ai réalisée avec la directrice de la Rotonde sur les projets communs avec le Grand Théâtre, Marie-Hélène Julien. Ce sera suivi de la chronique d'Hélène Huot, « Des animaux pour le dire ».

0: Marie-Hélène Julien, bonjour.
1: Bonjour.
0: Vous êtes directrice générale de la Rotonde. Vous êtes impliquée à la Maison de la danse depuis une quinzaine d'années. Vous connaissez bien le milieu de la danse à Québec. Et là, j'ai besoin de vos lumières pour me démêler dans certaines catégories de choses. Quelle différence ou quel lien ou quel rapport y a-t-il entre Danse Partout, la Maison de la danse et la Rotonde?
1: Ah, ben voilà, vous avez la bonne personne pour faire les liens avec ça.
0: Je savais.
1: Le groupe Danse Partout, en fait, c'est l'organisme parapluie qui soutient, si vous voulez, les trois divisions que sont l'École de danse de Québec, la Rotonde et la Maison pour la danse. Donc, c'est-à-dire qu'il y a une direction générale du groupe Danse Partout qui est menée par Steve Huot, qui est donc mon patron toujours, mais qui a été précédemment le directeur de la Rotonde. Puis, en dessous de lui, si on peut s'imaginer l'organigramme, bien, il y a une direction à l'École de danse, une direction à la Rotonde et une direction à la Maison pour la danse. Et qu'on fonctionne en synergie comme ça, évidemment, l'École de danse forme les professionnels, la Rotonde présente les spectacles des professionnels et la Maison pour la danse offre tous les services aux professionnels pour pouvoir bien pratiquer la danse qui est leur gagne-pain.
0: Est-ce que la Rotonde joue nécessairement à la Maison de la danse?
1: Ben en fait, on a au moins un spectacle par saison qui est présenté à la Maison pour la danse. C'est souvent le programme double assez intimiste d'artistes de la relève, donc la jeune relève de Québec, à qui on fait une place à chaque saison. On a toujours un programme double qui est présenté dans ce contexte-là, parce que la salle, en fait, qui est adéquate pour la présentation de spectacles de danse et d'accueil du public à la Maison pour la danse, c'est quand même une salle de petite jauge. On parle de 68 personnes, qui a un plateau aussi qui est plus petit que ce qu'on a besoin comme plateau pour, évidemment, mettons, la moyenne des spectacles de danse. C'est pour ça qu'on utilise beaucoup la salle multi du complexe Méduse, parce que le plateau, on peut réussir à avoir à peu près 30 pieds par 30 pieds en plus du gradin, ce qui est quand même pas mal adéquat pour être capable de rentrer un grand nombre de spectacles.
0: Alors, la Maison de la danse, c'est pour les répétitions, c'est pour monter le spectacle qu'on va peut-être jouer dans une autre salle.
1: Oui, voilà, exactement. C'est là où il y a, par exemple, l'artère qui offre la formation continue aux danseurs. Alors, l'artère utilise les studios de la Maison pour la danse pour offrir les stages et l'entraînement aux danseurs, aux danseuses. L'École de danse loue certains des studios aussi parce que sur le boulevard Langelier, au centre Aline Lebel, l'école est à pleine capacité dans ses studios. Alors, à ce moment-là, les étudiants de troisième année qui sont sur le point d'être finissants, ils viennent souvent faire des cours dans leur dernière année, donc à la Maison pour la danse. Et déjà, ça les place en contact avec ce qui se passe dans le milieu, avec les professionnels, puis ça dans un esprit de vouloir faciliter, si on veut, leur insertion professionnelle l'année suivante.

0: On est sorti de l'adolescence.
1: Oui, on est vraiment sorti de l'adolescence. Et c'est un beau gage de longévité pour une discipline qui est souvent une de celles un peu moins fréquentées et un peu moins populaires que, par exemple, la musique ou le théâtre. Mmh. 30 ans, pour moi, ça veut dire aussi, ben, si ça fait 30 ans, c'est un gage de longévité intéressant. Ça veut dire qu'on est toujours là. Et ça, c'est pas rien après 30 ans. Et je m'en réjouis vraiment beaucoup. Puis, on fête aussi l'anniversaire de notre collaboration avec le Grand Théâtre de Québec. C'est 20 ans de collaboration cette année. Ça avait commencé avec un spectacle de Louise Lecavalier au départ, qui était Création. Et, tu sais, évidemment, bon, en plus de faire un partage du risque et de devenir, donc, en fait, on se dit que chaque exercice de co-présentation qu'on fait ensemble, le Grand Théâtre et nous, c'est un partenariat qui se veut mutuellement profitable, là, c'est-à-dire que on partage le risque, on partage donc, c'est-à-dire tous les deux, on soutient finalement l'exercice en entier. Et souvent, au bout de ça, ben, ça fait en sorte qu'on peut ajouter plus de spectacles à nos programmations respectives. Parce que on a eu moins d'argent à mettre sur, mettons, un spectacle en particulier ou deux ou trois. Plus souvent qu'autrement, on fait quand même un bon nombre de présentations ensemble dans une saison. Cette année, c'est un peu plus particulier. On n'en a que deux, mais les années, mettons, on va dire, où les programmations étaient un petit peu plus fournies, on a fait jusqu'à 6 co-présentations avec le Grand Théâtre. Ça permet aussi de faire circuler le public. C'est-à-dire le Grand Théâtre qui par exemple, présente des shows de ballet. Ça, c'est pas dans le mandat de la Rotonde de faire du ballet, mais les gens qui assistent au ballet peuvent vouloir assister à d'autres types de danse aussi. Alors, à ce moment-là, eux prennent une chance à venir chez nous voir autre chose et inversement également.
0: La Rotonde est un diffuseur. À ce moment-là, oui. Le Grand Théâtre est un lieu d'expression ou si le Grand Théâtre est plus que ça pour vous? Dans l'association.
1: Ben, le Grand Théâtre est aussi un diffuseur. Lui est un diffuseur pluridisciplinaire. Hein. Le Grand Théâtre, on sait, ils font beaucoup de musique, ils font de la danse, ils font parfois de la chanson. Ils font, évidemment, on y trouve du théâtre aussi, mais ça, c'est à cause du Trident. Ce n'est pas le Grand Théâtre qui programme les pièces de théâtre du Trident. Mais, oui, évidemment, c'est un lieu d'expression. Ce n'est pas un lieu de création. Eux aussi sont comme nous, ils achètent des spectacles qui sont disponibles à la tournée, par exemple, un peu partout au Québec. Ça, c'est une chose qui est très importante, c'est qu'on ne peut pas faire venir un artiste qui vient de l'extérieur du Québec juste pour un soir puis le retourner chez lui après. Il faut que le spectacle soit dans le cadre d'une tournée puis qu'il soit en déplacement dans plusieurs villes du Québec. Là, on sait que ça vaut la peine d'investir. Puis, on est toujours heureux de pouvoir soutenir ça parce que ça va aider à ces artistes-là à vraiment mieux gagner leur vie également.
0: Quel lien y a-t-il donc dans les productions entre vous, la Rotonde, et le Grand Théâtre?
1: Ah, bien, c'est souvent, par exemple, que, bon, comme je disais, le Grand Théâtre va faire du ballet, c'est pas dans notre mandat, ça, c'est quelque chose qu'ils font tout seuls. Après ça, le Grand Théâtre, à cause justement de la grandeur de ses salles, est à même d'accueillir des spectacles de plus grande envergure, des spectacles donc souvent avec 10 danseurs, chose que la Rotonde, c'est un exercice que la Rotonde ne pourrait pas faire toute seule. C'est-à-dire, c'est beaucoup trop de moyens investis pour, si on décidait de faire ça tout seul, ben il faudrait peut-être couper un tiers de la programmation pour accueillir un seul spectacle. Ce qui n'est pas ce qu'on souhaite, parce qu'évidemment, dans une saison, on essaie d'avoir un portrait d'un peu tout ce qui se fait en danse dans un moment donné. C'est-à-dire, maintenant, on parle de la saison 26-27 en ce moment, mais la programmation est construite de façon à donner une bonne idée au public de ce qui se fait en danse actuellement un peu partout dans le monde. Avec le Grand Théâtre, on a une occasion de présenter souvent des shows de plus grande envergure ou de compagnies de renommée internationale qui a beaucoup d'expérience et dont les cachets sont rendus à un niveau que la Rotonde ne pourrait pas payer toute seule, par exemple.
0: Ce que je veux savoir, Marie-Hélène, c'est le spectacle que présente le Grand Théâtre, c'est un spectacle que la Rotonde, en tant que diffuseur, demande au Grand Théâtre de présenter ou si c'est le Grand Théâtre qui les choisit, ces spectacles-là, et qui veut bien?
1: On fait ça ensemble. On fait ça ensemble. En fait, Jean-Claude Anteau, qui est le directeur de la programmation au Grand Théâtre, et moi-même, on se parle de manière très, très, très régulière. On a évidemment des envies selon les spectacles qu'on a déjà vus. On sait

0: pas mal quelles compagnies sont en tournée. On a une idée de ce qu'on a envie de présenter au public, puis on s'entend ensemble sur les propositions qu'on veut voir trouver la scène à Québec pour nos publics respectifs et faire en sorte justement de pouvoir nourrir ce public-là de belle façon.
1: Est-ce que de la part du Grand Théâtre, c'est une générosité qu'ils vous font à la Rotonde parce que vous ne pouvez pas vous permettre d'accueillir ces spectacles d'envergure-là? Et donc, eux acceptent de les produire et de collaborer avec vous?
0: Mais on le voit pas comme ça, en fait. Oui, ça peut être vu comme une faveur, mais c'est vraiment un partenariat mutuellement bénéfique. C'est-à-dire, on s'apporte autant. Et ce n'est pas seulement qu'au niveau de la présentation des spectacles ou des choix de ces spectacles-là. Maintenant, c'est aussi une collaboration sur des ressources. C'est-à-dire, on veut que chacun des spectacles soit accompagné d'une programmation, par exemple, d'activités de médiation culturelle. À ce moment-là, on a une employée, la Rotonde, qui est chargée de la médiation pour proposer une programmation d'activités en marge des spectacles pendant toute l'année. Cette personne-là, donc, s'occupe aussi évidemment des spectacles qui sont en collaboration avec le Grand Théâtre, mais elle propose également une programmation d'activités de médiation pour les spectacles de danse que le Grand Théâtre présente sans la collaboration de la Rotonde. Ce qui fait que cette personne-là travaille 3 jours par semaine pour la Rotonde, puis une journée par semaine au Grand Théâtre. Et nous, on leur facture, si vous voulez, les heures de cette personne-là. Fait qu'eux sont contents d'avoir accès à quelqu'un qui est spécialisé dans des activités de danse qui ne sont pas des spectacles, mais pour accompagner les spectacles et ajouter à l'expérience, évidemment, des spectateurs, des spectatrices.
1: Là, on est dans l'administratif. On va aller dans le culturel ou on va aller
0: Ben, bien sûr.
1: dans le spectacle. Qu'est-ce qui se présente au Grand Théâtre cette année dans ce programme associé Rotonde Grand Théâtre?
0: Comme je disais, 2 spectacles cette saison-ci. Un spectacle avec un groupe de femmes, qui est le spectacle Soulèvement de Danielle Desnoyers, la compagnie Le Carré des Lombes. Danielle a voulu, dans ce spectacle-là, utiliser le corps comme le haut lieu de liberté, si on veut, de ces danseuses. Et il y a quelque chose dans la composition de ce groupe. C'est évidemment, c'est des femmes virtuoses, la technique est très forte. Il y a des moments, il y a des envolées fulgurantes qui sont vraiment magnifiques. Il y a des moments un petit peu plus fins, un petit peu plus sensibles, un petit peu moins grand déploiement, mais qui viennent nous toucher, nous chercher profondément. C'est une danse sensible. C'est une danse qui se réclame aussi d'une énergie féminine très positive. Et ça fait du bien de voir ça.
1: Oui,
0: Oui.
1: le deuxième
0: Le
1: spectacle.
0: deuxième, qui vient juste avant, en fait, Soulèvement, c'est au mois de février. Avant ça, Vital, une création d'Ismaël Mouaraki, la compagnie Destin Croisé. Ismaël travaille en faisant un mix des danses urbaines et de la danse contemporaine, parce que Ismaël est issu des danses urbaines. Jusqu'à maintenant, il nous a habitués à des chorégraphies qui bougeaient beaucoup et qui étaient artistiquement très, très, très développées. Donc, on reconnaît ce qui vient de la danse de rue, mais on y voit aussi toute une facette très travaillée à cause de l'incorporation de la facette un peu plus danse contemporaine, danse de création, danse un peu plus lyrique, par exemple. Puis, Ismaël travaille beaucoup avec des groupes et donc on a encore accès à un groupe de danseurs sur scène qui vont s'exécuter pour notre plus grand plaisir dans quelque chose d'assez brut, mais en fait, ce qui se dégage comme sentiment du groupe, c'est quelque chose d'assez brut, mais ce qu'on reçoit aussi, c'est quelque chose qui nous enveloppe et qui nous fait du bien. Puis c'est un peu autour de ça que le thème de la saison tourne. On construit jamais une saison en ayant un thème en tête, mais c'est quand on voit l'entièreté de la saison se déployer qu'on se rend compte des thèmes qui se recoupent. Puis cette année, on peut vraiment dire, il y a une tendance chez tout le monde, c'est la joie comme acte de résistance. C'est-à-dire, on voit et on vit et on sent tout ce qui se passe en nous, autour de nous, en société en ce moment. Puis, les créateurs, les créatrices en danse font place à la joie pour essayer de s'élever au-dessus de cette morosité un peu qu'on peut ressentir en ce moment.
1: Dites-moi, qu'est-ce qu'on entend par danse de rue?
0: Danse de rue, c'est tout ce qui est plus style hip-hop, mettons, là. Ce qui est né dans la rue, par exemple, à New York, à Los Angeles, il y a une bonne trentaine d'années, qui n'était pas une discipline qui était enseignée en soi dans des écoles. C'est danse de rue parce que ça s'apprenait vraiment dans la rue.
1: Et c'était plus acrobatique que la danse en général?
0: Oui, quand même.
1: Ouais.
0: Quand même. Il y a plusieurs tours qu'on voit souvent, là, par exemple des culbutes, soit avec une main au sol. Il y a quelque chose un peu avec le breakdancing, on pourrait dire. T'sais, le break aussi, ça vient des danses de rue. Fait que c'est comme un mix de sortes de gestuels qui viennent de là.
1: Et au Grand Théâtre, c'est à la salle Octave Crémazy ou si un des deux spectacles est dans la grande salle?
0: Ah, les deux spectacles cette année sont à Octave.
1: À Octave
0: Crémazy. Ça arrive qu'on en a dans la grande salle aussi, mais cette année, tous les deux vont être à Octave Crémazy.
1: On passera pas sur, on détaillera pas tous les spectacles de la Rotonde, mais ceux qui sont en lien justement avec cette collaboration avec le Grand Théâtre, vous avez un certain nombre de spectacles que vous allez présenter à la salle multi.
0: Oui. Un dont je veux absolument parler parce que c'est un spectacle qui nous tient beaucoup à cœur, le collectif LAS, formé de Léa Ratich-Légaré, Ariane Voineau et l'artiste visuel Sarah Booth. Refonte. Les filles travaillent sur ce show-là depuis 2019. C'est un peu une rencontre entre le corps et la matière, hein, fait que les artistes en danse avec l'artiste visuel. C'est un peu à la jonction de l'installation et de la performance. Et c'est quelque chose de bien intéressant parce qu'on voit la matière se faire travailler, mais d'une manière très bien imbriquée dans la performance. Ça n'a pas l'air de quelque chose, mettons, de plaqué par-dessus. Ça fait partie intégrante de la proposition. Les filles ont travaillé fort. Bon, on a été un peu détimés à cause de la pandémie qui est arrivée. Puis aussi, au cœur du collectif, il y a 5 enfants qui sont nés depuis 2019. Donc, ça a ralenti ça aussi un peu la création, mais ça l'a enrichi aussi d'une autre manière. Fait qu'on est très heureux que ce spectacle-là puisse trouver la scène au mois d'octobre comme premier spectacle de la série pour le grand public.
1: Et la matière dont il est question, c'est le papier?
0: C'est du papier. Oui, c'est du papier qu'on froisse, du papier qu'on modèle d'autres façons. J'en dirai pas plus parce que je veux garder la surprise, évidemment.
1: D'accord. Passons à l'autre spectacle.
0: Il y a un spectacle qui nous vient de la Belgique qui s'intitule Zonder. C'est de la chorégraphe Hélène Paroline. C'est quelque chose de très humoristique. Puis vous savez, l'humour en danse, il faut que ça soit très finement travaillé pour que ça passe bien. Sinon, souvent, ça peut faire un flop assez monumental. Et c'est le cas ici avec cette œuvre d'Hélène Paroline. On suit les aventures un peu absurdes de trois personnages différents. Trois personnages qui ont leurs limitations, qui aussi ont des désirs de grandeur, mais qui se butent parfois à certaines incapacités. Et ça, c'est exploité au paroxysme, mais c'est vraiment très drôle. Très, très drôle. Alors ça, on invite les gens, c'est au mois de novembre. Ça va être vraiment parfait.
1: Et les limitations dont vous parlez, elles existent dans la réalité ou on les crée, on les invente, on les imagine?
0: Ah, on les invente.
1: On les invente.
0: Okay. Oui. On les invente dans le scénario de la pièce.
1: Labor ou labour, je ne sais pas comment.
0: Oui, Labor, c'est un spectacle de Parts and Labor. C'est un groupe de femmes, là aussi, et c'est un groupe dont l'énergie s'accumule et explose à quelque part. C'est quelque chose de très enlevant dans cette performance-là. Il nous habitue à un rythme qui s'accélère, qui fait qu'on en veut toujours plus jusqu'à la fin. À un moment donné, on se dit, mais ça se peut pas, tu sais, ils peuvent plus soutenir un rythme aussi effréné. Mais oui, ça se peut. Et oui, il et elle continuent, c'est magnifique. Pour vrai, là, beau spectacle. Ça a été un des coups de cœur à notre plateforme professionnelle qui était Parcours Danse l'année dernière à Montréal, fait par la danse sur les routes du Québec.
1: beaucoup de femmes dans vos présentations de cette année. Le spectacle Grand Théâtre, entièrement des femmes. Le spectacle Refonte, aussi entièrement des femmes. Parce que la danse appartient davantage aux femmes qu'aux garçons? Dans le sens où il y en a moins?
0: Je dirais pas qu'elle leur appartient, mais c'est un fait qu'il y a quand même moins d'interprètes masculins que d'interprètes féminines en danse, évidemment. Puis, tu sais, nous autres, on est bien dans l'inclusion, puis on veut faire la place à tout le monde. Mais voilà, c'est une chose qui est drôle, c'est que souvent, il y a plus de chorégraphes masculins que de chorégraphes féminines, par contre.
1: Ouais, c'est une chose. Ça, c'est le côté directeur. C'est le côté directeur des gars d'administrer les choses et de le faire faire par les autres. Il y a un programme double en février?
0: Oui, un programme double, comme j'en parlais un petit peu plus tôt dans notre entretien, qui est le programme double des artistes de la relève. Fait que c'est la Jeune Relève de Québec. Une pièce d'Alexandra Jacques qui s'intitule « Symphonie intérieure » qui nous présente vraiment tout un voyage dans l'intimité et l'intériorité d'une femme. Donc, une femme encore. Et il y a aussi dans le deuxième morceau de ce programme double, c'est « Corps à cœur ». C'est un duo de deux artistes qui ont fini il n'y a pas tellement longtemps à l'École de danse de Québec aussi. Et c'est un duo qui cherche à pouvoir exprimer la chimère à travers, finalement, des jeux de corps dans un clair-obscur qui fait que on les voit un peu comme un genre de créature qui bouge, qui se meut dans l'espace. Il y a quelque chose qui tient de l'illusion là-dedans. Les éclairages sont vraiment très bien menés par Arnaud de Balanda. On se demande vraiment qu'est-ce que c'est que cette créature qui bouge devant nous. Et vraiment, c'est tellement fluide, c'est tellement rodé, ça coule tout seul. C'est vraiment très bien pour les artistes de la relève, franchement, là, oui.
1: Est-ce qu'il y a une formule d'abonnement pour les spectacles en collaboration Grand Théâtre La Rotonde?
0: En fait, il n'y a pas d'abonnement comme tel, mais si les gens s'achètent la carte de membre de La Rotonde, à ce moment-là, ça donne accès aux meilleurs tarifs possibles pour tous les spectacles, incluant les spectacles du Grand Théâtre. Fait que la carte de membre de La Rotonde, elle est 20 $. Elle peut être achetée soit à la Maison pour la danse ou bien sur le site de La Rotonde. Puis à ce moment-là, quand les gens reçoivent leur carte, ils ont un code. Puis quand ils achètent en ligne pour leur spectacle, ils ont accès aux meilleurs tarifs possibles pour 2 billets par spectacle.
1: Si on va sur le site de La Rotonde, on trouve cette programmation des spectacles de La Rotonde à la salle multi et celle, la programmation du Grand Théâtre pour les spectacles à Octave Cremazzi.
0: Oui, et également ceux qui sont en collaboration avec la caserne Sainte-Jeanne Publique. On collabore encore avec eux autres pour les shows pour les plus petits, donc les deux cycles du primaire. On a 2 spectacles. Et si les gens visitent larotonde.qc.ca, ben ils peuvent acheter des billets. En fait, ils sont tout simplement redirigés de notre site vers les sites de nos partenaires pour faire les achats qu'ils veulent faire.
1: Marie-Hélène Julien, une bonne saison de danse à vous, à La Rotonde et au Grand Théâtre.
0: Merci infiniment. Si les gens ne sont pas complètement décidés sur les spectacles qu'ils veulent voir, on a un service conseil sur leur site web. Il y a une pastille blanche, c'est écrit « Service conseil ». Les gens peuvent cliquer, répondre à 4 questions et ils auront une sélection sur mesure des spectacles de la saison par rapport aux réponses qu'ils auront données, évidemment, dans le questionnaire.
1: Une belle pédagogie. Merci.
0: Merci beaucoup.

0: Hélène Huot, bonjour.
1: Bonjour.
0: Cette semaine, à Des animaux pour le dire, vous nous présentez des têtus, disons.
1: Oui, c'est bon.
0: Des animaux à la tête dure.
1: Oui, exactement. Alors, tête de mule et tête de cochon. L'idée de les réunir, c'était au départ se demander, est-ce que c'est la même chose? Est-ce qu'une tête de cochon puis une tête de mule, ça se vaut? Ça s'équivaut? Bon, les expressions sont-elles vraiment identiques? Alors, c'est l'esprit qui, derrière le fait de réunir ces deux-là, eh bien, les deux sont plutôt équivalentes, mais pas complètement. Alors, je me suis amusée un petit peu à savoir, y a-t-il une différence? Alors, on va les regarder l'une et l'autre. Bien, ce sont deux expressions qui appartiennent au registre familier de la langue. Évidemment, je suis pas exclu là dans d'autres contextes, mais en général, c'est plutôt dans la langue familière qu'on traitera quelqu'un de tête de mule. Les deux. Chaque expression se dit, et ça aussi c'est un phénomène qui est pas courant, on peut avoir ou être une tête de mule, avoir ou être une tête de cochon. Donc les deux verbes sont des postures acceptables. C'est pas courant, ça, non plus. Troisième point, les deux expressions sont nées dans le même siècle. Pas exactement la même année, là, mais en gros, au 19e siècle, on officialise l'une et l'autre. Donc, c'est pas leur situation historique qui va faire une grande différence. Les deux expressions sont fondées sur des métaphores après avoir observé un petit peu l'anatomie, si on veut, puis le comportement des animaux de référence. Alors, on va voir un petit peu le cochon. Le cochon, c'est un animal qui a une grosse tête, qui est massif, qui a des gros os et qui fonce, puis ne le faites pas déroger de ses plans. Simplifions un petit peu, juste pour dire que le cochon mérite d'être associé à une tête dure. La mule, elle a la réputation d'être entêtée, d'un moment donné, d'avancer puis de s'arrêter brusquement. On se demande pourquoi. Et finalement, les experts des animaux vont nous dire que si la mule s'arrête en cours de route, c'est pas par mauvais esprit, si on veut, c'est que la mule a un sens très grand de la protection. Alors, si elle a une charge trop lourde, et on sait qu'on a tendance à charger les mules, elle va s'arrêter. Juste pour la question de son bien-être ou de sa propre sécurité. Et la mule aussi a un sens étonnant de la prévoyance. Alors, elle va détecter si le sol ou le chemin sur lequel on s'est aventuré représente des dangers. Et ça va la faire stopper son mouvement. La conclusion de tout ça, c'est que le cochon mérite sa réputation de tête dure, mais que la mule, elle, pas vraiment. Et elle est victime d'un préjugé qui lui colle à la peau, de savoir qu'elle est entêtée, et qui est finalement profondément injuste à son endroit. Alors, la différence, s'il en est une, je vous ai dit qu'elles sont l'une et l'autre employées dans la francophonie. La tête de cochon est une expression beaucoup plus utilisée au Québec qu'ailleurs dans la francophonie, je dirais. L'expression est connue, mais disons qu'on... Nous, on en parle plus que de la tête de mule. Enfin, on va en parler plus de la tête de cochon que les Français, par exemple. L'autre chose, c'est que dans le comportement d'entêtement de personnes qui ne veulent pas changer d'idée, qui ne tient pas compte des commentaires de son entourage, même si ces commentaires sont sensés, l'une et l'autre s'accordent assez bien, mais en général, la tête de cochon est associée à un mauvais caractère, ce qui n'est pas le cas de la mule. Alors, conclusion, elles sont très proches, elles vivent toutes les deux, elles coexistent toutes les deux, mais avec des petites différences qui nous permettent de dire finalement...
0: Qui sauve la mule un peu.
1: Oui, puis que ce qui est de pire, c'est d'être une tête de cochon.
0: Merci, Nénuette. 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Je vous la recommande à tous et à toutes. Le montage de cette émission a été réalisé par Yannick Caron. Recherche et entrevue Yves Houd. Je vous remercie d'avoir été à l'écoute et vous rappelle que l'émission diffusée en direct le mardi est reprise intégralement le samedi à partir de 12h30.

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1: À l'antenne de Radio Galilée, voici maintenant les nouvelles internationales en provenance de Radio Vatican.
2: Laudetur Jesus Christus.
3: Bonne nouvelle de l'état de santé de Léon XIV. Le pape récupère tranquillement de son intervention chirurgicale d'hier après-midi. Sa convalescence devrait durer une semaine. Quel soutien de Washington à Kiev en pleine escalade des tensions? La défection des satellites Starlink la nuit dernière et l'absence d'avertissement avant les frappes russes font émerger des doutes. La police turque a pris le contrôle du siège de la principale chaîne d'opposition. C'est un maillon supplémentaire d'une vaste campagne du pouvoir contre les milieux médiatiques, politiques et associatifs du pays. Des incendies incontrôlables en Indonésie qui provoquent une pollution très élevée de l'air. 280 000 personnes ont été victimes de problèmes respiratoires dans la région depuis le mois d'août.
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3: Bonjour, des nouvelles du pape pour commencer ce journal. La salle de presse du Saint-Siège a fait le point cet après-midi sur l'état de santé de Léon XIV après l'intervention chirurgicale d'hier après-midi. Et selon les médecins, l'évolution post-opératoire se déroule comme prévu, Xavier Sartre.
5: Oui, c'était un communiqué attendu avec impatience par l'ensemble des fidèles. Ce matin, la salle de presse du Saint-Siège avait juste indiqué que le pape avait passé une bonne nuit. On en sait donc un peu plus et les nouvelles se veulent rassurantes. Selon le médecin-chef du Vatican, Luigi Carbone, et le professeur Stefano Margaritora, qui a opéré le pape, le rétablissement de Léon XIV se déroule comme prévu. Ce matin, le Saint-Père a fait des analyses de sang et la radiographie thoracique prévue après l'intervention. Les résultats confirment une évolution post-opératoire normale. Les valeurs se situent dans la norme pour le type d'intervention pratiquée, a-t-il été écrit dans le communiqué officiel. L'intervention, on le rappelle, c'est l'ablation du lobe inférieur du poumon droit par une technique vidéo-assistée pour un adénocarcinome pulmonaire. Après ses examens, l'évêque de Rome a suivi une kinésithérapie respiratoire. Il a commencé à marcher dans sa chambre, a repris une alimentation normale en prenant son petit déjeuner et son déjeuner, toujours selon le communiqué de presse de la salle de presse du Saint-Siège.
3: Merci Xavier Sartre. La convalescence du pape devrait durer une semaine. Ses audiences au Vatican sont annulées jusqu'à mardi prochain. Hospitalisé, Léon XIV n'a pas pu présider la messe célébrée ce matin pour la fin des travaux sur l'évangélisation de la famille aujourd'hui, le 10 ans après Amoris Laetitia. C'est donc le cardinal Luis Antonio Tagle, le nouveau doyen des cardinaux, qui a célébré la messe place Saint-Pierre, prononçant en son nom l'homélie du pape. Léon XIV y invite à faire de la charité le fondement de la vie familiale et l'Église, en tant que famille de famille, doit accompagner mais aussi valoriser la famille qui demeure, selon le pape, la gardienne par excellence des valeurs d'ouverture et de respect envers la vie. Plus de détails à retrouver sur notre site internet vaticannews.va. À la une de l'actualité internationale, les frappes en Ukraine poursuivent leurs ravages. Elles ont visé ce matin des infrastructures énergétiques et une entreprise ukrainienne. Bilan, au moins 13 morts cette nuit. Selon le président Volodymyr Zelensky, 600 000 personnes ont été privées de courant. Dans la journée, une attaque de drone a fait au moins 6 morts à Loutsk dans l'ouest. Ces nouvelles frappes russes sèment le doute à Kiev. Et si les États-Unis avaient arrêté leur soutien face à Moscou? Un doute quelques jours après l'accord entre les États-Unis et la Russie pour permettre l'exportation de diesel. Kiev dénonce des restrictions à l'usage de Starlink, le réseau satellitaire utilisé par la communication sur le front et l'interception de drones. Un usage restreint et sans information préalable. Plus de renseignements avec Gwendal Lavinia.
6: C'est un conseiller de Volodymyr Zelensky, le président ukrainien, qui affirme que certains terminaux Starlink développés par l'entreprise SpaceX d'Elon Musk ont été restreints la nuit dernière. Ces boîtiers facilement transportables permettent de se connecter à un réseau satellitaire et donc de continuer à accéder à Internet sur le front pour communiquer. Les restrictions dont Kiev n'a pas été prévenu, contrairement à d'habitude, privent l'armée ukrainienne de ses moyens de défense, notamment dans la lutte contre les drones. Autre source d'inquiétude en Ukraine en ce moment, moment l'accès au renseignement militaire occidental. Volodymyr Zelensky explique ainsi qu'un missile russe a touché hier une centrale thermique à Kiev sans que ses hommes n'aient reçu, je cite, d'avertissement préalable de la part de ses partenaires, et cela pour la deuxième nuit consécutive. Selon Kiev, Washington a menacé l'Ukraine d'arrêter ce partage d'informations si des raffineries russes continuaient d'être visées. Ce n'est pas la première fois que cet accès aux renseignements est utilisé comme une monnaie d'échange. Un responsable américain a toutefois affirmé qu'il n'y avait pas eu de changement sur la question. Gwendal Lavina, New York, Radio Vatican.
3: Le Kremlin qui dit ce soir suivre de près tout signe d'un changement d'approche de Washington. Et il a annoncé la signature des contrats sur la vente de diesel dans les prochains jours. Au Yémen, les combats ne connaissent aucun répit. Au lendemain de l'attaque de Sanaa par Riyad, les Houthis sont revendiqués de nouvelles frappes à travers l'Arabie Saoudite, notamment contre un site du géant pétrolier Aramco et l'aéroport de Riyad. De puissantes explosions ont secoué la capitale du royaume. Le Fonds monétaire international tire la sonnette d'alarme. Selon le FMI, les attaques contre l'Arabie Saoudite pourraient avoir des répercussions sur les populations partout dans le monde, car elles renchérissent davantage les cours des hydrocarbures. Le programme alimentaire mondial a, lui, averti que les combats avaient coupé l'accès de l'organisation à près de 800 000 personnes. Quant aux hôpitaux et structures de santé, ils sont débordés, alerte le Comité international de la Croix-Rouge. Il évoque une augmentation sans précédent des blessés de guerre. En Turquie, les députés de l'opposition siègent avec des bandeaux noirs sur les yeux, signe de contestation face à un nouveau coup porté contre la liberté d'expression. La police a pris ce matin le contrôle du siège de la principale chaîne de télévision d'opposition, connue pour sa couverture critique du président Recep Tayyip Erdogan. L'opération s'inscrit dans le cadre d'une enquête judiciaire contre les dirigeants de la chaîne, mais elle suscite l'indignation de l'opposition politique et des syndicats de journalistes. Ces derniers fustigent une grave atteinte à la liberté de la presse. À Ankara, les précisions d'Anand Lower.
7: Des dizaines de policiers à l'aube dans les bureaux de la chaîne, les journalistes empêchés d'entrer, le direct interrompu et remplacé par des émissions culinaires. AKTV, l'une des chaînes d'information les plus regardées de Turquie, vient de passer sous le contrôle des autorités. Officiellement, cette décision est la conséquence d'une enquête contre le propriétaire de cette chaîne d'opposition, Jafer Mahiroğlu. Une enquête pour corruption, fraude et blanchiment d'argent. Le parquet d'Istanbul a ordonné le placement en garde à vue de 17 personnes. Mais pour l'opposition, c'est une opération visant à faire taire l'un des rares médias d'opposition qui existe encore en Turquie. Il y a deux semaines, la justice a bloqué l'accès au site d'information indépendant T24, l'un des plus importants du pays. Pour Özgür Özel, chef du parti Yeni, ces mesures sont, je cite, « le genre de choses que seuls les dictateurs peuvent faire ». La date choisie pour s'en prendre à AKTV, selon lui, ne doit rien au hasard. C'est ce mercredi qu'Ekrem İmamoğlu, maire d'Istanbul, emprisonné depuis mars 2025, principal rival du président Erdogan, commence à prononcer sa défense dans un vaste procès pour corruption. À Ankara, notre loi pour Radio Vatican.
3: Les liens entre la Chine et la Corée du Nord se renforcent encore davantage. Un nouveau pont sur le fleuve Yalu sera inauguré demain. Il permettra de passer la frontière entre les deux pays et de favoriser les échanges économiques et commerciaux ainsi que la circulation des personnes entre les deux partenaires. L'ouvrage de 3 km et 4 voies a été achevé en 2014, mais son ouverture a été retardée par différents problèmes, dont l'absence de routes de raccordement et de postes de douane côté nord-coréen. Partons à présent en Indonésie, où depuis le mois d'août, l'archipel lutte contre les incendies. Ces derniers ravagent de vastes étendues de forêts et de tourbières dans les régions de Bornéo, Sumatra, ainsi qu'en Papouasie. 60 000 personnes sont mobilisées, mais les foyers restent hors de contrôle. Philippe Dova.
8: Selon les autorités indonésiennes, plus de 280 000 habitants de ces régions sinistrées seraient victimes de troubles respiratoires directement dus aux fumées toxiques qui émanent de ces feux. Ces fumées ne se limitent pas aux frontières indonésiennes. Cette pollution atmosphérique touche désormais les États voisins, la Malaisie, Singapour et le Timor oriental. Le gouvernement timorien vient d'ailleurs de décréter 3 jours de fermeture des écoles et exhorte les familles à garder les enfants à l'intérieur et à utiliser une protection respiratoire en cas de sortie. Alerte au aussi à Singapour, où depuis ce mercredi, la pollution atmosphérique à l'ouest de la cité-État a atteint un niveau très élevé. Les concentrations de particules fines affichent 288 microgrammes par mètre cube, un chiffre bien au-delà des limites recommandées par l'OMS. Voilà pourquoi, pour la première fois depuis 2015, les Singapouriens victimes de cette pollution pourront bénéficier de soins à prix réduit, de masques N95 gratuits, des masques qui seront aussi distribués aux employés des transports publics et aux livreurs. Face à l'étendue du sinistre, la Malaisie a appelé à une réunion d'urgence des 11 pays de l'ASEAN et pour la première fois entamé des discussions avec son voisin indonésien pour lutter ensemble à l'avenir contre les incendies. À Singapour, Philippe Dova pour Radio Vatican.
3: Et c'est la fin de notre journal. Merci pour votre fidélité. Prochain rendez-vous avec l'actualité francophone à 8h. D'ici là, retrouvez toutes nos informations sur notre site et nos réseaux sociaux. Bonne soirée, bonne fin de journée à tous, à toutes.

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Évangile de Jésus-Christ selon saint Luc, chapitre 11, versets 42 à 46. Jésus disait « Malheureux êtes-vous, pharisiens, parce que vous payez la dîme sur toutes les plantes du jardin, comme la menthe et la rue, et vous laissez de côté la justice et l'amour de Dieu. Voilà ce qu'il fallait pratiquer sans abandonner le reste. Malheureux êtes-vous, pharisiens, parce que vous aimez les premiers rangs dans les synagogues et les salutations sur les places publiques. Malheureux êtes-vous, parce que vous êtes comme ces tombeaux qu'on ne voit pas et sur lesquels on marche sans le savoir. » Alors un docteur de la loi prit la parole. « Maître, en parlant ainsi, c'est nous aussi que tu insultes. » Jésus reprit. « Vous aussi, les docteurs de la loi, malheureux êtes-vous, parce que vous chargez les gens de fardeaux impossibles à porter, et vous-même, vous ne touchez même pas ces fardeaux d'un seul doigt. » Jésus nous rappelle ici que dans nos comportements et nos attitudes, la justice et l'amour sont premiers. Autrement dit, l'essentiel doit toujours passer avant le détail. Au fond, les pharisiens et les spécialistes de la loi juive donnaient une fausse image de Dieu, non plus un Dieu qui donne la vie et facilite l'équilibre, le bonheur, mais un Dieu dur, tatillon, qui accumule les obligations pesantes et pointilleuses. Jésus ici démasque les déviations, surtout l'hypocrisie. Vous connaissez Molière, un dramaturge de l'époque classique. Dans une de ses comédies, il a créé un personnage tout à fait typique pour représenter l'hypocrite. C'est Tartuffe. Tartuffe, c'est un dévot, un homme pieux qui s'exhibe devant tout le monde. Mais il a par en dessous toutes sortes de vices cachés. Comme Tartuffe, ceux qui agissent pour la galerie se préparent bien des troubles. Dans le petit passage d'Évangile qui vient d'être proclamé, le mot « malheureux » revient 4 fois, et dans l'ensemble du discours d'ailleurs 6 fois. Il ne s'agit pas d'une malédiction que Jésus porte contre les pharisiens, mais plutôt d'une déclaration, d'une constatation. En fait, quand on se compose un faux visage, on finit tôt ou tard par être démasqué. Soyons donc plutôt comme des fenêtres translucides. Un vrai croyant, au fond, n'a rien à cacher.

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0: Nous vous présentons aujourd'hui un extrait de l'homélie prononcée le 10 juin 2026 lors de la retraite du Sacré-Cœur vécue au Montmartre à Québec, dont le thème général était « Du cœur qui aime au cœur qui répond ». L'extrait présenté aujourd'hui a comme titre « Accueillir l'amour du Christ ».
1: Le pape François nous rappelait que la dévotion au Sacré-Cœur n'est jamais une piété repliée sur elle-même. Elle conduit toujours vers nos frères et sœurs, particulièrement les plus blessés. Le cœur du Christ nous apprend à bâtir un monde plus fraternel, plus juste et plus humain. Peut-être nous pourrions nous demander, au cours de cette Eucharistie et tout à l'heure, devant le Saint-Sacrement exposé, suis-je vraiment disponible pour recevoir ce que le Christ veut me donner? Mon cœur est-il ouvert, mes bras, ma vie, ouvert pour l'accueillir et me laisser aimer? Peut-être veut-il me donner encore son pardon, sa paix? Peut-être un appel nouveau à être plus fidèle, à persévérer, à répondre à un appel? Peut-être la force veut-il me donner pour traverser une épreuve? Peut-être aussi veut-il me donner la joie pour servir encore davantage? Le Seigneur ne cesse de donner, de se donner et de nous donner. C'est notre cœur qui parfois peine à le recevoir. Demandons à la Vierge Marie, modèle parfait de l'accueil, de nous apprendre à dire comme elle, qu'il me soit fait selon ta parole. Elle a reçu le Christ dans la foi avant de le porter dans sa chair. Elle nous montre le chemin de tout disciple. Et que ce centenaire soit pour chacun, chacune de nous, un nouveau commencement. Que nos frères assomptionnistes et ce sanctuaire demeurent pour des générations à venir un lieu où l'on apprend à recevoir l'amour du Christ, à se laisser rencontrer et à en vivre. Et qu'avec tous ceux qui nous ont précédés dans la foi, nous puissions proclamer de tout cœur à notre tour « Le Seigneur est notre Dieu ». Il est notre héritage, notre joie et notre vie. Et chaque soir, après un bref moment de silence, après l'homélie, avec l'organiste, les chantres reprendront un très beau chant composé par un des prêtres de notre diocèse, l'abbé Patrice Vallée. Te ressembler, Seigneur, chaque jour un peu plus, en nous laissant aimer et en apprenant à aimer à notre tour.

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pour ceux et celles qui sont là, tout simplement, une invitation à une brève rencontre, quelques propos et la lecture de quelques pages.

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1: La Torah du Messie. Il a été dit, et moi je vous dis. Du Messie, on attendait qu'il apporte une Torah renouvelée, sa Torah. C'est sans doute à cela que pense Paul quand il parle de la loi du Christ dans sa lettre aux Galates 6:2. Sa grande plaidoirie passionnée pour la liberté vis-à-vis de la loi culmine dans les phrases suivantes du chapitre 5. Si le Christ nous a libérés, c'est pour que nous soyons vraiment libres. Alors tenez bon. Et ne reprenez pas les chaînes de votre ancien esclavage. 5:1. Mais ensuite, lorsqu'il reprend le même concept, « Or, vous, frères, vous avez été appelés à la liberté. » Galates 5:13. C'est pour ajouter aussitôt, « Mais que cette liberté ne soit pas un prétexte pour satisfaire votre égoïsme. Au contraire, mettez-vous par amour au service les uns des autres. » Après quoi, il développe ce qu'est la liberté, à savoir une liberté qui mène au bien, une liberté qui se laisse guider par l'Esprit de Dieu, et se laisser guider par l'Esprit de Dieu, c'est justement la bonne façon de se libérer de la loi. Immédiatement après, Paul nous indique quel est le contenu de la liberté de l'Esprit et ce qui est incompatible avec elle. La loi du Christ est la liberté. Tel est le paradoxe du message de la lettre aux Galates. Cette liberté a donc un contenu, elle a une direction, et elle entre par là même en contradiction avec ce qui ne libère l'homme qu'en apparence, mais qui en réalité l'a servi. La Torah du Messie est absolument nouvelle, différente, et c'est précisément pour cette raison qu'elle accomplit la Torah de Moïse. La plus grande partie du Sermon sur la montagne, Matthieu 5, 17, 7-27, est consacrée au même thème. Après l'introduction programmatique des Béatitudes, le sermon nous présente en quelque sorte la Torah du Messie. Il existe également une analogie avec la lettre aux Galates pour ce qui est des destinataires et des intentions du texte. Paul écrit à des judéo-chrétiens qui se demandent s'il ne faut pas continuer à observer la totalité des préceptes de la Torah tels qu'ils ont été interprétés jusque-là. Cette incertitude concernait avant tout la circoncision, les interdits alimentaires, toute la sphère des purifications et les modalités d'observance du sabbat. Paul considère que cette conception est une régression en regard de la nouveauté du tournant messianique, régression dans laquelle s'évanouit l'essentiel de ce tournant, à savoir l'universalisation du peuple de Dieu. En vertu de cette universalisation, Israël peut désormais englober tous les peuples de la terre. Le Dieu d'Israël a été réellement apporté aux nations conformément à la promesse, et ils se manifestent comme leur Dieu à tous, le Dieu unique. Ce n'est plus la chair qui est déterminante, la descendance physique d'Abraham, mais l'esprit, c'est-à-dire l'appartenance à l'héritage de foi et de vie d'Israël au moyen de la communion avec Jésus-Christ, qui a spiritualisé la loi pour en faire la voie que tous devaient suivre dans leur vie. Dans le Sermon sur la montagne, Jésus s'adresse à son peuple, à Israël, comme étant le premier porteur de la promesse. Mais en lui transmettant la nouvelle Torah, il ouvre celui-ci de sorte qu'Israël et les autres nations peuvent constituer une nouvelle famille, la grande famille de Dieu. Matthieu a écrit son évangile pour des judéo-chrétiens et il l'a écrit dans la perspective du monde juif afin de renouveler le grand élan qu'avait suscité Jésus. À travers son évangile, Jésus parle de manière nouvelle et continue à Israël. Dans le temps historique de Matthieu, Jésus parle plus particulièrement à des judéo-chrétiens qui reconnaissent la nouveauté et la continuité de l'histoire de Dieu avec l'humanité, histoire qui commence avec Abraham et du tournant opéré grâce à Jésus. C'est ainsi qu'ils doivent trouver le chemin de la vie. Mais à quoi ressemble donc cette Torah du Messie? Dès le début, il y a comme une sorte de titre et de clé de lecture, un mot qui ne cesse de nous surprendre, posant avec une clarté sans ambiguïté la fidélité de Dieu à lui-même et la fidélité de Jésus à la foi d'Israël, Ne pensez pas que je suis venu abolir la loi ou les prophètes. Je ne suis pas venu abolir, mais accomplir. Amen, je vous le dis. Avant que le ciel et la terre disparaissent, pas une lettre, pas un seul petit trait ne disparaîtra de la loi jusqu'à ce que tout se réalise. Donc, celui qui rejettera un seul de ses plus petits commandements et qui enseignera aux hommes à faire ainsi, sera déclaré le plus petit dans le royaume des cieux. Mais celui qui les observera et les enseignera sera déclaré grand dans le royaume des cieux. Matthieu 5, 17-19. Il ne s'agit donc pas d'abolir, mais d'accomplir. Et cet accomplissement requiert un surcroît de justice, comme le dit immédiatement Jésus. Si votre justice ne surpasse pas celle des scribes et des pharisiens, vous n'entrerez pas dans le royaume des cieux. Matthieu 5, 20. Ne s'agit-il donc que d'un rigorisme accru dans l'obéissance à la loi? Ou que pourrait bien être d'autre cette plus grande justice? Si l'accent est mis sur la plus grande fidélité, sur l'absolue continuité dès le début de la relecture, de la nouvelle lecture des parties essentielles de la Torah, ce qui frappe bien au contraire quand on continue, c'est que Jésus expose le rapport entre la Torah de Moïse et la Torah du Messie sous forme d'une série d'antithèses. Vous avez appris qu'il a été dit aux anciens. Et moi je vous le dis. Le jeu de Jésus s'affirme avec une autorité qu'aucun maître de la loi ne peut se permettre. La foule le sent bien, et Matthieu nous dit explicitement que le peuple était effrayé par sa façon d'enseigner. Il n'enseigne pas comme le font les rabbis, mais en homme qui a autorité. Matthieu 7, 28-29, Marc 1, 22, Luc 4, 32. L'expression ne désigne évidemment pas quelques qualités rhétoriques des discours de Jésus, mais la prétention avouée de se trouver soi-même au niveau du législateur, au niveau de Dieu. La frayeur, malheureusement cette frayeur se trouve édulcorée par les principales traductions françaises de la Bible, dans lesquelles la foule est simplement frappée, et justement celle qu'on éprouve du fait qu'un homme ose parler avec l'autorité de Dieu. Faisant ainsi, ou bien il profane la majesté de Dieu, ce qui serait terrible, ou bien, et cela semble pratiquement inconcevable, il est vraiment à la hauteur de Dieu. Alors, comment comprendre cette Torah du Messie? Quel chemin nous indique-t-elle? Que nous dit-elle de Jésus, d'Israël, de l'Église, de nous-mêmes et à nous-mêmes? Dans ma recherche d'une réponse à ces questions, le livre déjà cité d'un savant juif, Jacob Neusner, m'a été d'une grande aide.
2: « A rabbi talks with Jesus, an intermillennial interface exchange. »
1: Neusner, juif pratiquant et rabbin, a grandi dans l'amitié avec des chrétiens catholiques et des évangélistes. Il enseigne à l'université avec des théologiens chrétiens et il témoigne d'un profond respect pour la foi de ses collègues chrétiens tout en restant profondément convaincu de la validité de l'interprétation juive des Saintes Écritures. Son profond respect de la foi chrétienne et sa fidélité au judaïsme l'ont conduit à rechercher le dialogue avec Jésus. Dans ce livre, l'auteur se mêle au groupe de ses disciples sur la montagne de Galilée. Il écoute Jésus, compare sa parole avec celle de l'Ancien Testament et avec les traditions rabbiniques telles qu'elles sont consignées dans la Mishnah et le Talmud. Il voit dans ses ouvrages la présence de traditions orales qui remontent aux origines, ouvrages qui lui fournissent la clé pour interpréter la Torah. Il écoute, compare et parle avec Jésus lui-même. Il est touché par la grandeur et la pureté de ses paroles et en même temps tourmenté par l'incompatibilité finale qu'il trouve au centre du sermon sur la montagne. Puis il poursuit son chemin avec Jésus en direction de Jérusalem, et il constate que dans les paroles de Jésus revient la même thématique qui est peu à peu développée. Il ne cesse d'essayer de comprendre, il ne cesse d'être touché par la grandeur du message, et il ne cesse de parler avec Jésus. Mais pour finir, il décide de ne pas suivre Jésus. Il reste fidèle, pour reprendre son expression, à l'éternel Israël. Le dialogue du rabbin avec Jésus montre comment la foi en la parole de Dieu, présente dans les Saintes Écritures, dépasse les époques pour créer une contemporanéité. C'est à partir de l'Écriture que le rabbin peut entrer dans l'aujourd'hui de Jésus, et c'est à partir d'elle que Jésus entre dans notre aujourd'hui. Ce dialogue se déroule avec une grande franchise. Il laisse transparaître les divergences dans toute leur dureté, mais cela se déroule également dans un climat de grand amour. Le rabbin accepte l'altérité du message de Jésus et il s'éloigne sans qu'apparaisse la haine. Et tout en maintenant la rigueur de la vérité, il fait toujours apparaître la force réconciliatrice de l'amour. Essayons de recueillir l'essentiel de ce dialogue afin de mieux connaître Jésus et de mieux comprendre nos frères juifs. Le point central est, me semble-t-il, très joliment montré dans une des scènes les plus impressionnantes du livre de Neusner. Ayant suivi Jésus dans son dialogue intérieur tout au long de la journée, Neusner se retire à présent avec les Juifs d'une petite ville pour prier et pour étudier la Torah, pour discuter avec le rabbin de ce qu'il a entendu, toujours dans l'idée de la contemporanéité à travers les siècles. Le rabbin cite un extrait du Talmud babylonien. « Rabbi Shimlai rapporta, 613 préceptes ont été transmis à Moïse, 365 préceptes négatifs correspondent aux jours de l'année solaire et 248 préceptes positifs correspondent aux parties du corps humain, sur quoi David vint et en réduisit le nombre à 11, sur quoi Isaïe vint et en réduisit le nombre à 6, sur quoi Isaïe revint une seconde fois et en ramena le nombre à 2, vint ensuite Habacuc et il les ramena à un seul, car il est dit, le juste vivra par sa fidélité. Habacuc 2, 4. Dans le livre de Neusner vient immédiatement après le dialogue suivant. Est-ce cela que Jésus le sage avait à dire? Demande le maître. Moi. Pas exactement, mais à peu près. Lui. Qu'a-t-il omis? Moi. Rien. Lui. Qu'a-t-il ajouté alors? Moi. Lui-même. Tel est le point central de l'effroi causé par le message de Jésus aux yeux du juif croyant qu'est Neusner, et c'est aussi la raison centrale pour laquelle il refuse de suivre Jésus et reste fidèle à l'éternel Israël. Le caractère central du jeu de Jésus dans son message qui donne une nouvelle direction à toute chose. À titre de preuve de cet ajout, Neusner cite à cet endroit ce que Jésus dit au jeune homme riche. « Si tu veux être parfait, viens, vends ce que tu possèdes. Et suis-moi. » Matthieu 19, 20. La perfection, le fait d'être saint comme Dieu est saint, tel que cela est requis par la Torah, Lévitique 19, 2, 11, 44, consiste désormais à suivre Jésus. C'est avec une grande crainte et un grand respect que Neusner aborde le mystère de cette équivalence entre Jésus et Dieu qu'opèrent divers passages du Sermon sur la montagne, mais ses analyses montrent néanmoins que sur ce point, le message de Jésus se distingue radicalement de la foi de l'éternel Israël. Il le fait en partant de trois commandements fondamentaux dont il étudie le traitement par Jésus. Le quatrième commandement, tu honoreras ton père et ta mère. Le troisième, respect du caractère sacré du sabbat. Et pour finir, le commandement de sainteté que nous venons d'aborder.
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0: Un temps de lecture. La lettre encyclique Magnifica Humanitas du Saint-Père Léon XIV sur la protection de la personne humaine à l'ère de l'intelligence artificielle. 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
1: Chapitre 4. Préserver l'humain dans la transformation. Vérité, travail, liberté.
2: La dignité du travail dans la transition numérique. La valeur du travail. Depuis la naissance de la doctrine sociale, avec Rerum Novarum, l'Église a attiré l'attention sur la protection des travailleurs et sur la nécessité de lutter contre toute forme d'exploitation. Mais surtout, le magistère a reconnu dans le travail la clé essentielle pour comprendre l'ensemble de la question sociale, car c'est à travers lui que la personne développe de nombreuses dimensions de son existence. C'est dans cette perspective que l'on comprend également la grande intuition de Saint Benoît de Nursie qui a uni la prière et le travail en indiquant l'activité quotidienne comme partie de la réponse de la personne à l'appel de Dieu. Créé à l'image du Créateur, par nos œuvres nous prolongeons les siennes, nous contribuons au progrès de la société et à la construction du bien commun, nous mettons à profit les capacités reçues, nous améliorons et embellissons le monde, nous soutenons nos familles, nous entrons dans des relations de coopération et nous apprenons à construire ensemble, dans l'écoute et le dialogue, quelque chose que personne ne pourrait réaliser seul.
3: C'est pourquoi le travail n'est pas un simple instrument, mais il exprime et renforce la dignité de notre vie. Il est une exigence inscrite dans la condition humaine, un chemin ordinaire vers la maturité, le développement et l'épanouissement personnel. Dans cette optique, les aides économiques aux pauvres restent parfois nécessaires dans les situations d'urgence, mais elles ne peuvent devenir la seule réponse, car l'objectif est de permettre à chacun de vivre dignement grâce à son travail.
2: Aujourd'hui, l'imbrication entre l'automatisation, la robotique et l'IA transforme rapidement la structure même du travail. Selon certains, cela apportera de grandes améliorations pour tous. En réalité, les nouvelles façons de travailler ne sont pas nécessairement meilleures, alors que l'IA promet de stimuler la productivité en prenant en charge des tâches ordinaires, les travailleurs sont souvent contraints de s'adapter à la vitesse et aux exigences des machines, au lieu que ces dernières soient conçues pour aider ceux qui travaillent. Ainsi, contrairement aux avantages annoncés de l'IA, les approches actuelles de la technologie peuvent paradoxalement déqualifier les travailleurs, les soumettre à une surveillance automatisée et les reléguer à des tâches rigides et répétitives. La nécessité de suivre le rythme de la technologie peut éroder le sentiment d'autonomie des travailleurs et étouffer les compétences innovantes qu'ils sont appelés à apporter à leur travail. C'est précisément pour éviter cette dérive qu'il faut concevoir des systèmes centrés sur la personne et non seulement sur la performance.
3: Le problème du chômage. Saint Jean-Paul II a rappelé que le chômage est un mal grave qui, surtout lorsqu'il prend des proportions massives, peut devenir une véritable calamité sociale qui interpelle tout particulièrement la responsabilité de l'État. Aujourd'hui, dans la quatrième révolution industrielle, cette préoccupation s'accentue car l'innovation n'est souvent accueillie qu'en fonction de la réduction des coûts et de l'augmentation des profits. Dans certains contextes, il est réaliste de craindre une contraction significative et rapide des emplois disponibles, avec un effet domino qui touche profondément les familles, les jeunes et les économies locales. Dans de nombreux secteurs, cela se traduit déjà par de nouvelles formes de précarité et d'inégalité, avec des rémunérations très élevées pour une minorité hautement spécialisée et des salaires de plus en plus bas pour une grande partie de la population active.
2: Il est certes souhaitable que la technologie soulage l'homme de certains travaux particulièrement pénibles, répétitifs ou dangereux, et qu'elle apporte un soutien intelligent à l'activité humaine, mais la règle générale doit rester la protection des emplois et du rôle irremplaçable de la personne. La recherche d'un profit plus élevé ne peut justifier des choix qui sacrifient systématiquement l'emploi, car la personne humaine est une fin et non un moyen, et l'ordre économique doit rester soumis à sa dignité et au bien commun.
3: Parallèlement, nous devons reconnaître que chaque transition réelle s'opère par à-coups. Elle est inégale, fragmentaire, parfois conflictuelle. Il n'existe donc pas de modèle de changement unique ni de solution globale. Il existe des territoires et des histoires qui exigent des réponses différentes. Compte tenu des inégalités qui caractérisent notre monde, la diffusion de l'IA et des systèmes informatiques produit des effets différents selon les lieux. Les sociétés riches s'automatisent rapidement et de manière chaotique, réduisant le besoin de main-d'œuvre, ce qui engendre des zones de chômage et des frictions institutionnelles. De vastes régions du monde, en revanche, restent prisonnières d'économies hybrides où le travail humain sous-payé et des technologies partielles coexistent sans jamais vraiment se transformer. Ces territoires deviennent des réservoirs de main-d'œuvre précaire et des foyers d'instabilité et de migration forcée. Les solutions doivent donc être trouvées au niveau national et local en impliquant les communautés intermédiaires. Il faut des outils capables de s'adapter, des modèles articulés, des expérimentations locales, des redistributions progressives, de nouveaux droits d'accès aux biens essentiels. Sans rechercher une harmonie abstraite, il s'agit de construire des formes concrètes de coexistence humaine dans cette transformation.
2: Le travail reste une dimension fondamentale de l'expérience humaine, non pas seulement un moyen de subsistance, mais aussi un lieu d'expression, de relation et de contribution à la communauté. C'est pourquoi les problèmes liés au travail ne concernent pas uniquement le revenu nécessaire à la survie des familles. Une société qui ne garantirait du travail qu'à une petite partie de la population exposerait beaucoup de personnes à une situation d'inactivité forcée, d'absence de responsabilité, de manque d'engagement et de stimuli quotidiens, avec pour conséquence un appauvrissement humain et culturel en contradiction avec le niveau élevé de développement technique. Nous serions alors confrontés à un paradoxe de progrès matériel et de régression anthropologique dans laquelle les conditions d'une paix sociale juste et stable viendraient à manquer. C'est pourquoi la doctrine sociale de l'Église insiste sur le fait que l'accès au travail pour tous doit rester un objectif prioritaire des politiques publiques et des processus économiques, un critère d'évaluation de la qualité humaine d'un modèle de développement. D'ailleurs, dans les régions du monde où le travail tend à diminuer ou à se transformer radicalement sous l'effet de processus technologiques et organisationnels qui échappent au contrôle démocratique, il est nécessaire de repenser le travail lui-même et sa relation avec la citoyenneté afin que l'absence d'emploi ne compromette pas la participation sociale.
3: À la lumière de cette conviction, nous pouvons également relire l'histoire de la doctrine sociale de l'Église après Rerum Novarum. Les initiatives nées dans ce sillage, associations, syndicats, coopératives, œuvres caritatives, ont contribué de manière décisive à améliorer la législation du travail, à protéger les plus vulnérables et à promouvoir des conditions plus humaines. Aujourd'hui, cependant, ces instruments ne suffisent plus à eux seuls face aux transformations induites par l'IA, la nouvelle organisation des marchés et une compétitivité qui se soucie rarement de la durabilité sociale. Un nouvel effort concerté des responsables politiques, des organisations de travailleurs, du monde des entreprises et de la communauté scientifique est nécessaire pour élaborer rapidement des règles et des protections adéquates et partagées, y compris au niveau international. Les organisations syndicales, que l'Église a toujours soutenues, sont appelées à s'ouvrir aux nouvelles formes de travail et aux nouveaux travailleurs, afin de les représenter et de les défendre dans un contexte où, sans choix courageux, se profile davantage de pauvreté et d'inégalité, avec une multitude d'exclus entourés de machines et de systèmes automatisés qui ont pris leur place.
2: Dans cette transition, il ne suffit pas de réagir lorsque des emplois disparaissent, mais il faut anticiper la transformation. Une voie envisageable consiste tout d'abord à fixer des critères sociaux pour l'innovation. Toute mise en place de l'automatisation et de l'IA devrait s'accompagner de mesures vérifiables en matière de protection de l'emploi, de reconversion professionnelle et de participation des travailleurs, afin que la technologie vise à libérer du temps et des capacités humaines et non à générer de l'exclusion. Deuxièmement, il est nécessaire que des politiques actives rendent accessible à tous la formation continue et les transitions professionnelles, sans faire peser sur les individus l'intégralité du coût de l'adaptation aux transformations. Enfin, il faut une responsabilité des entreprises qui inclut la qualité et la dignité du travail parmi les indicateurs de réussite. Lorsque ces conditions sont réunies, l'innovation peut devenir l'allié d'un travail plus sûr, plus créatif et plus digne. Lorsqu'elles font défaut, elle tend à se transformer en une accélération de l'injustice.

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2: Je veux me pardonner. De rechercher l'inaccessible étoile, d'être fragile, d'avoir honte de ma douleur, de m'accuser de mon malheur, d'entretenir le désir d'une perfection inaccessible, de m'être fait complice de mon persécuteur, de m'être mis en dehors de mon cœur, d'avoir ruminé des accusations blessantes à mon égard, de n'avoir pas été capable de tout prévoir, de me haïr sans compassion, de me sentir impuissant à accorder le pardon aux autres. Bref, je veux me pardonner d'être humain. Jean Montbourquette.

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0: Bonjour mesdames et messieurs, c'est Danny Benz au microphone et je vous souhaite la bienvenue à cette émission. Nous allons apprendre à connaître une femme qui a enseigné en biochimie pendant 40 ans et qui a étudié tout autant, même à la retraite, elle est encore étudiante au cégep en arts visuels. Une femme qui a été engagée dans le monde par sa participation à différents conseils d'administration, qui a voyagé, qui est mère de 3 garçons et grand-maman. Elle aime également peindre et écrire. On peut la lire régulièrement dans les pages du magazine Le Messager de Saint-Antoine. Annette Huot, bonjour.
1: Bonjour, Madame Benz.
0: Comment allez-vous?
1: Je vais bien.
0: Je vous remercie d'avoir accepté cette invitation à partager avec nous un peu de votre parcours de vie. Alors, vous avez grandi sur la côte de Beaupré, je pense.
1: Oui, exactement. C'est un... À Château-Richer. Oui.
0: C'est un lieu très invitant.
1: C'est un très bel endroit au niveau géographique, même si j'ai vécu peu d'années, là, finalement. Je suis partie vers 17-18 ans. Dans ma mémoire, je revois le fleuve, je revois les montagnes, la côte de Beaupré, le Cap Tourmente, le pont de l'île d'Orléans, les chutes Montmorency, j'oublie pas mon paysage d'enfance.
0: Non. Et vous êtes d'une famille nombreuse, 10 enfants chez vous, ça devait grouiller pas mal dans la maison?
1: Ça grouillait beaucoup. J'avais 6 frères aussi. Hein. Alors, des garçons, ça bouge pas mal. Je me tenais plus avec les garçons qu'avec les filles.
0: Ah oui?
1: Alors, oui. C'était une belle famille. On était pas riches, comme beaucoup de familles de l'époque. Et on n'était pas la seule grosse famille. Les voisins avaient 13, 14 enfants, 10 enfants. Il y a même une famille qui avait 26 enfants.
0: Oh!
1: Tous de la même mère. Et donc, pour nous, 10 enfants, c'était une famille normale à l'époque.
0: Effectivement. Votre père, qui à l'âge de 12 ans a dû s'occuper avec sa mère de ses frères et sœurs parce que son père à lui était décédé, vous considérez comme un homme courageux?
1: Très courageux. Un survivant qui nous a inculqué beaucoup de sa résilience. Ça ne veut pas dire que tous les jours c'était facile. Ça n'a pas été facile pour lui dans sa vie, puis ça n'a pas été facile non plus quand on était avec lui. Parce qu'on n'était pas très riche. Et il fallait qu'il se débrouille à tous les jours pour s'assurer qu'on manque de rien. Et on n'a jamais manqué de rien. Jamais, jamais.
0: Et votre maman était aussi très dédiée à sa famille. Vos parents, m'avez-vous confié, étaient très près de la foi, de la religion?
1: Oui, plus du côté de la famille de mon père, cependant. Maman pratiquait bien. C'était l'époque où tous les gens allaient à l'église le dimanche et tout ça. Mais papa, lui, vraiment, c'était un fervent chrétien et dans sa famille, je dirais même très, très catholique.
0: Pour vous, aller aux vêpres le dimanche, c'était une joie?
1: Oui, j'y allais avec mon oncle Louis-Philippe et ma tante Adrienne et ma tante jouait de l'orgue et mon oncle Louis-Philippe chantait. Et ça me permettait, toute petite fille, de monter à l'orgue, de regarder l'église d'en haut. Et c'était extraordinaire. Je me souviens de ça et j'aime encore aller dans les églises entendre les chants religieux à cause de ce fait d'enfance.
0: Est-ce que ça vous a donné le goût d'apprendre la musique aussi?
1: Je suis issue d'une famille de musiciens du côté de mon père. Alors, j'ai une facilité à l'oreille, mais je n'ai jamais étudié la musique.
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0: Ça, c'est extraordinaire d'avoir fait ce choix-là pour nous, Annette Huot. La légende du cheval blanc, Claude Léveillé, qui d'ailleurs ne savait pas lire la musique non plus, était comme vous, il joue à l'oreille. Alors dites-nous, pourquoi avez-vous fait ce choix?
1: Ben, justement, parce que Claude Léveillé, pour moi, était très inspirant, parce qu'il jouait à l'oreille et c'était vraiment beau, parce que dans le fond, il jouait avec son cœur. Et c'était un modèle pour moi, vraiment. Et quand il y a des gens qui disaient « Tu peux rien faire si tu n'as pas étudié la musique », ben je lui disais « Regardez Claude Léveillé, qu'est-ce qu'il a réussi à faire ?» Mais moi, je ne me suis pas rendue aussi loin que lui dans la musique. Je me contente de jouer de temps en temps pour me divertir.
0: Oui, effectivement. Donc, ça, c'est le goût du rêve et de l'évasion aussi, là.
1: Ah oui. Puis de la vie sauvage, hein, le cheval blanc. Alors, quand on grandit sur une ferme, parce que ma grand-mère avait une ferme, et la mère de mon père, et veux pas, on est dans les grands espaces. Et ça, les chevaux, j'ai toujours trouvé ça très beau, un cheval. Ouais.
0: Et vous avez aussi, parmi vos souvenirs d'enfance, des très beaux souvenirs de voyage, entre autres ceux que vous avez effectués avec votre père dans toute la province. Dans quelles circonstances?
1: Papa était, à l'époque, ça s'appelait pas comme ça, mais dans le fond, était un technicien du côté agricole. Et il parcourait le Québec comme inspecteur pour les ruchers d'abeilles. Et aussi au printemps pour le sirop d'érable. Alors, il travaillait au ministère à l'époque qui s'appelait ministère de l'Agriculture. Et puis là, l'été, comme maman avait beaucoup d'enfants, moi j'étais la plus vieille, j'étais 7-8 ans peut-être, j'ai commencé avec lui, et il m'emmenait avec lui. Parce que j'étais quand même sage, je pouvais aller n'importe où avec lui, il pouvait me faire confiance, je ne m'égarais pas, je restais près de la voiture. En tout cas, à l'époque, les parents laissaient les enfants seuls des fois dans les voitures et je l'attendais patiemment, mais j'ai parcouru une bonne partie du Québec de cette façon-là. Ouais.
0: Et est-ce que ça jasait avec lui quand il était au volant?
1: Ah ben oui, toujours, toujours. On parlait beaucoup, j'étais très proche de mon père, ouais.
0: Oui. Et vous avez aussi une très bonne relation avec celle que vous avez évoquée, votre grand-mère paternelle. Comment est-ce qu'elle s'appelait?
1: Anna.
0: Alors, c'est oui. Pas loin, vous, Anna et Annette. Quel souvenir avez-vous en tête quand vous pensez à elle et votre enfance?
1: Ma grand-mère lisait beaucoup les journaux. Elle était tout le temps assise à côté de son poêle à bois. Elle descendait la tablette, l'espèce de porte d'armoire du poêle. Elle descendait ça lui faisait une petite table, elle mettait sa tasse de thé là. Elle avait sa chaise berceuse à côté. Puis moi, j'allais, quand je demeurais à Château-Richer, j'allais tous les jours la voir. Et je m'assoyais dans l'autre chaise berceuse. Alors, on était comme à angle de 90 degrés, toutes les deux. Et là, on parlait. Et elle découpait les journaux. Pour certains articles, puis elle était très politisée, ma grand-mère. Et là, elle m'attendait pour qu'on discute de ces articles-là, elle me faisait lire, et ça, c'est des très beaux souvenirs d'elle.
0: Puis il y avait aussi les fraises et les framboises?
1: L'été, oui. L'été, nous ramassions aussitôt que nous étions en vacances d'été, la saison des fraises commençait. Alors là, il y avait ce qu'on appelait les ramasseurs. Il y avait bien sûr tous les membres de ma famille. On était nombreux. Il y avait des cousins, cousines et des petits-enfants du village. Et on allait ramasser des fraises. Ça, c'était le mois de juillet. Et puis ensuite, les framboises. Alors ça, c'était presque tous les jours de l'été, on ramassait les fruits. Et à la fin, ma tante, la sœur de mon père, faisait une grande fête des ramasseurs avec des ballons, des friandises, des cadeaux. C'était des beaux souvenirs.
0: Oui. Et il y avait aussi dans votre entourage une personne qui vous a quand même marqué. C'était un père capucin qui a été tellement proche que vous aviez comme cette impression qu'il faisait une figure de grand-père.
1: Oui, oui. Ça a commencé toute jeune, il m'a reçue dans ses bras quand j'étais bébé. Alors, il était ami de la famille et ça se passait toujours chez ma grand-mère. Et nous avons habité, mon père et ma mère et nous, les enfants, les quatre plus vieux, chez ma grand-mère durant plusieurs années. Et donc, le père Capucin, qui s'appelait le père Maurice, on va l'appeler comme ça, m'a connue toute jeune enfant. Et à un moment donné, j'ai 5 ans et je suis assise à côté de lui sur le banc de la cuisine. Et il prend son cordon de capucin, puis il se donne, il l'envoie sur le banc à côté, comme un peu tout le temps, comme quand on frappe avec une corde sur un objet. Et moi, je le regarde faire en petite fille naïve, je lui dis, « Ah, Père Maurice, ça ressemble à une queue de vache. » Et là, ma tante très choquée de ce que je viens de dire, puis elle dit, « Voyons, Annette, on ne dit pas ça au père. » Puis lui, il se met à rire, mais d'un rire époustouflant. Il dit, « Bien non, c'est drôle, c'est drôle. » Puis on est resté comme ça. Ça a commencé comme ça. Il m'aimait bien. Et finalement, quand je suis allée travailler dans sa région, j'ai recommuniqué avec lui et on s'est vu à peu près à tous les mois jusqu'à sa mort.
0: Oui, ouais. Donc...
1: c'était comme un grand-père.
0: Oui, un lien de longue durée. Et si on se rapporte à la littérature, Annette Huot, ses souvenirs avec votre grand-mère et votre enfance chez elle, vous m'avez mentionné que vous avez beaucoup apprécié le livre de Dany Laferrière, « L'odeur du café ».
1: Oui, oui, parce que nécessairement, ça me ramenait à ma grand-mère. Elle, c'était l'odeur du thé. Puis Dany Laferrière, c'était l'odeur du café. Quand j'ai lu son livre, toute la description qu'il fait...
0: De sa grand-mère.
1: Le temps s'écoule de sa grand-mère, mais des conversations avec sa grand-mère, le temps qui s'écoule lentement, doucement, tendrement, ben c'est mon histoire avec ma grand-mère.
0: Ouais, c'est beau à travers les kilomètres et les régions différentes que dans le fond on tisse le même genre de lien avec nos proches. Là.
1: Tout à fait. Ouais. Et c'est ce sentiment-là qui me lie de près à cet auteur, Dany Laferrière, que j'aime beaucoup.
0: Ouais. Vous avez étudié dans votre coin à Château-Richer, puis à un moment donné, vous êtes allé à l'école normale de Saint-Damien de Bellechasse. C'est quoi ça, une école normale?
1: À l'époque, l'école normale, c'était l'école qui formait les professeurs.
0: Vous aviez
1: des enseignantes, souvent. Oui. Oui.
0: C'était ça votre choix?
1: Mon jeu principal d'enfance, c'était de faire la classe à mes frères et sœurs. Et donc, à un moment donné, vers 17 ans, effectivement, j'ai décidé d'aller regarder de ce côté-là. Et je suis allée, mais c'était la dernière année. Parce qu'après, les cégeps sont arrivés. Et finalement, je n'ai pas fait l'école normale, je n'ai fait que le 5e secondaire. Et je suis pas restée là parce que finalement, ça s'est transformé en cégep. Donc, je suis allée dans la région de Québec, à Limoilou.
0: Oui. Mais à Saint-Damien, il vous reste quand même un beau souvenir de Sœur Berthe.
1: Ah oui, Sœur Berthe, qui était native de Château-Richer. Elle me l'avait appris là-bas. Et elle avait vu mon intérêt pour la chimie. Et le soir, comme on était pensionnaire, elle m'avait offert de me montrer des films de chimie, ce que j'avais accepté avec plaisir.
0: Alors, c'était quand même particulier, là, parce que, on va le dire, vous avez quand même un certain âge, mais l'intérêt d'une jeune fille pour la chimie, à cette époque, c'était pas fréquent, là.
1: C'était absolument pas fréquent, mais ça, c'était dû au fait qu'avec mon père, j'étais allée visiter les laboratoires du ministère de l'Agriculture.

0: On vient d'entendre un extrait du canon de Pachelbel, Annette Huot. Ça représente quoi pour vous?
1: Ça représente mes études. Quand j'étudiais au baccalauréat à l'Université Laval, j'étais en chambre avec deux autres femmes, une jeune qui étudiait en actuariat et une dame plus âgée qui travaillait à l'Université Laval. Et celle qui étudiait, elle étudiait en actuariat, donc domaine mathématique. Moi, j'aimais pas les mathématiques du tout, mais tous les soirs, quand j'arrivais de l'université, c'était la musique qui jouait dans l'appartement. Alors, puis c'était une très bonne musique pour étudier aussi. Alors, ça fait partie de mes études.
0: Oui, il y a des gens qui ont besoin de ce support-là. Il y a des gens qui ont besoin du silence parfait, mais l'accompagnement musical, c'est pas rare qu'on voit ça. Alors, vous avez étudié en biochimie. Combien y avait-il de femmes dans votre cohorte?
1: Il y en avait quand même quelques-unes à l'époque. Par contre, si je viens avant, au cégep, en sciences, à l'époque, il y avait très peu de femmes. Alors, dans une classe de 40, on pouvait être une femme ou deux.
0: Ouais.
1: C'était des garçons. Et à l'université, en biochimie, bon, il y avait un peu plus de femmes, mais la proportion pouvait être peut-être de 20%,
0: ouais.
1: Je dirais, 20-25%.
0: Et non seulement votre goût pour cette matière, mais parce que ça soulevait un défi, c'est ça qui vous a, dans le fond, motivé à poursuivre en biochimie.
1: Oui. Oui, les sciences en général, pour les femmes à l'époque, d'ailleurs, on nous incitait à aller étudier en sciences parce qu'il y avait peu de femmes. Et à l'université, j'ai eu très peu de femmes professeurs aussi. Je me souviens d'une, entre autres, c'était une dame grecque et elle enseignait la chimie organique. Je me souviendrai toujours d'elle. Elle venait donner ses cours avec son gros chien Terre-Neuve. et le chien dormait dans le coin de la classe et elle nous aimait beaucoup, cette professeure-là. Je me souviens, elle nous l'avait dit d'ailleurs, « J'aime beaucoup votre groupe. » Et ça a été des belles années, étudier la chimie, la biochimie. C'est pas une matière facile. Il y avait beaucoup de mémorisation. Je pense qu'il doit moins exister aujourd'hui avec ce qu'on connaît, les moyens faciles d'aller chercher l'information. Mais à l'époque, il fallait tout apprendre par cœur. C'était pas facile.
0: Et vous êtes allé jusqu'au doctorat. C'est quand même une longue démarche que de compléter un doctorat. Parlez-nous de votre directeur de thèse.
1: Ah, mon Dieu. Lui, je peux dire que il m'a vraiment donné confiance en moi. J'étais timide, j'étais sauvage, j'avais grandi, comme j'ai expliqué plus tôt, dans une ferme avec les grands espaces. Et à un moment donné, il est arrivé, puis il a dit, nous étions deux avec lui au début, ses deux premières étudiantes graduées au doctorat. Et il nous avait dit, dans un mois, vous allez présenter à Halifax en anglais. Et là, là. Alors, on lui dit, on n'est pas tellement habitué de parler anglais. Ah, pas de problème, je vais vous pratiquer. Il nous avait invité un samedi matin chez lui avec ses petits-enfants. Il n'était pas très vieux à l'époque, lui, il devait avoir 35 ans à peu près. Et on avait pratiqué notre conférence avec lui. Puis on est allé donner notre conférence en anglais. Puis après ça, il nous a invités à aller à d'autres conférences en anglais, en français. Puis il n'y avait jamais rien d'impossible avec lui. Donc, ça a été un personnage marquant dans ma vie, ça.
0: Oui, ouais. Et je voudrais aussi maintenant vous demander comment est-ce que a débuté cette carrière. Vous êtes professeur en biochimie de l'environnement pendant plus de 40 ans, à partir de 1978. Ça s'est fait facilement pour vous à cette époque-là? Il y avait de la place?
1: Oui. Il n'y avait pas beaucoup de postes. Évidemment, ni à l'université, parce que quand j'ai terminé avec mon doctorat, j'ai pas eu de poste à l'université et je n'étais pas intéressée à aller aux États-Unis ou en Europe à l'époque. J'étais très jeune, j'avais 25 ans. Et donc, j'ai choisi une carrière dans les cégeps et j'ai accepté un poste dans un programme d'environnement. Et la chimie ou la biochimie que j'enseignais devait avoir une connotation environnementale. Donc, je me suis plus spécialisée par la suite. C'est ce qui m'a amenée à prendre d'autres formations en environnement, en écotoxicologie, en pollution atmosphérique, etc. Ouais.
0: Si vous vouliez nous décrire à nous, là, les incultes en sciences, qu'est-ce que c'est la biochimie de l'environnement, en quelques mots, Annette Huot, qu'est-ce que vous diriez?
1: Ben, c'est beaucoup, ça concerne beaucoup l'écotoxicologie. C'est-à-dire, qu'est-ce que les polluants vont faire sur les organismes vivants? Au niveau moléculaire, au niveau des organes, au niveau de la chimie, finalement, de notre corps ou du corps des animaux, des plantes, etc. Donc, c'est ça la biochimie de l'environnement ou la chimie de l'environnement. Les polluants dans l'air atmosphérique qu'on respire, ainsi de suite.
0: Donc, ce que ça peut faire aux arbres, ce que ça peut faire aux plantes, aux oiseaux, aux poissons, aux mammifères, c'est beaucoup de matière à voir, ça, finalement.
1: Oui, c'est beaucoup, puis ça demande une polyvalence, parce que pour travailler en environnement, seulement la biochimie, c'est très pointu. Donc là, il faut élargir les connaissances, puis il faut aller chercher des formations complémentaires.
0: Oui.
1: Donc en biologie, biologie, je les avais déjà, mais par exemple, sur l'atmosphère, la météorologie, sur l'hydrologie, l'hydrographie, etc. Donc ça demande d'ouvrir beaucoup les connaissances.
0: Ça fait que ouais. Vous avez étudié quand même longtemps, là, au total.
1: Je peux dire que j'ai pas eu grande période où je n'ai pas étudié dans ma vie. Mais j'aimais beaucoup étudier, donc c'était pas un problème.
0: Vous avez connu plusieurs générations d'étudiants et vous avez terminé votre carrière avec des jeunes qui ont eu de la difficulté à imaginer qu'on ait pu vivre sans Internet ni téléphone portable. Est-ce que vous avez vu des très grandes différences entre les jeunes des années 80 et les jeunes des années 2010-2012?
1: Les années 80, 2010, 2012, pas tant que ça. J'en vois plus maintenant avec ceux que je côtoie actuellement dans le programme d'art visuel. Dans les années 80, les années 2000, les étudiants arrivaient, puis tout le monde se parlait, puis ils se racontaient des choses, puis ils se parlaient de leur matière qu'ils étudiaient. Maintenant, les étudiants arrivent, ils sont branchés sur leur téléphone cellulaire, ils parlent à personne, ils ont des écouteurs pour la musique. Je trouve ça difficile. Je vais vous avouer. Et moi, je parle à tout le monde, je suis restée comme dans le temps. Alors, je les dérange un petit peu dans leur monde individuel et je vais parler à chacun. Parce que je trouve ça dommage qu'ils se coupent comme ça de la réalité.
0: Et dans toute cette étape d'études que vous avez longuement effectuée et tout ça, est-ce que vous pouvez nous raconter quand est-ce que vous avez rencontré celui qui allait devenir votre époux et le père de vos enfants?
1: Oh, oui, c'est drôle. Je suis arrivée dans la région où j'allais enseigner. Il fallait que je me trouve un appartement ou un endroit où demeurer. Et c'était, admettons, un début août. Non, même pas. Deuxième semaine d'août et je commençais le 15 août. Alors, ça me laissait une semaine pour me trouver quelque chose et le cégep m'a fourni une liste de numéros de téléphone. Et j'essayais les numéros un après l'autre et ça répondait pas de nulle part. Et finalement, à la fin de la liste, il y a un numéro et ça répond. Et c'est celui qui est devenu mon mari, parce qu'il louait deux chambres pour les étudiants du cégep. Il pensait que j'étais étudiante de cégep. Je devais louer une chambre en attendant d'avoir mon appartement qui n'était libre que le 1er septembre. Et finalement, bon, je suis allée chez lui durant deux semaines. Je l'ai connu comme ça. Puis quand j'ai pris mon appartement, il est venu m'aider pour l'aménagement, les appareils électriques et tout ça, parce qu'il avait, c'était son métier, le domaine électrique. Et je l'ai invité à souper. Je n'avais pas encore mes meubles, alors je me souviendrai toujours. Trois briques, une boîte de carton, une vieille planche d'armoire. C'est ce qui a fait notre première table pour manger. Et on s'est revus par la suite, mais ça a commencé doucement. Mais finalement, un an plus tard, on s'est mariés.
0: Oh, c'est une histoire très romantique. Je suis certaine que tout le monde a apprécié Annette Huot. Ça termine notre première rencontre. Je vous remercie beaucoup. On va se retrouver un peu plus loin pour continuer ce parcours avec vous. Je remercie Mario Blouin qui a trouvé les musiques ainsi que Berthold Bernier qui est à la réalisation technique de cette émission. C'est Danny Benz au microphone. À bientôt.

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1: Nous découvrons ensemble la ville de Prague, un parcours à pied, en tramway, en autobus. Une ville historique ébranlée par des siècles de bouleversements. Suivez-moi dans cette réalité.

0: Donc sur ce pont, il y a un endroit où, en appuyant les 5 doigts des mains au-dessus d'une effigie de Saint Jean Nepomucène, on place les 5 doigts de la main sur 5 étoiles et on peut soit faire un vœu ou une prière. Ce que j'ai fait. Ça fait réfléchir. Son tombeau est ici, à Prague. Peut-être que nous le verrons. Enfin, nous arrivons dans cette église où se trouve l'enfant Jésus de Prague. Pour les croyants et les croyantes catholiques, vous connaissez cette piété populaire, ce culte, d'une certaine manière, l'enfant Jésus de Prague. C'est une belle histoire. Ce que j'ai retenu, c'est que c'est arrivé d'un autre pays par des gens de haute société. C'est un petit Jésus, tout petit, vraiment pas grand, en cire, qu'on habille d'un vêtement. Parfois, on lui met une couronne sur la tête. Le 24 décembre, on lui met un vêtement blanc avec la couronne. Le 24 décembre, l'enfant Jésus de Prague. Alors, son histoire est un peu étrange. Comment est-il arrivé à Prague? Elle nous raconte des choses, je n'ai pas tout retenu, sauf que ça vient d'ailleurs. Ça ne vient pas d'ici. On va s'y intéresser. Ce sont les carmes qui sont les serviteurs de ce sanctuaire, de cette église. Donc, ils vont développer une théologie de l'enfant, de l'enfance de Jésus, parce que ça n'impressionne pas beaucoup les gens d'ici, ce petit enfant de cire. Donc, ils développent une théologie, et là, il y a comme une vénération qui se fait, très simplement, un événement surviendra de la part d'un responsable, d'une autorité la plus grande de la ville, qui n'aime pas beaucoup ces choses de religion. Donc il va interdire à des communautés qui sont qualifiées d'inutiles. Ce qui est utile, ce sont les communautés éducatives, d'éducation, les communautés religieuses qui enseignent le savoir ou hospitalières, qui soignent les malades. Ça, c'est d'utilité publique. Et le souverain de l'époque encourage ces communautés, mais veut exterminer les autres, dont les carmes et leur sanctuaire. Un carme, ça prie. Le souverain pense que ça ne soigne pas, mais peut-être que le ministère de l'écoute spirituelle, ça peut guérir aussi. Hein. Mais dans ses visions et dans ses vues, c'est inutile. Voici maintenant les épistolaires.
1: Il s'agit de 17 parchemins de Bernardo di Perugia à son ami Béic dit la fleur. Vous serez au XIIIe siècle en Italie. Vous aurez compris que ce sont des personnages fictifs que j'ai inventés et dont je suis l'auteur. Fascinant. Prise de son, Yannick Caron. Musique et bruitage, François Couture.

« Bien cher Béic, dit la fleur, vous surprendrai-je à vous donner d'autres nouvelles ? J'aurais désiré vous les écrire avant ce jour, mais je fus empêché par de malencontreux incidents, dont je ne m'explique pas encore tout le sens. On nous sermonne que tout a un sens. » Mais les directions que la vie nous fait prendre nous désorientent bien plus qu'elles nous indiquent le chemin. Parlons justement de chemin. Tous ceux que j'ai marchés m'ont révélé ce qu'ils cachaient. Comment expliquer cela, sinon par une sorte de magie qui écrit comme sur un parchemin ? Remarquez le mot. Ce que nous découvrons à chaque pas de notre marche. Parti à Rome, comme je vous l'avais signalé dans ma première lettre, j'y suis arrivé plus tard que tôt. Tout ce qui nous arrête dans notre marche est inouï. La faim, la fatigue, les rencontres, le soleil, la pluie, les orages, le vent, les moustiques, l'horreur des chiens, quand ce n'est pas un sanglier aveugle ou un jeune loup affamé. Je ne cesserai de vous énumérer tout ce qui nous paralyse. Pardonnez-moi ces digressions. Toujours est-il que je me suis retrouvé à Rome, là où Francesco d'Assisi était entré dans la ville près du latran. Il y avait là nombre de gueux qui surveillaient chaque arrivant. Vous comprenez qu'il est hors de question qu'une demoiselle puisse passer par là. J'ai souvent pensé à votre chère cousine, dont mon cœur ne peut s'affranchir, prise dans un tel guet-apens. Mais je vais vous raconter ce qui vous surprendra. À la tombée de la nuit, chaque soir, un inconnu venait nous porter un peu de pain et du vin très dilué avec de l'eau. Sans doute pour éviter que le vin ne l'emporte sur l'eau et que tout bascule en chamaille avec les gueux. J'avais décidé de faire commerce aimable avec eux. Vous dis-je, chaque soir, nous avions notre ration de cette nourriture. Personne ne semblait connaître l'inconnu qui se dérobait, tout autant que son habillement ne pouvait nous donner le moindre détail de sa provenance. Était-ce un fortuné culpabilisé de manger des mets exquis dans une des villas toutes proches ? Je ne sais. Je suis demeuré dans le brouillard de savoir l'identité de cet inconnu. La misère n'est pas commode, même si on la choisit, croyez-moi. Il vaut mieux naître dedans que d'y entrer autrement. Certes, j'ai été témoin de beaux gestes, mais les jalousies sont comme une gangrène qui donne la gratelle à toute vilenie. Je m'arrête ici, pour ne pas tomber plus bas dans cette charité que je voudrais bien comprendre en la montant d'un barreau. Parlant de barreau, j'ai fait l'expérience d'être conduit dans un donjon. Je n'y étais pour rien. Mais comme les gueux criaient et vociféraient autour de moi, des hommes armés sont venus nous battre et m'ont pris comme otage pour calmer la tempête. Je portais la honte de tous. Me croirez-vous ? 2 jours. Et 3 nuits dans ce donjon.
Je n'ai pas fermé l'œil, tellement j'étais horrifié de ce que j'entendais. J'ai pensé alors à votre chère cousine, en me transportant en esprit à San Damiano, tout en offrant ma peine pour la joie de la savoir heureuse. Mais pourquoi dis-je la joie, comme si elle ne pouvait qu'être seule sans se multiplier? S'il y a des peines, disons-le tout de suite, il y a des joies. Alors, mes peines sont devenues mes joies. Et je me suis retrouvé dans la joie de l'horreur. Je sais que c'est difficile à comprendre, mais je n'y peux rien. Avant de quitter Rome, n'ayant pu voir le Seigneur Pape comme je l'aurais souhaité, le dernier soir avec les gueux, parmi lesquels j'étais revenu, ou plutôt reconduit, l'inconnu s'est encore présenté avec du pain et le vin ou l'eau avec le vin. Il s'est approché de moi et m'a dit à l'oreille « Je viens d'Assisi. » J'en ai eu le frisson. Je n'ai rien dit de ce qu'il m'avait chuchoté, car tous les gueux avaient été témoins de la scène. Ils avaient vu, mais rien entendu. Alors, ils m'ont torturé pour que je leur révèle ce qu'ils m'avaient dit. Je leur ai donc crié de toutes mes forces. Il m'a dit « Je viens d'Assisi !» C'est alors que les gueux sont tombés par terre. Ils sont demeurés en silence jusqu'à ce jour où je l'ai quitté. Je ne sais ce que ce silence veut dire, mais j'ai une petite idée que je garde pour moi. Qui nous apportait le pain et le vin à la tombée du jour? Vous devez vous en douter, ou du moins avoir un doute. Je vous laisse, ayant trop pris de votre temps. Priez pour moi. J'ignore le chemin de demain, comme j'ai oublié celui d'aujourd'hui. Si vous passez par le cloître de San Damiano, je vous permets, et vous saurez gré, de dire deux mots à votre chère cousine. Vous les trouverez. Bernardo du Perugia.

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Bonsoir et bienvenue à Reste avec nous. Je suis heureux de vous retrouver après cet été merveilleux que nous avons vécu. Je suis heureux de vous retrouver parce que nous partageons ensemble la même foi, le même bonheur de croire. Et je voudrais intituler notre rencontre de ce soir « Joie de croire, joie de vivre ». C'est le titre d'un livre que vous connaissez probablement plusieurs d'entre vous, François Varone. Mais François Varone, beaucoup, c'est un jésuite qui a beaucoup prêché sur cette vérité-là. La joie de croire, la joie de vivre et d'être des chrétiens bien vivants dans le milieu où on est, même si le milieu ne l'est pas. Plusieurs de nos parents, de nos amis, de nos concitoyens ne croient plus ou n'ont jamais cru. Des plus jeunes même n'ont jamais été baptisés. Comment vivez-vous d'être dans un Québec où les chrétiens sont de plus en plus minoritaires? Avez-vous la joie de croire, vous? Êtes-vous heureux de croire? Joie de croire, joie de vivre? Comment vivez-vous l'ignorance religieuse? Le mépris parfois du passé de votre génération. Quand ils vous regardent vivre, ils se demandent si vous êtes vraiment en bonne forme. Ou si vous êtes plus jeune et que vous m'écoutez ce soir, parce qu'il y a aussi des jeunes engagés qui ont la joie de croire et la joie de vivre. Si vous êtes de ces jeunes engagés, comment vivez-vous le mépris de votre foi par des gens qui sont vos contemporains? Qui ne vous comprennent pas. Avez-vous gardé un bon souvenir de vos engagements bénévoles de votre jeunesse? Ou si vous êtes engagé dans ces mouvements actuellement, dans les groupes d'action catholique, dans les Saint-Vincent de Paul, qui venaient au secours des démunis? C'est dans les popotes qu'on voit un peu partout, les services alimentaires pour les démunis. Êtes-vous engagé dans des mouvements comme les Filles d'Isabelle, les Chevaliers de Colomb, les Scouts, les Guides, les Fermières et tous les autres mouvements au service des paroisses? Est-ce que votre foi chrétienne vous motive à vous engager pour le service des autres, dans le milieu où vous êtes, même lorsque vous êtes rendu dans une résidence de personnes âgées? Peut-être même prenez-vous l'initiative d'instaurer des services, des activités dans le milieu où vous êtes, dans la résidence où vous habitez. Venez nous en parler à 88-659-9090, 88-659-9090 ou un numéro sans frais, 1-800-447-2468. 1-800-447-2466.

0: C'était Mario Pelcha qui chantait « Croire ». Et il précisait « Croire, c'est vivre encore ». « Joie de vivre, joie de croire », disait le bon père. J'oublie son nom maintenant, Varonne, et François Varonne. Eh bien, je vous rappelle les numéros de téléphone, parce que tout à l'heure, j'ai bafouillé. Je suis en train de retrouver mon monde. Alors, le numéro régulier de Radio Galilée dans les régions, 88-659-9090, 88-659-9090. Et pour les personnes qui sont plus loin, il y a un numéro sans frais, 1-800-447-2466. 1-800-447-2466. Voilà, cette fois c'est plus clair. Merci d'être là. Et merci d'être qui vous êtes, qui m'entendez ce soir. Merci d'être engagé dans le milieu où vous êtes. Engagé par des mouvements, c'est possible, mais engagé comme personne. Votre seule manière d'être disciple du Christ, sans faire aucun sermon, sans faire la morale à personne, votre regard sur les personnes dit à chaque personne que vous croisez, « Tu as du prix à mes yeux. Hein? » Vous avez appris ça de Dieu et vous le reflétez dans votre manière d'être en relation. « Tu as du prix à mes yeux et je t'aime. » Je ne t'aime pas pour te consommer, je ne t'aime pas pour recevoir des services de toi. Je t'aime parce que tu es un être vivant et je contemple l'œuvre de Dieu quand je te vois. C'est si simple, mais c'est un engagement constant. Joie de croire, joie de vivre. Votre joie ne peut pas être cachée. Ça transpire tellement qu'on peut se demander, qu'est-ce que t'as, toi, que j'ai pas? Comment ça se fait que t'es heureuse comme ça, que t'es heureux comme ça? Qu'est-ce que t'as que j'ai pas? Ben, j'ai un bonheur d'exister, bonheur d'être un enfant de Dieu, bonheur de te connaître, de te voir, d'être vivant. Plusieurs de nos parents, de nos amis, de nos concitoyens ne croient plus ou n'ont jamais cru. Ceux-mêmes, j'en connais, des octogénaires, qui me disent « Moi, je ne crois plus à rien de ce qu'on m'a appris. » « Ah bon ? » Ben oui, ça arrive. Peut-être que ce qu'ils ont appris, c'était des choses qu'on répétait, des réponses du catéchisme, sans qu'il y ait de relation avec Dieu, ou une pratique religieuse qui était la conformation à des rites. Fallait que notre corps soit dans l'église entre l'offertoire et l'agneau de Dieu pour que la messe compte. Ben, c'est normal que, rendu à 80 ans, on ait rejeté cette idée-là. Mais être chrétien, c'est pas seulement mettre son corps dans l'église entre l'offertoire et l'agneau de Dieu pour que la messe ait compté. Être chrétien, c'est être partout et toujours fils, fille de Dieu, disciple du Christ, et penser comme le Christ, de plus en plus penser comme le Christ, voir le monde à la manière du Christ, nous indigner comme Jésus s'indignait devant les abus des docteurs de la loi, des pharisiens. C'était dans l'Évangile d'aujourd'hui, pour ceux qui vont à la messe tous les jours, on avait ça dans l'Évangile. Jésus ne voulait pas qu'à cause de la loi de Dieu, on charge de pesants fardeaux les humbles. Ce que Dieu voulait, c'est une relation. Ce n'est pas des affaires compliquées, et pleines de conditions, de conformation à des rituels. Pense comme Dieu. Pense comme Dieu. Regarde comme Dieu. Vois comme Dieu. Voilà ce que nous avons à vivre. Et on a un premier appel, si je comprends bien. Bienvenue, je vous écoute.
1: Oui, bonsoir, monsieur l'abbé. Bien, merci beaucoup. Alors, oui, j'ai une chose à dire par rapport vraiment à votre thème de ce soir, parce que ça me rejoint, moi, personnellement, le livre « Joie de croire, joie de vivre oui. » de François Barillon. Je l'ai depuis longtemps, mais je me suis remise à le lire récemment parce que ça me rejoint totalement. Alors, je me suis dit, il faut que je relise toute cette théologie-là. Il parle si bien dans ce livre-là, hein, de la raison pourquoi on doit être heureux de croire. J'aimerais vous parler d'une initiative que des bénévoles et moi-même, on a fait pour tout récemment. En fait, on a préparé longuement une conférence de l'Action de grâce qu'on a présentée dimanche dernier, le 11 octobre, à l'église Saint-Fidèle de Limoilou. Mm-hmm. Alors... On avait donc une conférence qui portait sur une première partie, Saint François d'Assise, Sainte Claire d'Assise, et un collègue avait préparé quelque chose pour un témoin spirituel du 13e siècle aussi, mais en Afrique. Alors, il s'agit de l'ancien empereur du Mali, Soundiata Keita, qui avait lancé la charte de Korikan-Fuga. C'est une charte qui, ni plus ni moins, rapporte les droits de l'homme. Tu sais. Ça ressemble beaucoup aux droits humains qui ont été promis bien plus tard ensuite. Alors, celui qui a préparé ça, là, c'était de toute beauté, tu sais, pour nous renseigner là, sur ce qui s'était passé à cette époque en Afrique, en même temps que Saint-Pierre d'Assise et Saint-François d'Assise rayonnaient durant leur vie aussi. Hein.
0: Et c'est rare qu'on entend parler de ça. Hein?
1: Oui. Alors, ce qui est intéressant, c'est que on avait aussi des gens qui ont des voix magnifiques, un bon pianiste aussi. Alors, on leur a demandé aussi. Alors, ils ont accepté de faire 5 chants en direct sur place, dont le Cantique du Soleil en italien, tu sais, avec une cantatrice, une voix de cantatrice. Là. Mm-hmm. Et d'autres, on a eu Amazing Grace. Tu sais, il y avait un fil conducteur là, durant toute la... C'est une conférence donc qui avait un côté artistique aussi. On avait des images sur grand écran assises et puis des tableaux hein, qui représentaient François et Claire au cours de leur vie. Alors, je crois que moi, en tout cas dans le cœur, je n'aurais pas dit aux autres bénévoles, mais ce qui m'habitait, c'est on va vraiment montrer notre joie de croire, tu sais, en présentant cela. Et les gens qui sont venus, je pense qu'ils ont dû saisir, ils ont dû peut-être penser la même chose aussi. Alors, je voulais vous parler de cette initiative qu'on a livrée là, dimanche dernier. Puis, on veut continuer aussi pour d'autres témoins spirituels à présenter avec un peu un côté artistique comme ça, tu sais, quand on le fera. Et nos prêtres sont bien encourageants dans ce sens-là aussi. Et ils étaient présents aussi pour nous aider, tu sais, avec le soutien technique, là. Faut monter un grand écran, hein, puis... c'était un travail commun qui a fait travailler, si on peut dire, bénévolement, une vingtaine de personnes.
0: Eh bien...
1: Et la plupart d'entre nous sommes déjà engagés dans nos paroisses respectives pour faire comme lecteurs, lectrices, tu sais, par exemple, ou d'autres choses, la catéchèse pour les enfants, toutes sortes de choses comme ça, ou dans des chorales. Mais on s'est mis en commun pour présenter, faire un événement un peu festif là, pour les gens à l'occasion de l'Action de grâce.
0: Vous avez dû le vivre, là, mais... Je vous imagine être vous autres même lumière du monde.
1: Oh mon Dieu.
0: Votre relation, même sans dire un mot, votre relation aux personnes peut pas ne pas être celle de personnes qui aiment les autres oui. à la manière de Dieu.
1: Oui, exactement. Je pense que j'ai pu voir, tu sais, que avec toutes les personnes là, les bénévoles. On se sent aimé hein, de Dieu d'abord, et puis on a cet amour pour vouloir partager là, diffuser littéralement, tu sais. Et ce qui est le fun, c'est qu'on est bien ensemble, puis on travaille bien ensemble pour offrir quelque chose de beau aux gens. On a beaucoup pratiqué, tu sais, ça a été beaucoup de travail, chacun personnellement, là, puis ensuite, ben, une pratique générale, mais tu sais, à la grâce de Dieu ensuite, là, mais
0: oui.
1: C'est vraiment bien passé pour le jour J. c'est très intéressant aussi, ça permet de mettre notre créativité à l'action, tu sais,
0: oui.
1: Alors, mais toujours dans le but de travailler à la gloire de Dieu, tu sais, parce qu'on l'aime et on veut vraiment le prouver, le démontrer, mais par des initiatives, tu sais, qui veulent offrir quelque chose aux autres, puis c'est juste en nous voyant, peut-être qu'on peut, c'est comme ça qu'on témoigne, si on peut dire, tu sais. Notre joie de croire. Alors, c'est pour ça que votre thème me rejoint, mais complètement ce soir-là. Parce que je porte ces deux mots-là, la joie de croire, joie de vivre, constamment depuis quelques semaines. Alors, c'est une drôle de communion d'esprit avec vous aussi, là, que j'ai senti

0: À vous, merci d'exister.
1: Merci. Au plaisir et bonne fin de soirée.
0: Au revoir.
1: Au revoir.
0: Je prends un autre appel, oui, bonsoir. Bonsoir.
2: Oui, bonsoir à vous, monsieur Labécourt.
0: Oh, heureux de vous retrouver.
2: Ben, moi de même. Franchement, ça me fait plaisir de vous savoir toujours parmi nous. Et puis, d'être de nouveau à l'antenne. Cette nouvelle saison. Moi, je dois vous dire que... Enfin, être croyant aujourd'hui, c'est... Il faut être fait fort. Parce que la pression, on la ressent. Je veux dire, la pression d'être quelqu'un qui vient de l'espace, là, où Dieu sait où, là. On se fait regarder un peu avec un certain... je dirais, en tout cas, c'est ce qu'on ressent. Quand on se fait regarder, quand on dit qu'on est catholique, chrétien, tout ça, c'est comme si on leur sortait quelque chose de...
0: De dépassé?
2: De parfaitement incompréhensible pour eux.
0: Oui.
2: C'est, ils comprennent pas ça, eux autres, là, qu'on croit à quelque chose qui ne peut pas être matériel, qui ne peut pas être visible, qui ça n'a pas de valeur monétaire. Pour eux autres, c'est comme on vient d'une autre planète, carrément. Là, ils ne comprennent pas ça. Alors, en dépit de tout ça, je voyais dans les nouvelles le pèlerinage du pape en France.
0: Oui.
2: Bon, mais en dépit de tout ce qui se passe, en dépit de toutes les violences que subissent les chrétiens de par le monde, le mépris et tout ça, ouais, et particulièrement en France en ce moment, où on voit que les lieux du culte sont vandalisés souvent. En dépit des lois qui sont passées, qui sont, en tout cas, a priori, qui sont, que moi je considère comme anti-chrétien, là, beaucoup en tout cas, par rapport, par exemple, à l'euthanasie, où c'est incroyable de voir les politiciens qui se battent pour faire passer des lois, la culture de la mort, ils se battent pour ça, là. C'est une priorité absolue pour eux, là. C'est nécessaire, ça. Alors que c'est le droit de la vie qui devrait faire l'objet de débats intéressants, et non pas le contraire. Alors, c'est intéressant de voir que malgré tout ce que l'État fait, tout ce qui se passe, mais il y a quand même, dans le fond, il reste quand même un bon fond dans la population qui refuse d'abdiquer sa foi, qui l'a démontré. Particulièrement parce qu'il y a encore des jeunes qui y croient, semble-t-il. Ça, c'est encourageant.
0: Mais vous avez vu ça au moment de la visite du pape. C'était remarquable le nombre de jeunes qui étaient là, dans les foules qu'on nous montrait.
2: Ben, c'est remarquable, certainement. Dans le contexte actuel, il faut quand même le remarquer et le souligner. Là.
0: Vous avez raison.
2: Parce que c'est pas courant. Peut-être que beaucoup de ces jeunes-là étaient là, puis ils savaient peut-être même pas pourquoi ils étaient là.
0: Vous en m'étonnerez,
2: ça. Ils voulaient simplement faire partie de l'événement. Ça peut arriver. Mais je pense que quand même, la plupart d'entre eux savaient pourquoi ils se retrouvaient là.
0: Oui, je pense.
2: En tout cas, c'est inspiré, parce que autrement, c'est désespérant. Il y avait aussi, en fin de semaine, tout le monde en parle, je sais pas si ça vous dit quelque chose, mais il y avait là, à un moment donné, deux jeunes là, qui se revendiquaient chrétiens, catholiques et tout ça, qui étaient en studio et qui... Mais on sentait, tout en regardant l'émission, on sentait dans l'assistance, suite au propos de ces jeunes là, sur différents sujets, là, on sentait un inconfort dans l'assistance.
0: Ah oui?
2: Oui. On sentait là, un mélange de d'incompréhension, puis un mélange de d'inconfort. Même de la part de l'animateur, là, je trouvais qu'il... Bon, sans vouloir les ridiculiser, là, on dirait qu'on leur cherchait des bébites, là.

0: Mais en tout cas, ils se sont quand même exprimés. Ils ont eu la chance d'exprimer leur opinion. Et puis qu'on soit d'accord ou pas, je dois dire qu'ils ont fait preuve d'un courage quand même assez remarquable dans les circonstances. Parce que pour se dire chrétien aujourd'hui au Québec, là, il faut l'assumer pleinement.
1: Oui.
0: Ben, ça prend du courage.
1: C'est vrai.
0: Il faut pas avoir peur des mots, là, c'est ça. Et moi, je suis pas quelqu'un qui d'emblée va m'impliquer, qui va d'emblée promouvoir ou essayer des choses. Là. Moi, je me contente de servir par l'exemple. Hein? Moi, mm-hmm. comme chrétien, j'essaie d'agir comme par l'exemple, d'aider mon prochain quand je le peux. J'essaie de montrer l'exemple en essayant d'avoir une aussi bonne vie que possible. Je suis pas parfait, loin d'être là, là, puis j'ai bien des défauts comme tout le monde. Mais j'essaie de mener une vie quand même correcte.
1: Mm-hmm.
0: Alors moi, c'est comme ça. C'est comme ça que je démontre ma foi, en essayant de donner une vie aussi bonne que possible.
1: Mm-hmm.
0: Quand on voit les horreurs qu'on voit actuellement dans le monde, quand je pense à la prix Nobel de la paix, par exemple, qui a été gagnée par une magistrate en Afrique du Sud, ben ça nous réconforte.
1: Oui.
0: Ça nous dit que le bien a encore sa place, puis le bien quand même est encore reconnu encore une fois dans le monde. Et malgré tous les embûches auxquelles on fait face, ben, on peut encore garder espoir. Là, parce que il y a tellement de motifs de désespérer quand on voit le monde dans lequel on vit.
1: C'est vrai.
0: Il y a tellement de motifs de désespérer, d'être dans le désespoir. Alors, quand on a des bonnes nouvelles, puis quand on... Il y a un petit peu de justice qui se fait un chemin dans ce monde d'injustice, ben ça, c'est réconfortant. Ça nous donne un peu de courage.
1: Et votre vigilance à voir ça, ça soutient ceux et celles qui s'engagent.
0: Ben, tant mieux.
1: Vous êtes un témoin de ça, puis même si vous n'êtes pas dans la parade, là, vous n'êtes pas dans ceux qui sont très actifs.
0: Je suis spectateur, mais...
1: Mais un bon spectateur, ça joue un rôle aussi, ça.
0: Ben, j'imagine que oui. Vous savez, cet été, j'ai pris le temps, là, j'aime bien lire, et puis je me suis mis à lire des ouvrages sur les miracles, tout ça. Comment ne pas croire quand on voit des choses comme ça?
1: Mm-hmm.
0: Des miracles, ça existe. Il y a des miracles qui sont prouvés et avérés. Comment est-ce qu'on peut continuer à douter de quelque chose-là?
1: Parce qu'il manque la relation, une relation avec Dieu. Ce que le mot religion veut dire, relier.
0: Ouais.
1: Il manque cette expérience de l'amour de Dieu pour nous et qui devient un amour partagé.
0: Eh bien, je ne peux que souhaiter que les gens par eux-mêmes fassent leur propre recherche et puis redécouvrent ce qui a été perdu.
1: Oui.
0: Il y a quand même des belles choses là-dedans. Je veux dire, on a quand même notre religion est quand même une religion qui, oui. Elle a fait des abus par le passé, mais elle a fait aussi beaucoup de bien. Et puis, il y a quand même des bonnes choses là-dedans. C'est pas une religion là, de fou, ça, là. C'est d'aimer son prochain et puis d'agir comme une bonne personne. Il me semble qu'il n'y a rien de mal là-dedans. Là.
1: Oui, c'est même bon pour la personne qui aime.
0: Ben voilà.
1: C'est pas seulement d'être aimé. Être aimé, c'est un bon service. Je pense qu'en général, c'est facilement apprécié. Mais la personne qui s'engage dans l'amour, c'est un excellent témoignage. Puis c'est pas fait pour regarder comme je témoigne bien. C'est fait vraiment non,
0: c'est
1: par
0: pas,
1: amour,
0: c'est
1: par
0: pas
1: bienveillance.
0: Le but d'écraser l'autre, là,
1: c'est un service.
0: C'est le contraire, c'est justement, c'est de servir au mieux de ses capacités et ses possibilités, puis de faire de son mieux, tout simplement. Il me semble que c'est acceptable, ça, comme religion. Là, moi, je vois pas trop de problème avec ça.
1: Eh bien...
0: Monsieur l'abbé, je vais laisser la place à d'autres. S'il y en a d'autres qui veulent intervenir, sont bienvenus.
1: C'est vrai que nos lignes sont pleines. C'est assez étonnant. Je m'émerveille.
0: Bon, ben c'est de bon augure pour la nouvelle saison qui vient. Puis au plaisir de vous reparler, monsieur l'abbé.
1: À bientôt.
0: Au revoir.
1: Au revoir.

0: Merci Claude Dubois d'avoir chanté « Si Dieu existe ». Je dois vous faire une rectification avant de continuer de recevoir nos appels, il y en a qui sont en attente. C'est bien Varillon et non pas Varonne, comme je vous ai dit. Alors, désolé de l'erreur que j'ai faite. Notre auditrice, la première, a corrigé très gentiment, sans me dire qu'elle faisait une correction. Ça m'a titillé un peu et nous avons vérifié, c'est François Varillon et non pas Varonne, comme je l'avais dit. Je prends un autre appel, oui, bonsoir.
1: Oui, bonsoir.
0: Bonsoir à vous.
1: Je suis un homme heureux et joyeux d'être catholique.
0: Oui.
1: Et de l'afficher.
0: Oui.
1: Voilà. Ma femme, elle, est dans le comité de la paroisse. Et elle donne des catéchèses et puis des choses comme ça. Et moi, je dirige le chapelet depuis le 1er mai jusqu'au 1er novembre à l'endroit qu'on appelle la grotte sur le boulevard Saint-Jacques. C'est pas une grotte, mais bon, probablement parce que dans le passé, ils l'ont fait comme si ça ressemblait à une grotte, que le nom est resté. Et puis, la manière que je procède pour faire penser aux gens que Dieu existe, justement, là, et que ça serait peut-être pas mauvais de faire recours à lui, en particulier si on parle de Jésus. Ben, c'est pas compliqué. Il m'est venu une idée, c'est d'être une pancarte publicitaire ambulante pour Jésus, faire la promotion de Jésus, tout simplement. Comment je fais ça? Ben, c'est la manière que je m'habille, pour commencer. Mes vêtements sont faits de vinyle, donc très lustrés et très, très voyant, mais je mets toujours un T-shirt à l'effigie de Jésus ou Marie ou Joseph, les anges, la Trinité, un saint, ce que vous voulez. Et c'est extrêmement coloré, puis c'est dans le dos comme dans le devant. Alors, dans un premier temps, les gens sont attirés à regarder à cause que je brille de tout feu. Dans un deuxième temps, ben, ils se concentrent, ils voient l'image. Et je le sais parce que, un, plusieurs me le disent, puis deux, ben, il y a les regards aussi.
0: Oui.
1: Alors, et puis j'agrémente ça d'un beau sourire. Puis la plupart du temps, je prie en même temps que je fais mes commissions pour les gens que je vais croiser. Alors, c'est une manière simple d'évangéliser.
0: Oui.
1: Et puis ça coûte pas cher. Ben, enfin, ça coûte pas cher. Ça dépend ce que vous voulez faire, mais enfin, moi, ça ne m'a pas coûté si cher que ça. Et puis tout ce qu'on a à faire, c'est d'avancer. On n'a pas besoin de parler seulement. C'est ça qui est le plus beau. J'ai pas besoin de faire avaler des sermons à personne. Ils font juste voir, puis c'est assez.
0: Oui.
1: Comme je vous dis, il y a des fois qu'il y en a qui viennent me chercher, me poser des questions.
0: Oui.
1: Mais en gros, c'est ça.
0: Il n'y a pas personne qui veut vous amener à l'hôpital, là.
1: Pardon?
0: Il n'y a pas personne qui veut vous amener à l'hôpital.
1: Non.
0: Le monsieur, il est malade.
1: Non, non, non. Ben, d'être malade de Dieu, c'est une bonne chose. Hein, moi, parce que s'ils veulent me prendre pour un malade, c'est ça leur affaire. Mais non, non, j'ai été surpris. Parce que dans les années 70, quand on revendiquait notre foi de catholique au Québec, là, on se faisait apostropher.
0: Oui.
1: Généralement, parce qu'on était en plein mouvement d'apostasie. Alors, du coup, on se faisait apostropher. Aujourd'hui, non. Parce qu'avec tout ce qui se passe dans le monde, la peur de toutes sortes de choses, les gens, ils pensent à deux fois avant de dire des méchancetés. Puis, en plus, il faut bien dire que les jeunes gens, situés entre, je dirais, 0 et 50 ans, ben ces personnes-là, ils n'ont pas reçu, on n'a pas transféré notre patrimoine spirituel.
0: Oui.
1: Alors, du coup, ils ont soif, ils ont faim de Dieu.
0: C'est vrai.
1: C'est ça.
0: C'est vrai. On est fait pour ça. Les humains sont faits pour ça. Et ça nous apprend à être en relation juste avec soi-même puis avec les autres.
1: Exactement.
0: Notre rencontre avec Dieu. Puis ça, on a caché ça. Beaucoup de gens, ben, je vous soupçonne de ne pas être un adolescent vous-même, non?
1: J'arrive à 70 ans bientôt.
0: Eh bien, vous êtes beaucoup plus jeune que moi, mais on est de cette génération-là.
1: Je suis fier de le dire, en plus. Je suis fier de le dire, parce que je mords dans ma vieillesse. Je la trouve belle. Ouais. Et je ne suis pas un Superman, là, mais c'est pas ça. C'est la question que j'accepte de vivre ce que j'ai à vivre, et puis j'avance avec ça.
0: Le problème des gens de notre génération, la vôtre et la mienne, là, c'est que pour plusieurs, la religion, c'était un devoir de se conformer pour avoir la paix. Mais il n'y avait pas d'expérience spirituelle. Vous, ouais. J'ai l'impression que vous avez toujours eu une rencontre de Dieu à travers les enseignements du catéchisme, les pratiques religieuses. Vous deviez rencontrer Dieu là-dedans.
1: Probablement. Mais mes parents m'ont élevé en m'informant beaucoup sur ma foi. Puis ils m'ont bien mis en garde contre l'hérésie du jansénisme. Et donc on s'est débarrassé, enfin partiellement. En bonne partie, au moins, elle est reconnue comme une hérésie, c'est toujours ça de gagner. La petite Thérèse, enfant Jésus, a mis le dernier clou au cercueil de cette hérésie-là. Mais c'est pas grave, ça dure pareil, parce que c'est pas. Les gens ont peur, je vous l'ai dit. Alors, c'est sécurisant de se mettre à l'abri de certaines lois puis dire on est protégé. Mais ils m'ont averti de ça. Puis ils m'ont expliqué ce que vous disiez tout à l'heure avant d'ouvrir la ligne. Il faut entrer en relation avec Dieu.
0: Oui.
1: C'est pas une question de... Comme j'ai expliqué ça à un ami il y a pas longtemps. J'ai dit, regarde, Dieu n'a pas besoin de rituel. C'est l'homme qui en a besoin. Dieu, lui, n'a pas besoin. D'accord? Partant de là, rentre en relation avec Dieu, puis t'es chanceux d'être dans l'Église catholique parce qu'il y a toutes sortes de rituels. Tu sais, tu peux aller à une messe que communément on dit en latin, si ça te tente, tu peux y aller dans la langue en vernaculaire, c'est-à-dire dans ta langue à toi, français, anglais ou ce que tu veux. Il y a d'autres rites en plus, et puis, tu sais, t'as l'embarras du choix. T'as rien qu'à aller dans ce qui t'accroche le plus pour t'amener vers Dieu. Mais surtout, arrête-toi pas au rite.
0: Mais c'est
1: ça. Rentre en relation avec. C'est ton père.
0: Oui.
1: Fait que moi, c'est ça que je dis aux gens.
0: C'est vrai. Puis, il y a une chose que vous vivez aussi probablement, puis qu'il faut pas oublier. C'est non seulement aller participer à des rites, puis connaître Dieu à travers ça, mais la vie communautaire, être entre des frères et des sœurs qui prient ensemble, qui apprennent à se connaître, mais à s'entraider aussi, pas seulement aller chercher leur messe. C'est être des frères et des sœurs.
1: Ma femme, elle est impliquée dans la paroisse avec les catéchèses et un paquet d'autres choses de genre. Mmh. Moi, je suis impliqué sur le chapelet puis sur l'adoration le vendredi, l'hiver en général. Et puis, nous deux, on s'implique dans la paroisse de toutes sortes de manières pour aider les autres.
0: Mmh.
1: Puis quand tu fais ça, quand tu t'impliques dans ta paroisse, ben, t'es moins porté à juger pas condamner les gens de ta paroisse, puis l'Église, puis le monde, puis etc. T'es plutôt porté à dire, qu'est-ce que je peux faire pour aider?
0: C'est vrai.
1: Mais quand tu restes assis à ton coin, tu vois tout ce qui va de travers, ben là, tu te mets à juger pas condamner. Ben, c'est vrai.
0: Enfin, oui.
1: C'est comme ça que c'est, hein?
0: Eh ben, merci de nous partager.
1: Sur mon message.
0: Ben, merci de nous partager ça. Votre joie est un petit peu passée aussi, sans que vous ayez besoin de le nommer.
1: Bon, mais tant mieux, ça peut faire du bien à certaines personnes. Bien content. Mais comme je vous disais, le sourire. Hein.
0: Ouais.
1: Souriez aux gens. Souriez. On ne peut pas imaginer à quel point un sourire peut faire du bien à une personne.
0: C'est vrai. Bien que ça ne se commande pas. Ça vient d'en dedans.
1: Oui, bien, si votre cœur est joyeux, si vous êtes dans la joie du Christ, ou à tout le moins dans la paix du Christ, ben, ça va aller tout seul.
0: Parfait.
1: Bon, ben, bonjour, là.
0: Bonne soirée.
1: Merci beaucoup d'être là.
0: Je prends un autre appel, oui, bonsoir. Bonsoir.
2: Moi, je suis passé des années 75 d'une institution religieuse. Je suis passé à une institution laïque, marxiste-léniniste, et athée. Ça a été un choc pour moi, parce que j'étais naïf, je voulais les convertir. Mais je les aimais pas. C'est spécial. Je me suis rendu compte de ça après. Puis ça m'a comme blessé, parce que j'étais sur la défensive face à eux autres.
0: Ah oui?
2: C'est spécial.
0: En voulant les convertir.
2: Ben oui. Mais on veut changer les autres. On a la misère à se changer soi-même. En tout cas, puis ce que je voulais dire aussi, c'est que Jésus a voulu amener un feu sur la terre.
0: Oui.
2: Puis c'est ça, c'est que, ben, moi je trouve assez qu'on, en tout cas, moi j'utilise beaucoup la Bible, la parole de Dieu, parce que c'est quand même une révélation, c'est Dieu qui parle.
0: Oui.
2: Puis, c'est ça, je prie aussi. Depuis le grand séminaire, j'allais au grand séminaire, je suis resté un an et quelques, mais c'était pas ma place. Mais j'ai gardé la prière du bréviaire, puis ça me nourrit. Puis ce serait un peu comme Acte 2, 42. Ils étaient assidus à la prière, au partage.
0: Oui.
2: C'est ça. Moi, c'est ça, je trouve, les gens, ils parlent pas de la parole de Dieu. Si j'écoute l'émission, je sais pas. J'ai pas entendu de dire de je veux pas juger, là, mais c'est ça. C'est, on intègre pas, on assimile pas la parole de Dieu.
0: Je pense qu'il y a quelque chose de très important dans ce que vous dites. Là. C'est sensible, ça. On l'ignore, la parole de Dieu, pour dire la vérité.
2: C'est ça.
0: On voit qu'il y a un livre, que c'est sacré, que c'est précieux, mais ça a l'air un peu mystérieux.
2: Ouais.
0: Ceux qui n'ont pas eu la chance d'avoir une initiation à l'Écriture sainte, puis encore là, c'est pas une initiation intellectuelle, c'est l'initiation à une relation. C'est une relation de vie, dont on rentre dans une histoire avec le peuple de Dieu, avec des récits qui nous amènent à comprendre le secret de Dieu, puis le secret de nous-mêmes, de notre vie, de qui nous sommes. Hein?
2: La volonté sur nous.
0: Oui, oui, oui.
2: C'est pour nous rendre heureux qu'il nous a créés.
0: Ben voilà.
2: En joyeux et vivant.
0: Mm-hmm.
2: Ben, je suis content de partager ça avec vous autres.
0: Eh bien, moi, je suis trop content que vous ayez pris la peine de le partager.
2: OK.
0: Merci d'exister.
2: Merci, vous aussi.
0: Bonne soirée.
2: Merci de résoudre.

0: Vous avez entendu Martin Deschamps qui chantait « Croire ». Eh bien, j'avoue que c'est un chant que je ne connaissais pas. J'ai noté une petite phrase, « Vivre à l'envers de tous ceux qui ont peur ». Oui, à la vie, c'est... Merci Martin Deschamps d'avoir chanté ça. Puis si vous connaissez Martin Deschamps, vous savez à quel point cet homme-là est un victorieux de beaucoup d'infirmités. Et il est encore plein de vie, plein de communication de cette vie-là qui l'anime. Vivre à l'envers de tous ceux qui ont peur. Voilà. Je prends un autre appel. Oui, bonsoir.
1: Oui, bonsoir, Pierre-René.
0: Bonsoir à vous.
1: On recommence la saison.
0: Mais oui, c'est bon. Bienvenue.
1: Il y a plein de couleurs dehors. C'est super beau.
0: Ah oui?
1: Ah, tous les jours, on voit des couleurs.
0: Ah, ben oui.
1: Des beaux arbres, c'est tellement beau.
0: Mais là, ils se sont fait secouer ces dernières heures. Là. Il y a
1: ouais,
0: beaucoup
1: ben
0: d'arbres.
1: Oui, c'est sûr qu'avec la pluie, mais quand même, les couleurs, on les voit pareil.
0: Oui, ceux qui
1: on
0: restent
1: voit
0: encore.
1: Les couleurs à travers la brume et la noirceur. OK, donc moi, je voulais vous dire, c'est une drôle d'affaire, là, mais c'est quand même le dire. Il y a quelqu'un, il y a un juif qui est venu chez moi réparer mon lavabo.
0: Mm-hmm.
1: Et robinet, puis tout ça, en tout cas. Puis, tout à coup, il m'a parlé de religion. Il dit, vous êtes chrétienne, vous? Oui. Et il dit, vous allez vous réveiller une bonne journée, un bon matin, puis les musulmans vont prendre possession de votre Québec. Mm-hmm. Vous allez être surpris. Fait qu'il m'annonce ça comme ça, là. Ben j'ai dit, je sais pas, là, mais je me suis dit, on verra bien qu'est-ce qui arrivera, là. Mais c'est ça, c'est une nouvelle que ce juif-là m'annonçait.
0: C'était un juif, en plus?
1: Hein?
0: C'était un juif, votre plombier?
1: Oui. J'étais surpris que j'étais chrétienne, là, puis c'est ça, donc... Vu que j'avais des affaires religieuses chez moi, c'est qu'il y a dit ça. Il dit, vous êtes chrétienne, oui. Et puis, tout en réparant, on a jasé sur toutes sortes d'affaires. Et puis, à un moment donné, il est tombé sur ce sujet-là. Là.
0: Mm-hmm.
1: J'allais vous réveiller un bon matin et puis les musulmans vont prendre possession de Québec.
0: Oh, ils pourraient prendre possession de l'Europe d'abord.
1: Qu'est-ce que vous en pensez, vous?
0: C'est un sujet que j'ai l'occasion d'étudier un peu. Parce que c'est la fin de la chrétienté. La chrétienté, c'est quand les États se servaient de la religion, se servaient du christianisme pour gouverner. Les empereurs, les rois, les politiciens qui menaient le monde pouvaient compter sur la religion pour que les gens ne tuent pas, ne volent pas, ne fassent rien de croche. En tout cas, c'était comme ça dans leur religion. Alors, la religion disciplinait beaucoup les gens. Mais maintenant qu'on a abandonné la religion, on n'a plus cet encadrement-là. Les États ne se servent plus de la religion, même au contraire. Même au Québec, vous voyez qu'on a sorti de la religion de notre monde.
1: Oui.
0: Ben, on a fait un vide de la chrétienté, pas du christianisme. Le christianisme est toujours là, mais petit, minoritaire, comparé à la puissance de tous les citoyens qui sont des catholiques. C'est plus petit, le christianisme, mais c'est plus fort, normalement, et plus vivant, parce que c'est les vrais disciples du Christ. Mais à côté de ça, il y a l'islam. L'islam est venu au monde en réaction à l'Empire byzantin. L'Empire byzantin, c'était le plus grand empire chrétien, c'était l'Empire romain, quoi, qui restait en Orient, et qui humiliait beaucoup les Arabes, enfin les populations du désert, qui étaient sans unité, c'est tout divisé, et dont on pouvait abuser beaucoup. Bon, pas toujours des relations justes dans le commerce, ces choses-là. L'islam a été formé pour réunir tout ce monde-là comme une force face à l'Empire byzantin, puis en prenant des règles de l'Empire byzantin où on imposait le christianisme à tout le monde. Alors, eux autres aussi, dans l'islam, on impose la religion à tout le monde. Mais ils n'ont pas connu, eux autres, la déconfessionnalisation qu'on a connue, nous autres, en Orient, Ben, les Turcs qui se sont emparés de Constantinople, et ils ont beaucoup chassé les chrétiens qui vivaient sur ce territoire. La Grèce a été peuplée comme ça à cause de l'invasion des musulmans. Et ils les ont chassés, les chrétiens. Il en reste très peu, il en reste encore, mais très peu.
1: Puis
0: ils
1: ne
0: sont,
1: beaucoup,
0: sont
1: ouais.
0: pas puissants. Si vous allez en Turquie, vous allez voir ça. Mais il en reste encore des gens remarquables, mais ils sont très, très minoritaires. De sorte que l'islam, aujourd'hui, se sent conquérant. Puis là, ils vont envahir l'Europe. C'est déjà commencé. Il y a des problèmes un peu partout. Puis, mais ils ne font pas ça parce qu'il y a une stratégie d'envahissement, parce qu'ils sont eux-mêmes, tout simplement. Puis, il n'y a, aucune résistance de religion face à eux.
1: Okay.
0: De sorte, puis ça, il y a un sens politique en même temps de savoir s'imposer. Quand je suis à Radio-Galilée, le matin, des fois, je vois le vendredi, je vois des gens qui s'en vont à la mosquée, mais des femmes habillées de façon somptueuse, tout habillées, voilées, bien sûr.
1: Elles sont encore voilées, hein?
0: Puis encore des petites filles qui suivent,
1: oui.
0: toutes fières de suivre leur maman, habillées aussi, avec le voile, le foulard, la tête voilée. Ils ont l'air toutes heureuses et toutes fières. J'avoue que je partage leur fierté, mais je vois à quel point pour eux, pour elles, c'est une manière de dire « On est là! » Vous pouvez pas nous manquer. Quand on est all dressed de même, tu peux pas nous manquer.
1: Oh, OK.
0: Il y a une présence. Puis c'est, Radio-Galilée est entourée de commerces musulmans d'un côté à l'autre de la rue. Puis, et c'est sympathique quand même. C'est du bon monde. Mais leur foi leur permet de vivre chez nous, tranquille, mais avec une certaine force aussi, parce qu'on cherche à leur faire enlever les signes religieux à l'école, par exemple. Il y a des règlements pour dire qu'une petite fille qui arrive voilée à l'école, elle va être obligée d'enlever son voile.
1: Oui, il faut qu'elle l'enlève,
0: oui, on ne la connaîtra pas. Il y a des règlements, le visage.
1: Okay. Non, mais je vais aussi vous dire, c'est que c'est ça, là, donc vous avez parlé des jeunes, mais c'est qu'un matin, il y a « Salut, bonjour », quand on ouvre la télévision, là, ça arrive des fois. Là. Donc, il y a un monsieur, un journaliste, il a parlé d'un documentaire.
0: Oui.
1: C'est concernant les jeunes. Puis lui, il questionne les jeunes. Donc, il a fait un documentaire. Puis ça s'appelle « Le fait du bruit pour Jésus ».«
0: Fait du bruit ?»«
1: Fait du bruit pour Jésus ».
0: Ah bon?
1: Et puis ça va passer à la télé le 19 octobre à 8 heures.
0: Le soir? Le matin, le soir?
1: Le soir.
0: Oui, 20 heures.
1: À 8 heures, donc c'est ça que je voulais vous en faire part.
0: Fait du bruit
1: donc,
0: pour...
1: Puis il paraît qu'on voit même des guérisons dans ce documentaire-là. Là. Mm-hmm. Il y a des baptêmes, puis qu'il y a des guérisons. Et puis c'est des évangélistes hein, qui veulent... qui provoquent des réactions beaucoup chez les jeunes.
0: Mm-hmm.
1: Et aussi, il y a un autre monsieur... que lui, il a écrit un livre sur le Québec, justement le Québec qui perd la foi. Et puis, mais par contre, là, j'ai pas les coordonnées. Mais je sais que ça existe, là, il y a un livre sur le Québec là, concernant la foi.
0: Je note quand même pour rechercher moi aussi, livre sur le Québec qui perd la foi.
1: Oui, oui.
0: Je vais dire ça à mon libraire, voir si ça lui dit quelque chose.
1: En tout cas, si je trouve le nom, je vais vous rappeler.
0: Vous rappellerez
1: pour l'instant, là, je me souviens de ça. Là.
0: Oui, mais vous
1: pouvez... Je cherche, moi, avec.
0: Si vous le trouvez, là, vous appelez Radio-Galilée, puis ils vont noter. Ils vont prendre note de ça pour moi. Ils vont me le donner quand je passerai par ici. Oui, ils peuvent me rappeler.
1: Pour ma part, à moi, ma foi, là, c'est surtout l'Eucharistie. Là. Moi, c'est un besoin pour moi, là, c'est d'aller à l'église, d'aller à la messe, de communier. Et là, c'est vrai que je me sens touchée, le cœur, là, tu sais, donc c'est ma joie. c'est ma joie. Après le, après avoir communié, là,
0: oui.
1: je me sens en paix, c'est ma joie. Mm-hmm. C'est ce que je voulais vous dire.
0: Ben, c'est un moment très fort de notre foi chrétienne, de notre foi catholique. Prenez et mangez, prenez et buvez, ceci est mon corps, ceci est mon sang. C'est, faites cela en mémoire de moi. C'est pas juste faire une cérémonie, faire des rituels, c'est accepter ce que Jésus a fait à partir de ce jeudi saint-là, quand il rentre dans sa passion, il a donné sa chair et son sang pour que nous vivions. Ben, nous allons le suivre, nous aussi. Ça veut dire, quand je communique, je donne aussi ma chair, je donne aussi mon sang en communiant au corps et au sang du Christ. Moi aussi, je m'engage à la suite du Christ. C'est pour ça que c'est pas un sacrement superficiel. Tu vas recevoir une hostie, puis c'est fini là. Non, c'est une rencontre profonde avec Dieu. Parfois, je me dis, les rituels de la messe nous distraient.
1: C'est vraiment une belle relation, oui.
0: Oui. Des fois, les cérémonies sont trop développées pour... C'est tellement beau, c'est tellement correct, c'est tellement bien organisé qu'on oublie ce qu'il y a de dramatique, je dirais, dans le fait de communier.
1: Je suis d'accord avec vous, c'est vrai. C'est vrai.
0: C'est un moment très important, très intime. Nous donnons notre vie à la suite du Christ. Ça veut dire qu'à chaque communion, on est d'accord avec ce que le Christ a vécu. Et le Christ a vécu dans l'Évangile d'aujourd'hui, là, pour ceux qui vont à la messe tous les jours, Jésus est en brouille avec les pharisiens puis les docteurs de la loi. C'est du bon monde, c'est du très bon monde. Mais ils enferment la pratique religieuse dans des pratiques de toutes sortes. Mm-hmm. On oublie la relation avec Dieu. Vous pense comme ton père, disait une vieille religieuse que j'ai connue. Pense sœur Marguerite Carrette, on devait la nommer. La sœur Marguerite Carrette, elle me disait ça quand j'étais vicaire dans la paroisse où elle vivait. Puis elle me disait, pense comme ton père. Pour elle, la religion, ça se ramenait à ça. Pense comme ton père. Ben, j'aimais ça lui entendre dire ça parce que c'est l'essentiel d'une relation. Pense comme ton père. Jésus a pensé comme son père. Il n'a pas méprisé les scribes, les pharisiens, les docteurs de la loi, mais il les a ramenés à la relation. Ça les a choqués, ils n'ont pas compris. Il y avait de la difficulté à comprendre ça. C'est comme ça qu'ils l'ont rejeté, ils l'ont condamné, ils l'ont livré à Pilate. C'est comme ça que Mais Jésus est toujours resté fidèle à la relation avec Dieu. Pense comme Dieu, vis comme Dieu. Et quand tu vis comme Dieu, tu es complètement humain. Tu es un être humain réussi. Pense comme ton père.
1: Oui. Merci beaucoup, Don. Bonne soirée.
0: Merci d'exister. À la prochaine.
1: Bye.
0: Bye. Alors, je vous rappelle notre sujet de ce soir, pour les dernières minutes qui nous restent. Joie de croire, joie de vivre. Alors, comment vous vivez ce titre du livre de François Varillon, qui a eu beaucoup d'importance il y a quelques années, en tout cas. Il n'y a pas tellement longtemps qu'il est mort. Bien, peut-être 30 ans à peu près qu'il est mort. Mais cette spiritualité, la spiritualité de ce bon jésuite a marqué beaucoup de chrétiens, beaucoup de catholiques dans le monde. Alors, joie de croire, joie de vivre, comment vous vivez ça, vous autres? 88-659-9090, 88-659-9090, ou un numéro 800 si vous êtes loin, 1-800-447-2466, 1-800-447-2466. Nous attendons vos appels.

0: Vous avez entendu Irina Raingo qui chantait « Ils étaient partis ». Je prends un autre appel, oui, bonsoir.
1: Oui, bonsoir, vous allez bien?
0: Oui, ça va, et vous?
1: Oh, je suis contente de vous entendre. Alors, oui, ça va très bien, surtout quand je vais à l'Eucharistie. Ben, la mer, c'est ma ville. Et puis, ça me donne la joie, justement, la joie de vivre, d'aimer, de consommer, ça me donne la force aussi. Oui. Avec l'Esprit-Saint, c'est là que je vais chercher la joie. Puis, vous savez, on a parlé du sourire, puis Saint-Augustin nous dit « Que je me connaisse et que je te connaisse, ô Dieu, pour t'aimer. Oui. » Alors, je me garde du Seigneur. La dame a parlé aussi de la beauté de la vous savez, de l'automne. On a parlé des jeunes. Moi, je connais des jeunes qui croient. C'est beau de les voir. Je suis bénie, je suis dans une paroisse voisine où il y a beaucoup de jeunes qui croient. Il y a une messe le dimanche soir à 7 heures. C'est dynamique, c'est plaisant, c'est... Ces jeunes-là sont du feu d'Esprit Saint, vous savez. Puis moi, ben, ça m'aide beaucoup à. C'est là que je vais chercher ma force pour continuer à me lever le matin, à continuer à vivre, vous savez, puis à être heureux surtout. Puis je demande au Seigneur la grâce, là. Vous savez, Notre-Dame, souriez-nous pour que nous vous sourions. C'est le Père Paul Karim qui m'avait appris cette chanson, cette prière-là. Alors, il m'avait dit, la Sainte Vierge, je ne suis pas capable. Priez-la, dites Notre-Dame, sourire. Souriez-nous pour que nous vous sourions. Puis, je vous avoue que quand je le prie Marie, je suis capable de sourire. Puis, c'est son sourire, elle. Alors, c'est merveilleux, hein?
0: Oui.
1: On a des anges gardiens comme vous aussi, là. Vous nous faites du bien. Puis, j'avais tellement hâte que la tribune recommence. J'ai dit, mon Dieu, cette année, on dirait qu'on n'aura pas. Vous nous faites du bien, hein?
0: C'est arrivé. André, hier, le père André Gagné, mon confrère prêtre du diocèse de Québec. Un bon garçon, ça croit au bon Dieu, puis tout, là.
1: Oui, ça nous fait du bien, puis je vous remercie d'être là aussi. Vous nous aidez beaucoup. Puis vous savez, quand je dis, ben, je suis heureuse, c'est grâce à Dieu, puis grâce à la miséricorde de mes frères. Vous dites souvent ça, hein? Alors, vous nous aidez beaucoup aussi à mettre en pratique qu'est-ce qu'on a à vivre aussi. Hein?
0: Ben, c'est le plus important. Hein?
1: Oui.
0: Avant la parole, il faut l'agir. La
1: oui,
0: relation.
1: La vivre, hein, le sourire, là, accueillir cette joie-là d'aimer puis d'être aimé, d'abord d'être choisi par Jésus, puis c'est pas rien. Hein?
0: C'est vrai.
1: De l'aimer aussi. Mais c'est pas toujours facile. Mais le Seigneur, aujourd'hui, j'ai demandé, ben, Seigneur, viens m'aider. C'est bien que je ne suis pas capable.
0: Eh bien, c'est heureux de vous avoir entendu. Je suis content de vous retrouver. Vous êtes une habituée de rester avec nous.
1: Oui, alors, bienvenue, puis restez avec nous autres longtemps.
0: Dieu voulant, moi vivant.
1: Merci beaucoup. Bonne
0: Merci soirée. À vous. Je remercie Yannick Caron, qui a été notre technicien ce soir et notre répondeur au téléphone. Je remercie Berthold Bernier, qui a choisi les chants que vous avez entendus. Merci d'exister. Bonne nuit.

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1: Voici entre nous, version 30 minutes. Ici Yves Houd. Je vous propose en rediffusion aujourd'hui l'entrevue que j'ai réalisée avec la directrice de la Rotonde sur les projets communs avec le Grand Théâtre, Marie-Hélène Julien. Ce sera suivi de la chronique d'Hélène Huot, « Des animaux pour le dire ».

0: Marie-Hélène Julien, bonjour.
1: Bonjour.
0: Vous êtes directrice générale de la Rotonde. Vous êtes impliquée à la Maison de la danse depuis une quinzaine d'années. Vous connaissez bien le milieu de la danse à Québec. Et là, j'ai besoin de vos lumières pour me démêler dans certaines catégories de choses. Quelle différence ou quel lien ou quel rapport y a-t-il entre Danse Partout, la Maison de la danse et la Rotonde?
1: Ah, ben voilà, vous avez la bonne personne pour faire les liens avec ça.
0: Je savais.
1: Le groupe Danse Partout, en fait, c'est l'organisme parapluie qui soutient, si vous voulez, les trois divisions que sont l'École de danse de Québec, la Rotonde et la Maison pour la danse. Donc, c'est-à-dire qu'il y a une direction générale du groupe Danse Partout qui est menée par Steve Huot, qui est donc mon patron toujours, mais qui a été précédemment le directeur de la Rotonde. Puis, en dessous de lui, si on peut s'imaginer l'organigramme, ben, il y a une direction à l'École de danse, une direction à la Rotonde et une direction à la Maison pour la danse. Et qu'on fonctionne en synergie comme ça. Évidemment, l'École de danse forme les professionnels, la Rotonde présente les spectacles des professionnels et la Maison pour la danse offre tous les services aux professionnels pour pouvoir bien pratiquer la danse qui est leur gagne-pain.
0: Est-ce que la Rotonde joue nécessairement à la Maison de la danse?
1: En fait, on a au moins un spectacle par saison qui est présenté à la Maison pour la danse. C'est souvent le programme double assez intimiste d'artistes de la relève, donc la jeune relève de Québec, à qui on fait une place à chaque saison. On a toujours un programme double qui est présenté dans ce contexte-là, parce que la salle, en fait, qui est adéquate pour la présentation de spectacles de danse et d'accueil du public à la Maison pour la danse, c'est quand même une salle de petite jauge. On parle de 68 personnes, qui a un plateau aussi qui est plus petit que ce qu'on a besoin comme plateau pour, évidemment, mettons, la moyenne des spectacles de danse. C'est pour ça qu'on utilise beaucoup la salle multi du complexe Méduse, parce que le plateau, on peut réussir à avoir à peu près 30 pieds par 30 pieds en plus du gradin, ce qui est quand même pas mal adéquat pour être capable de rentrer un grand nombre de spectacles.
0: Alors, la Maison de la danse, c'est pour les répétitions, c'est pour monter le spectacle qu'on va peut-être jouer dans une autre salle.
1: Oui, voilà, exactement. C'est là où il y a, par exemple, l'artère qui offre la formation continue aux danseurs. Alors, l'artère utilise les studios de la Maison pour la danse pour offrir les stages et l'entraînement aux danseurs, aux danseuses. L'École de danse loue certains des studios aussi, parce que sur le boulevard Langelier, au centre Aline Lebel, l'école est à pleine capacité dans ses studios. Alors, à ce moment-là, les étudiants de troisième année qui sont sur le point d'être finissants, ils viennent souvent faire des cours dans leur dernière année, donc à la Maison pour la danse, et déjà ça les place en contact avec ce qui se passe dans le milieu, avec les professionnels, puis ça dans un esprit de vouloir faciliter, si on veut, leur insertion professionnelle l'année suivante.
0: Et la Rotonde, c'est un producteur ou un créateur?
1: C'est un diffuseur.
0: C'est un diffuseur.
1: On ne produit pas. On diffuse seulement, alors on paye un cachet pour pouvoir diffuser des spectacles qui sont déjà créés par différentes compagnies productrices ou par des chorégraphes indépendants.
0: Ça m'apparaît extrêmement compliqué, mais quand vous l'expliquez, c'est tout à fait clair, c'est tout à fait évident. Cette année, la Rotonde fête ou souligne deux anniversaires.
1: Ouais, en fait, la Rotonde a 30 ans cette année, donc 30e saison.
0: C'est de maturité, ça?
1: Oui, quand même.
0: Puis, on est sorti de l'adolescence.
1: Oui, on est vraiment sorti de l'adolescence et c'est un beau gage de longévité pour une discipline qui est souvent une de celles un peu moins fréquentées et un peu moins populaires que, par exemple, la musique ou le théâtre. 30 ans, pour moi, ça veut dire aussi, si ça fait 30 ans, c'est un gage de longévité intéressant. Ça veut dire qu'on est toujours là. Et ça, c'est pas rien après 30 ans. Et je m'en réjouis vraiment beaucoup. Puis, on fête aussi l'anniversaire de notre collaboration avec le Grand Théâtre de Québec. C'est 20 ans de collaboration cette année. Ça avait commencé avec un spectacle de Louise Le Cavalier au départ, qui était création. Et, tu sais, évidemment, en plus de faire un partage du risque et de devenir, donc, en fait, on se dit que chaque exercice de co-présentation qu'on fait ensemble, le Grand Théâtre et nous, c'est un partenariat qui se veut mutuellement profitable, là. C'est-à-dire que on partage le risque, on partage donc, c'est-à-dire tous les deux, on soutient finalement l'exercice en entier, et souvent, au bout de ça, ça fait en sorte qu'on peut ajouter plus de spectacles à nos programmations respectives. vivre parce que on a eu moins d'argent à mettre sur, mettons, un spectacle en particulier ou deux ou trois. Plus souvent qu'autrement, on fait quand même un bon nombre de présentations ensemble dans une saison. Cette année, c'est un peu plus particulier. On n'en a que deux, mais les années, mettons, on va dire, où les programmations étaient un petit peu plus fournies, on a fait jusqu'à 6 co-présentations avec le Grand Théâtre. Le Rotonde ça permet aussi de faire circuler le public, c'est-à-dire le Grand Théâtre qui par exemple, présente des shows de ballet. Ça, c'est pas dans le mandat de la Rotonde de faire du ballet, mais les gens qui assistent au ballet peuvent vouloir assister à d'autres types de danse aussi. Alors, à ce moment-là, eux prennent une chance à venir chez nous voir autre chose et inversement également.
0: La Rotonde est un diffuseur. À ce moment-là, oui. Le Grand Théâtre est un lieu d'expression. Ou si le Grand Théâtre est plus que ça pour vous, dans l'association?
1: Le Grand Théâtre est aussi un diffuseur. Lui est un diffuseur pluridisciplinaire. Hein. Le Grand Théâtre, on sait, ils font beaucoup de musique, ils font de la danse, ils font parfois de la chanson. Ils font, évidemment, on y trouve du théâtre aussi, mais ça, c'est à cause du Trident. Ce n'est pas le Grand Théâtre qui programme les pièces de théâtre du Trident. Mais, oui, évidemment, c'est un lieu d'expression. Ce n'est pas un lieu de création. Eux aussi sont comme nous, ils achètent des spectacles qui sont disponibles à la tournée, par exemple, un peu partout au Québec. Ça, c'est une chose qui est très importante, c'est que on peut pas faire venir un artiste qui vient de l'extérieur du Québec juste pour un soir puis le retourner chez lui après. Faut que le spectacle soit dans le cadre d'une tournée puis qu'il soit en déplacement dans plusieurs villes du Québec. Là, on sait que ça vaut la peine d'investir puis on est toujours heureux de pouvoir soutenir ça parce que ça va aider à ces artistes-là à vraiment mieux gagner leur vie également.
0: Quel lien y a-t-il donc dans les productions entre vous, La Rotonde, et le Grand Théâtre?
1: C'est souvent, par exemple, que, comme je disais, le Grand Théâtre va faire du ballet, c'est pas dans notre mandat, ça, c'est quelque chose qu'ils font tout seuls. Après ça, le Grand Théâtre, à cause justement de la grandeur de ses salles, est à même d'accueillir des spectacles de plus grande envergure, des spectacles donc souvent avec 10 danseurs, chose que la Rotonde, c'est un exercice que la Rotonde ne pourrait pas faire toute seule. C'est-à-dire, c'est beaucoup trop de moyens investis pour, si on décidait de faire ça tout seul, ben il faudrait peut-être couper un tiers de la programmation pour accueillir un seul spectacle. Ce qui n'est pas ce qu'on souhaite, parce qu'évidemment, dans une saison, on essaie d'avoir un portrait d'un peu tout ce qui se fait en danse dans un moment donné. C'est-à-dire, maintenant, on parle de la saison 26-27.

0: ou si c'est le Grand Théâtre qui les choisit, ces spectacles-là, et qui veut bien?
1: On fait ça ensemble. On fait ça ensemble. En fait, Jean-Claude Anto, qui est le directeur de la programmation au Grand Théâtre, et moi-même, on se parle de manière très, très, très régulière. On a évidemment des envies selon les spectacles qu'on a déjà vus. On sait pas mal quelles compagnies sont en tournée. On a une idée de ce qu'on a envie de présenter au public. Puis on s'entend ensemble sur les propositions qu'on veut voir trouver la scène à Québec pour nos publics respectifs et faire en sorte justement de pouvoir nourrir ce public-là de belle façon.
0: Est-ce que, de la part du Grand Théâtre, c'est une générosité qu'ils vous font à la Rotonde parce que vous ne pouvez pas vous permettre d'accueillir ces spectacles d'envergure-là et donc eux acceptent de les produire et de collaborer avec vous?
1: Mais on ne le voit pas comme ça, en fait. Oui, ça peut être vu comme une faveur, mais c'est vraiment un partenariat mutuellement bénéfique. C'est-à-dire, on s'apporte autant. Et ce n'est pas seulement qu'au niveau de la présentation des spectacles ou des choix de ces spectacles-là. Maintenant, c'est aussi une collaboration sur des ressources. C'est-à-dire, on veut que chacun des spectacles soit accompagné d'une programmation, par exemple, d'activités de médiation culturelle. À ce moment-là, on a une employée, la Rotonde, qui est chargée de la médiation pour proposer une programmation d'activités en marge des spectacles pendant toute l'année. Cette personne-là, donc, s'occupe aussi, évidemment, des spectacles qui sont en collaboration avec le Grand Théâtre, mais elle propose également une programmation d'activités de médiation pour les spectacles de danse que le Grand Théâtre présente sans la collaboration de la Rotonde. Ce qui fait que cette personne-là travaille 3 jours par semaine pour la Rotonde, puis 1 journée par semaine au Grand Théâtre. Et nous, on leur facture, si vous voulez, les heures de cette personne-là. Fait qu'eux sont contents d'avoir accès à quelqu'un qui est spécialisé dans des activités de danse qui ne sont pas des spectacles, mais pour accompagner les spectacles et ajouter à l'expérience, évidemment, des spectateurs, des spectatrices.
0: Là, on est dans l'administratif. On va aller dans le culturel ou on va aller dans le spectacle. Qu'est-ce qui se présente au Grand Théâtre cette année dans ce programme associé Rotonde Grand Théâtre?
1: Comme je disais, 2 spectacles cette saison-ci. 1 spectacle avec un groupe de femmes, qui est le spectacle Soulèvement de Danielle Desnoyers, la compagnie Le Carré des Lombes. Danielle a voulu, dans ce spectacle-là, utiliser le corps comme le au lieu de liberté, si on veut, de ces danseuses. Et il y a quelque chose dans la composition de ce groupe. C'est, évidemment, c'est des femmes virtuoses, la technique est très forte. Il y a des moments, il y a des envolées fulgurantes qui sont vraiment magnifiques. Il y a des moments un petit peu plus fins, un petit peu plus sensibles, un petit peu moins grand déploiement, mais qui viennent nous toucher, nous chercher profondément. C'est une danse sensible. C'est une danse qui se réclame aussi d'une énergie féminine très positive. Et ça fait du bien de voir ça.
0: Oui. Le deuxième spectacle?
1: Le deuxième, qui vient juste avant, en fait, Soulèvement, c'est au mois de février. Avant ça, Vital, une création d'Ismaël Mouaraki, la compagnie Destin Croisé. Ismaël travaille en faisant un mix des danses urbaines et de la danse contemporaine, parce que Ismaël est issu des danses urbaines. Jusqu'à maintenant, il nous a habitués à des chorégraphies qui bougeaient beaucoup et qui étaient artistiquement très, très, très développées. Donc, on reconnaît ce qui vient de la danse de rue, mais on y voit aussi toute une facette très travaillée à cause de l'incorporation de la facette un peu plus danse contemporaine, danse de création, danse un peu plus lyrique, par exemple. Puis, Ismaël travaille beaucoup avec des groupes et donc on a encore accès à un groupe de danseurs sur scène qui vont s'exécuter pour notre plus grand plaisir dans quelque chose d'assez brut, mais en fait, ce qui se dégage comme sentiment du groupe, c'est quelque chose d'assez brut, mais ce qu'on reçoit aussi, c'est quelque chose qui nous enveloppe et qui nous fait du bien. Puis c'est un peu autour de ça que le thème de la saison tourne. On ne construit jamais une saison en ayant un thème en tête, mais c'est quand on voit l'entièreté de la saison se déployer qu'on se rend compte des thèmes qui se recoupent. Puis cette année, on peut vraiment dire, il y a une tendance chez tout le monde, c'est la joie comme

0: pacte de résistance. C'est-à-dire, on voit et on vit et on sent tout ce qui se passe en nous, autour de nous, en société en ce moment. Puis les créateurs, les créatrices en danse font place à la joie pour essayer de s'élever au-dessus de cette morosité un peu qu'on peut ressentir en ce moment.
1: Dites-moi, qu'est-ce qu'on entend par danse de rue?
0: Danse de rue, c'est tout ce qui est plus style hip-hop, mettons, là. Ce qui est né dans la rue, par exemple, à New York, à Los Angeles, il y a une bonne trentaine d'années, qui n'était pas une discipline qui était enseignée en soi dans des écoles. C'est danse de rue parce que ça s'apprenait vraiment dans la rue.
1: Et c'était plus acrobatique que la danse en général?
0: Oui, quand même,
1: ouais.
0: Quand même. Il y a plusieurs tours qu'on voit souvent, là, par exemple des culbutes, soit avec une main au sol. Il y a quelque chose un peu avec le breakdancing, on pourrait dire. T'sais, le break aussi, ça vient des danses de rue. Fait que c'est comme un mix de sortes de gestuels qui viennent de là.
1: Et au Grand Théâtre, c'est à la salle Octave-Crémazy ou si un des deux spectacles est dans la grande salle?
0: Ah, les deux spectacles cette année sont à Octave.
1: À Octave-Crémazy.
0: Ça arrive qu'on en a dans la grande salle aussi, mais cette année, tous les deux vont être à Octave-Crémazy.
1: On passera pas sur, on détaillera pas tous les spectacles de la Rotonde, mais ceux qui sont en lien justement avec cette collaboration avec le Grand Théâtre, vous avez un certain nombre de spectacles que vous allez présenter à la salle multi.
0: Oui. Un dont je veux absolument parler parce que c'est un spectacle qui nous tient beaucoup à cœur, le collectif LAS, formé de Léa Ratich-Légaré, Ariane Voineau et l'artiste visuel Sarah Booth. Refonte. Les filles travaillent sur ce show-là depuis 2019. C'est un peu une rencontre entre le corps et la matière, hein, fait que les artistes en danse avec l'artiste visuel. C'est un peu à la jonction de l'installation et de la performance. Et c'est quelque chose de bien intéressant parce qu'on voit la matière se faire travailler, mais d'une manière très bien imbriquée dans la performance. Ça n'a pas l'air de quelque chose, mettons, de plaqué par-dessus. Ça fait partie intégrante de la proposition. Les filles ont travaillé fort. Bon, on a été un peu détimés à cause de la pandémie qui est arrivée. Puis aussi, au cœur du collectif, il y a 5 enfants qui sont nés depuis 2019. Donc, ça a ralenti ça aussi un peu la création, mais ça l'a enrichi aussi d'une autre manière. Fait qu'on est très heureux que ce spectacle-là puisse trouver la scène au mois d'octobre comme premier spectacle de la série pour le grand public.
1: Et la matière dont il est question, c'est le papier?
0: C'est du papier. Oui, c'est du papier, du papier qu'on froisse, du papier qu'on modèle d'autres façons. J'en dirai pas plus parce que je veux garder la surprise, évidemment.
1: D'accord. Passons à l'autre spectacle.
0: Il y a un spectacle qui nous vient de la Belgique qui s'intitule Zonder. C'est de la chorégraphe Hélène Paroline. C'est quelque chose de très humoristique. Puis vous savez, l'humour en danse, il faut que ça soit très finement travaillé pour que ça passe bien. Sinon, souvent, ça peut faire un flop assez monumental. Et c'est le cas ici avec cette œuvre d'Hélène Paroline. On suit les aventures un peu absurdes de trois personnages différents. Trois personnages qui ont leurs limitations, qui aussi ont des désirs de grandeur, mais qui se butent parfois à certaines incapacités. Et ça, c'est exploité au paroxysme, mais c'est vraiment très drôle, très, très drôle. Alors ça, on invite les gens, c'est au mois de novembre, ça va être vraiment parfait.
1: Et les limitations dont vous parlez, elles existent dans la réalité ou on les crée, on les invente, on les imagine?
0: Ah, on les invente.
1: On les invente.
0: Okay. Oui. On les invente dans le scénario de la pièce.
1: Labor ou labour, je ne sais pas comment.
0: Oui, Labor, c'est un spectacle de Parts and Labor. C'est un groupe de femmes, là aussi, et c'est un groupe dont l'énergie s'accumule et explose à quelque part. C'est quelque chose de très enlevant dans cette performance-là. Il nous habitue à un rythme qui s'accélère, qui fait qu'on en veut toujours plus jusqu'à la fin. À un moment donné, on se dit, mais ça se peut pas, tu sais, ils peuvent plus soutenir un rythme aussi effréné. Mais oui, ça se peut. Et oui, il et elle continue. C'est magnifique. Pour vrai, là, beau spectacle. Ça a été un des coups de cœur à notre plateforme professionnelle qui était Parcours Danse l'année dernière à Montréal, fait par la danse sur les routes du Québec.
1: Beaucoup de femmes dans vos présentations de cette année. Un spectacle au Grand Théâtre, entièrement des femmes. Le spectacle refonte aussi entièrement des femmes. Parce que la danse appartient davantage aux femmes qu'aux garçons? Dans le sens où il y en a moins?
0: Je dirais pas qu'elle leur appartient, mais c'est un fait qu'il y a quand même moins d'interprètes masculins que d'interprètes féminines en danse, évidemment. Puis, tu sais, nous autres, on est bien dans l'inclusion, puis on veut faire la place à tout le monde. Mais voilà, c'est... Une chose qui est drôle, c'est que souvent, il y a plus de chorégraphes masculins que de chorégraphes féminines, par contre.
1: Ouais, ça, c'est le côté directeur. C'est le côté directeur des gars d'administrer les choses et de le faire faire par les autres. Il y a un programme double en février?
0: Oui, un programme double, comme j'en parlais un petit peu plus tôt dans notre entretien, qui est le programme double des artistes de la relève. Fait que c'est la jeune relève de Québec. Une pièce d'Alexandra Jacques qui s'intitule « Symphonie intérieure » qui nous présente vraiment tout un voyage dans l'intimité et l'intériorité d'une femme. Donc, une femme encore. Et il y a aussi dans le deuxième morceau de ce programme double, c'est « Corps à cœur ». C'est un duo de deux artistes qui ont fini il n'y a pas tellement longtemps à l'École de danse de Québec aussi. Et c'est un duo qui cherche à pouvoir exprimer la chimère à travers, finalement, des jeux de corps dans un clair-obscur qui fait que on les voit un peu comme un genre de créature qui bouge, qui se meut dans l'espace. Il y a quelque chose qui tient de l'illusion là-dedans. Les éclairages sont vraiment très bien menés par Arnaud de Balanda. On se demande vraiment qu'est-ce que c'est que cette créature qui bouge devant nous. Et vraiment, c'est tellement fluide, c'est tellement rodé, ça coule tout seul. C'est vraiment très bien pour des artistes de la relève, franchement, là, oui.
1: Est-ce qu'il y a une formule d'abonnement pour les spectacles en collaboration Grand Théâtre La Rotonde?
0: En fait, il n'y a pas d'abonnement comme tel, mais si les gens s'achètent la carte de membre de La Rotonde, à ce moment-là, ça donne accès aux meilleurs tarifs possibles pour tous les spectacles, incluant les spectacles du Grand Théâtre. Fait que la carte de membre de La Rotonde, elle est 20 $. Elle peut être achetée soit à la Maison pour la danse ou bien sur le site de La Rotonde. Puis à ce moment-là, quand les gens reçoivent leur carte, ils ont un code. Puis quand ils achètent en ligne pour leur spectacle, ils ont accès aux meilleurs tarifs possibles pour 2 billets par spectacle.
1: Si on va sur le site de La Rotonde, on trouve cette programmation des spectacles de La Rotonde à la salle multi et celle, la programmation du Grand Théâtre pour les spectacles à Octave Cremazie?
0: Oui, et également ceux qui sont en collaboration avec la caserne Sainte-Jeanne Publique. On collabore encore avec eux autres pour les shows pour les plus petits, donc les 2 cycles du primaire. On a 2 spectacles. Et si les gens visitent larotonde.qc.ca, ben ils peuvent acheter des billets. En fait, ils sont tout simplement redirigés de notre site vers les sites de nos partenaires pour faire les achats qu'ils veulent faire.
1: Marie-Hélène Julien, une bonne saison de danse à vous, à La Rotonde et au Grand Théâtre.
0: Merci infiniment. Si les gens ne sont pas complètement décidés sur les spectacles qu'ils veulent voir, on a un service conseil sur leur site web. Il y a une pastille blanche, c'est écrit « Service conseil ». Les gens peuvent cliquer, répondre à 4 questions et ils auront une sélection sur mesure des spectacles de la saison par rapport aux réponses qu'ils auront données, évidemment, dans le questionnaire.
1: Une belle pédagogie. Merci.
0: Merci beaucoup.

0: Hélène Huot, bonjour.
1: Bonjour.
0: Cette semaine, à Des animaux pour le dire, vous nous présentez des têtus, disons.
1: Oui, c'est bon.
0: Des animaux à la tête dure.
1: Oui, exactement. Alors, tête de mule et tête de cochon. L'idée de les réunir, c'était au départ se demander, est-ce que c'est la même chose? Est-ce qu'une tête de cochon puis une tête de mule, ça se vaut? Ça s'équivaut? Bon, les expressions sont-elles vraiment identiques? Alors, c'est l'esprit qui, derrière le fait de réunir ces deux-là, eh bien, les deux sont plutôt équivalentes, mais pas complètement. Alors, je me suis amusée un petit peu à savoir, y a-t-il une différence? Alors, on va les regarder l'une et l'autre. Bien, ce sont deux expressions qui appartiennent au registre familier de la langue. Évidemment, je ne suis pas exclu là, dans d'autres contextes, mais en général, c'est plutôt dans la langue familière qu'on traitera quelqu'un de tête de mule. Les deux. Chaque expression se dit, et ça aussi c'est un phénomène qui n'est pas courant, on peut avoir ou être une tête de mule, avoir ou être une tête de cochon. Donc, les deux verbes sont des postures acceptables. C'est pas courant, ça non plus. Troisième point, les deux expressions sont nées dans le même siècle. Pas exactement la même année, là, mais en gros, au 19e siècle, on officialise l'une et l'autre. Donc, c'est pas leur situation historique qui va faire une grande différence. Les deux expressions sont fondées sur des métaphores après avoir observé un petit peu l'anatomie, si on veut, puis le comportement des animaux de référence. Alors, on va voir un petit peu le cochon. Le cochon, c'est un animal qui a une grosse tête, qui est massif, qui a des gros os et qui fonce, puis ne le faites pas déroger de ses plans. Simplifions un petit peu, juste pour dire que le cochon mérite d'être associé à une tête dure. La mule, elle a la réputation d'être entêtée, d'un moment donné, d'avancer puis de s'arrêter brusquement. On se demande pourquoi. Et finalement, les experts des animaux vont nous dire que si la mule s'arrête en cours de route, c'est pas par mauvais esprit, si on veut, c'est que la mule a un sens très grand de la protection. Alors, si elle a une charge trop lourde, et on sait qu'on a tendance à charger les mules, elle va s'arrêter. Juste pour la question de son bien-être ou de sa propre sécurité. Et la mule aussi a un sens étonnant de la prévoyance. Alors, elle va détecter si le sol ou le chemin sur lequel on s'est aventuré représente des dangers. Et ça va la faire stopper son mouvement. La conclusion de tout ça, c'est que le cochon mérite sa réputation de tête dure, mais que la mule, elle, pas vraiment. Et elle est victime d'un préjugé qui lui colle à la peau, de savoir qu'elle est entêtée, et qui est finalement profondément injuste à son endroit. Alors, la différence, s'il en est une, je vous ai dit qu'elles sont l'une et l'autre employées dans la francophonie. La tête de cochon est une expression beaucoup plus utilisée au Québec qu'ailleurs dans la francophonie, je dirais. L'expression est connue, mais nous, on en parle plus que de la tête de mule. Enfin, on va en parler plus de la tête de cochon que les Français, par exemple. L'autre chose, c'est que dans le comportement d'entêtement de personnes qui ne veulent pas changer d'idée, qui ne tient pas compte des commentaires de son entourage, même si ces commentaires sont sensés, l'une et l'autre s'accordent assez bien, mais en général, la tête de cochon est associée à un mauvais caractère, ce qui n'est pas le cas de la mule. Alors, conclusion, elles sont très proches, elles vivent toutes les deux, elles coexistent toutes les deux, mais avec des petites différences qui nous permettent de dire finalement...
0: Qui sauve la mule un peu.
1: Oui, puis que ce qu'il y a de pire, c'est d'être une tête de cochon.
0: Merci, Nénuette. 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Le montage de cette émission a été réalisé par Yannick Caron. Recherche et entrevue Yves Houd. Je vous remercie d'avoir été à l'écoute et vous rappelle que l'émission diffusée en direct le mardi est reprise intégralement le samedi à partir de 12h30.

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Cordiale bienvenue à Musique et Monde. Dans cette première heure d'émission, nous vous présentons Le réenchantement du monde du père Bernard Lambert, mis en lecture par Denise Roy. Entre les propos, Mario Blouin orchestre les segments musicaux.

dans le désert, Dieu te donne d'être. C'est là que tu vas devenir fort, homme, femme de l'essentiel, libre. Dans le désert, Dieu va te donner de découvrir son nom nouveau, ce nom qui te précède partout où tu vas, ce nom qui t'appelle, ce nom qui te fait grandir. Son nom secret, découvert, puis caché à nouveau et nouvellement révélé, jusqu'à ce que, désinstallé, tu ailles vers une nouvelle face de ce nom, le sien et le tien. Il le faut si tu veux suivre la brillante étoile du matin qui traverse le ciel. Dans le désert, Dieu va te donner de découvrir et d'expérimenter les béatitudes. Tu ne peux enseigner les béatitudes si tu n'es pas d'abord, comme Jésus, passé par le désert. Autrement, les hommes et les femmes sentiront que tu ne sais pas ce dont tu parles. Tu ne réussiras pas à leur faire découvrir leur propre vie. Tu passeras à côté d'eux comme une feuille morte à côté d'une autre feuille morte, ou tout au plus, comme une feuille bavarde. Tu connaîtras à nouveau la grande spiritualité du désert qui ouvre à l'Alliance. Jamais plus tu n'oseras la laisser partir quand tu l'auras connue. Tu apprendras à ouvrir la porte bleue, la porte couleur d'infini, fréquemment. Souvent, les nomades, les pèlerins, aiment s'asseoir à la porte de leur tente. Au lieu de te murer dans ta solitude, ouvre la porte de ta tente. Tiens-toi sur le pas de la porte. Regarde très loin. Il y a deux déserts, celui de la mort et celui de la vie. Celui de la vie est pour toi. Va au-devant de lui. Et voici au surplus ce que tu vas découvrir et qui est extraordinaire à mesure que tu vas t'habituer au désert. À ton immense surprise, toi qui pensais que le désert était le vide, et il est le vide si tu suis le désert qui conduit à la mort et non celui qui conduit à la vie, tu vas découvrir des foules immenses qui s'y pressent. Le soir, il y a des personnes comme toi qui allument de petits feux, des feux pauvres, des feux de quelques misérables morceaux de bois en croix, des feux de rien. Il y a même des non-feux, ceux des très pauvres, des gens qui n'ont pas même le minimum pour se faire un peu de flamme, et tu les verras peut-être s'approcher lentement de ceux qui ont un peu de feu. Le désert s'illumine de ses feux innombrables et dans toutes les directions. Mais si tu es une âme du désert de mort, tu ne découvriras jamais ces feux de pauvres, d'errants, des êtres en désert, des cœurs qui bivouaquent loin de la ville, soit qu'ils en aient été chassés, soit qu'ils s'y sentent étrangers, soit qu'ils aient entendu un appel, soit qu'ils portent les péchés du monde. Soit qu'ils se soient égarés, soit qu'ils soient des hors-castes, des parias, des réputiés, des êtres blessés, comme ces lépreux dont parle l'Évangile qui se tenaient dans les tombeaux.

Ainsi donc, tu es cette âme du désert de la vie. Tu verras le désert s'illuminer la nuit autant que New York, Paris, Montréal. Mais ces feux, ces lumières sont d'un autre genre. Lumière non somptueuse, non éclatante. Non

des lumières de riches et de puissants, des lumières qui écrasent, mais des lumières dispersées comme des étoiles, autour desquelles il y a des formes secrètes. Beaucoup de gens viennent se réfugier au désert, soit le jour, soit la nuit. Ils s'y sentent en quelque sorte chez eux. Demande aux parents, aux vieillards, aux handicapés, aux malades, aux désespérés, aux politiciens battus, aux adolescents perdus, s'ils ne sont pas dans le désert. Le jour, on ne voit personne au désert. C'est le soir qu'on les aperçoit, dans la nuit. Ils sentent le besoin de dire qu'ils sont encore quelque part. Ils lancent un message pauvre. Sera-t-il aperçu? Le désert est rempli. Il est plein de gens qui y sont sans trop savoir pourquoi ils y sont, ce qu'ils y font, sans savoir si jamais ils en sortiront. Il faut communiquer avec ces hommes, ces femmes, ces enfants. Jésus baptisé est envoyé par l'Esprit au désert et là, il jeûne. Jeûne physique? Peut-être. Le patriarche Chénouda d'Alexandrie passe une journée par semaine dans le désert, dans son humble case cubique, avec un pain et une cruche d'eau. Il parle à Dieu. Il lit l'Écriture. Il médite. Et en ce jour de désert, j'ouvre plus grande la porte bleue et je rejoins les feux dispersés dans la nuit. Les dispersés des espaces désertiques du Sahel de la faim. Les dispersés des prisons et des torturés, les dispersés des grandes villes sécularisées, des mondes fermés, des gens voués à l'unidimensionnalité, les dispersés que sont les ermites de toute croyance et de toute religion, les dispersés de toutes les misères du monde. Les chrétiens du désert annoncent la terre promise. Ils donnent la main à ceux et celles qui se sentent perdus.

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première caractéristique, c'est un homme relié, et relié en profondeur. Il ne flotte pas au gré des états d'âme, des temps et des humeurs. Il est comme la mer. La surface connaît les vagues, mais dans les très grands fonds d'où il tire sa force, il est établi dans la paix. Oui, c'est un homme relié, branché sur les forces les plus profondes. Il est relié à la plus grande profondeur de lui-même. Il est relié à la nature et aux forces cosmiques qu'il aimait et qu'il aime encore fréquenter. Il fait corps avec la Terre, avec le cosmos. Il est relié profondément à l'humanité et sans distinction où qu'il soit. Il aime baiser la terre du pays visité, embrasser les enfants, les adolescents, les malades, les souffrants. Il a la main ouverte pour accueillir toute personne et par là, il confirme l'humain de l'autre en même temps que le sien. La prière est sa terre natale. Il est profondément relié à Dieu, Père, Fils et Esprit. On dirait qu'avant d'agir, il consulte en profondeur les grandes forces de la terre, de la vie, de l'humanité, de Dieu. Il le fait à la fois instinctivement et consciemment. Et les grandes forces de désir qui l'habitent s'épanouissent en amour. Il ne nie jamais la nature pour mieux glorifier la grâce. Toutes deux viennent de Dieu. Elles ne font pas que cohabiter en lui comme deux locataires. Elles sont bien chez elles, chez lui. Comment fait-il pour tout laisser monter en lui? Il a un secret, la méditation soutenue. J'ai lu dans un auteur hindou une définition admirable de la méditation. La méditation est la coulée d'un flot incessant de conscience divine. Si je suis relié à Dieu, Dieu coule en moi. Sa conscience coule en ma conscience. Si je suis relié aux grandes réalités que j'ai mentionnées plus haut, elles coulent en moi. La méditation est l'écoulement régulier en moi de ce qui m'a saisi, attiré, fasciné. Et cela, je puis l'expérimenter en tout temps, en tout lieu. C'est cela, le mysticisme dans la vie quotidienne, dans la rue, dans sa cuisine, dans un corridor, le jour, la nuit. Il n'y a pas d'autre limite que celle que je crée moi-même, par faiblesse, par erreur ou par négligence. Et voici la seconde caractéristique. Ce très saint pontife, homme relié aux forces de base, devient par conséquence logique un canal puissant qui irrigue la terre et l'Église. Et c'est à cause de cela qu'il rejoint l'humanité. Les hommes ont soif de source, de vie. Ils se dirigent d'instinct vers les grands canaux qui irriguent le monde de la vie, de la joie, de la paix et du bonheur. C'est ce qu'il lui demande. Donnez-nous, ne fût-ce qu'un instant, la certitude que cela existe, que nous pouvons y goûter. Nous avons soif. Donnez-nous à boire. Homme relié universellement, il est par conséquent canal universel. C'est son secret.

Connu ou inconnu, Dieu est. Sa réalité dépasse donc la connaissance que nous en avons. Il lui revient par conséquent de faire les avances. C'est lui qui nous a créés et non l'inverse. D'ailleurs, s'il eût été une diffusion de nous-mêmes, nous le lui aurions bien fait savoir. C'est ce que nous faisons avec nos idoles anciennes ou modernes. Et à partir de là, nous les adulons, nous les adorons. Puis, nous les brûlons, ou elles prennent feu d'elles-mêmes. Demain, on recommencera. Les choses étant ce qu'elles sont, nous apprenons par l'Écriture sainte, comme par l'histoire des religions, que Dieu s'est avancé incognito à travers ses œuvres. D'abord par les créatures inanimées, puis végétales, puis animales. À un certain moment, il s'est présenté encore voilé dans la conscience humaine. Et longtemps, il a pris nos pagnes, nos vêtements, nos oripeaux, nos gourdins, nos mœurs, nos passions, pour accommoder notre œil, notre oreille, notre imagination, notre conscience à la sienne. L'histoire de Dieu a été de pair avec la nôtre. Il fut comme un souffle frais dans l'enchantement du jardin de la Genèse. Puis un tonnerre, quand nous fîmes l'erreur initiale, bien des fois répétée, de désenchanter le monde. Il se fit regret, faiseur de merveilles pour nous réenchanter au milieu de nos détresses. Il nous laissa longtemps fouiller dans nos ordures. Il attendait que quelques sentiments de transcendance se lèvent. Mais quand l'homme prétendit usurper la possibilité d'être absolu, et ce fut Babel, ce grand récit mythique que les hommes reproduisent de siècle en siècle, alors Dieu, indigné, choisit de commencer à sortir de son incognito. Ce fut la grande chance d'Abraham. Quand Dieu se révèle, c'est presque toujours parce qu'il a une grande indignation au cœur. Comme s'il se disait « Puisqu'ils sont si bêtes, je vais leur montrer ». Il fit d'Abraham son grand ami. Ce fut la deuxième grande histoire des amitiés de Dieu, la première ayant été celle des premiers parents. On pourrait relire toute la Bible sous l'aspect des grandes amitiés de Dieu. Amitiés qui devinrent des alliances au gré des nouvelles amitiés. Les églises orientales, à cause de leur voisinage sémitique, ont conservé encore aujourd'hui dans leur liturgie et dans leur langage pastoral ce trait de la figure de Dieu, ami des hommes, tandis que nous, en Occident, sensibles au cadre impérial, romain et royal, nous avons privilégié le langage de Dieu souverain. Après Abraham, le grand ami de Dieu fut Moïse. Dieu arriva incognito, sous la forme du buisson ardent qui brûlait sans se consumer. Commença ainsi l'histoire d'une extraordinaire amitié entre Moïse et Dieu. Elle s'étendit au peuple que Dieu choisit pour porter la révélation de son amitié à travers les nations. Elle aussi fut jalonnée d'amitié, comme jadis au temps des patriarches. Puis le Verbe incarné survint incognito, connu d'une seule personne dans le sein de la Vierge. Il vécut son existence de Dieu incognito pendant 30 ans. Il arriva incognito sur les rives du Jourdain pour rencontrer Jean le Baptiste qui seul le reconnut.

Cette première portion de l'émission Musique et Monde s'achève et vous y avez entendu la voix de Denise Roy nous proposant un livre intitulé « Le réenchantement du monde » signé le père Bernard Lambert, dominicain. Demeurez des nôtres pour la seconde partie de Musique et Monde dans un univers purement instrumental grâce aux choix musicaux de Mario Blouin.

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0: Alors, elle leva les yeux en regardant le ciel. Puis elle me dit en joignant les mains à la hauteur de la poitrine.
1: Que soyera Immaculada Concepción. Je suis l'Immaculée Conception.

C'est avec les paroles de l'apôtre Jean que nous pouvons dire aujourd'hui que Dieu est lumière, que Dieu est amour. Oui, Père Saint, tu es Créateur. C'est en toi que nous recevons la vie. Béni sois-tu, Père Saint, de nous avoir donné ton envoyé Jésus, lumière pour tout homme. Ce Jésus qui nous dira « Qui me voit, voit le Père ». Béni sois-tu, Esprit Saint, Esprit de Pentecôte qui ravive notre mémoire des faits et gestes et paroles de Jésus. Oui, Trinité Sainte, nous sommes en communion avec toi, Père, Fils et Esprit Saint. Marie, toi la Mère de Jésus, toi cette Mère de lumière, éclaire nos pas en nous montrant les pas de Jésus.

Au nom du Père et du Fils et du Saint-Esprit. Amen. Nous entrons dans les mystères de la lumière. Premier mystère lumineux, le baptême de Jésus au Jourdain. Jésus arrive au Jourdain. Comme des milliers de personnes sont venues rencontrer le Baptiste, qui prêche le baptême de repentance, la conversion, le retour à Dieu. Et Jésus entre dans ce cortège d'humanité qui désire se tourner vers Dieu. Au moment du baptême, Jésus entend « Tu es mon Fils, en toi j'ai mis tout mon amour. » Oui, Marie, que nous puissions, nous qui sommes les enfants du Père, entendre cette voix qui nous dit que nous sommes les enfants bien-aimés de ce Père, qui nous aime. Notre Père qui es aux cieux, que ton nom soit sanctifié, que ton règne vienne, que ta volonté soit faite sur la terre comme au ciel. Donne-nous aujourd'hui notre pain de ce jour, pardonne-nous nos offenses comme nous pardonnons aussi à ceux qui nous ont offensés, et ne nous laisse pas entrer en tentation, mais délivre-nous du mal. Amen. Je te salue, Marie, pleine de grâce, le Seigneur est avec toi. Tu es bénie entre toutes les femmes, et Jésus, le fruit de tes entrailles, est béni. Sainte Marie, Mère de Dieu, prie pour nous, pécheurs, maintenant et à l'heure de notre mort. Amen. Je te salue, Marie, pleine de grâce, le Seigneur est avec toi. Tu es bénie entre toutes les femmes, et Jésus, le fruit de tes entrailles, est béni. Sainte Marie, Mère de Dieu, prie pour nous, pécheurs, maintenant et à l'heure de notre mort. Amen. Je te salue, Marie, pleine de grâce. Le Seigneur est avec toi. Tu es bénie entre toutes les femmes, et Jésus, le fruit de tes entrailles, est béni. Sainte Marie, Mère de Dieu, prie pour nous, pécheurs, maintenant et à l'heure de notre mort. Amen. Je te salue, Marie, pleine de grâce. Le Seigneur est avec toi. Tu es bénie entre toutes les femmes, et Jésus, le fruit de tes entrailles, est béni. Sainte Marie, Mère de Dieu, prie pour nous, pécheurs, maintenant et à l'heure de notre mort. Amen. Je te salue, Marie, pleine de grâce. Le Seigneur est avec toi. Tu es bénie entre toutes les femmes, et Jésus, le fruit de tes entrailles, est béni. Sainte Marie, Mère de Dieu, prie pour nous, pécheurs, maintenant et à l'heure de notre mort. Amen. Je te salue, Marie, pleine de grâce. Le Seigneur est avec toi. Tu es bénie entre toutes les femmes, et Jésus, le fruit de tes entrailles, est béni. Sainte Marie, Mère de Dieu, prie pour nous, pécheurs, maintenant et à l'heure de notre mort. Amen. Je te salue, Marie, pleine de grâce, le Seigneur est avec toi. Tu es bénie entre toutes les femmes, et Jésus, le fruit de tes entrailles, est béni. Sainte Marie, Mère de Dieu, prie pour nous, pécheurs, maintenant et à l'heure de notre mort. Amen. Je te salue, Marie, pleine de grâce, le Seigneur est avec toi. Tu es bénie entre toutes les femmes, et Jésus, le fruit de tes entrailles, est béni. Sainte Marie, Mère de Dieu, prie pour nous pécheurs, maintenant et à l'heure de notre mort. Amen. Je te salue, Marie, pleine de grâce. Le Seigneur est avec toi. Tu es bénie entre toutes les femmes, et Jésus, le fruit de tes entrailles, est béni. Sainte Marie, Mère de Dieu, prie pour nous pécheurs, maintenant et à l'heure de notre mort. Amen. Je te salue, Marie, pleine de grâce. Le Seigneur est avec toi. Tu es bénie entre toutes les femmes, et Jésus, le fruit de tes entrailles, est béni. Sainte Marie, Mère de Dieu, prie pour nous pécheurs, maintenant et à l'heure de notre mort. Amen. Gloire au Père et au Fils et au Saint-Esprit, au Dieu qui est, qui était et qui vient, pour les siècles des siècles. Amen. Deuxième mystère lumineux, les noces de Cana. Une invitation joyeuse faite à Marie, qui amène son fils Jésus avec ses compagnons.
et Marie qui voit le besoin de ce jeune couple qui célèbre ses noces, va demander à Jésus de faire quelque chose. Et Jésus va faire le miracle de changer l'eau en vin. Jésus, tu peux tout. Tu peux changer la douleur. Tu peux transformer la tristesse en joie. Tu peux transfigurer notre humanité par-delà toutes les obscurités. Marie, continue d'intervenir auprès de ton fils Jésus pour la joie du monde, pour le vin des noces. Notre Père qui es aux cieux, que ton nom soit sanctifié, que ton règne vienne, que ta volonté soit faite sur la terre comme au ciel. Donne-nous aujourd'hui notre pain de ce jour. Pardonne-nous nos offenses comme nous pardonnons aussi à ceux qui nous ont offensés. Et ne nous laisse pas entrer en tentation, mais délivre-nous du mal. Amen. Je te salue, Marie, pleine de grâce. Le Seigneur est avec toi. Tu es bénie entre toutes les femmes, et Jésus, le fruit de tes entrailles, est béni. Sainte Marie, Mère de Dieu, prie pour nous pécheurs, maintenant et à l'heure de notre mort. Amen. Je te salue, Marie, pleine de grâce. Le Seigneur est avec toi. Tu es bénie entre toutes les femmes, et Jésus, le fruit de tes entrailles, est béni. Sainte Marie, Mère de Dieu, prie pour nous pécheurs, maintenant et à l'heure de notre mort. Amen. Je te salue, Marie, pleine de grâce. Le Seigneur est avec toi. Tu es bénie entre toutes les femmes, et Jésus, le fruit de tes entrailles, est béni. Sainte Marie, Mère de Dieu, prie pour nous pécheurs, maintenant et à l'heure de notre mort. Amen. Je te salue, Marie, pleine de grâce. Le Seigneur est avec toi. Tu es bénie entre toutes les femmes, et Jésus, le fruit de tes entrailles, est béni. Sainte Marie, Mère de Dieu, prie pour nous pécheurs, maintenant et à l'heure de notre mort. Amen. Je te salue, Marie, pleine de grâce. Le Seigneur est avec toi. Tu es bénie entre toutes les femmes, et Jésus, le fruit de tes entrailles, est béni. Sainte Marie, Mère de Dieu, prie pour nous pécheurs, maintenant et à l'heure de notre mort. Amen. Je te salue, Marie, pleine de grâce. Le Seigneur est avec toi. Tu es bénie entre toutes les femmes, et Jésus, le fruit de tes entrailles, est béni. Sainte Marie, Mère de Dieu, prie pour nous pécheurs, maintenant et à l'heure de notre mort. Amen. Je te salue, Marie, pleine de grâce. Le Seigneur est avec toi. Tu es bénie entre toutes les femmes, et Jésus, le fruit de tes entrailles, est béni. Sainte Marie, Mère de Dieu, prie pour nous pécheurs, maintenant et à l'heure de notre mort. Amen. Je te salue, Marie, pleine de grâce. Le Seigneur est avec toi. Tu es bénie entre toutes les femmes, et Jésus, le fruit de tes entrailles, est béni. Sainte Marie, Mère de Dieu, prie pour nous pécheurs, maintenant et à l'heure de notre mort. Amen. Je te salue, Marie, pleine de grâce. Le Seigneur est avec toi. Tu es bénie entre toutes les femmes, et Jésus, le fruit de tes entrailles, est béni. Sainte Marie, Mère de Dieu, prie pour nous pécheurs, maintenant et à l'heure de notre mort. Amen. Je te salue, Marie, pleine de grâce. Le Seigneur est avec toi. Tu es bénie entre toutes les femmes, et Jésus, le fruit de tes entrailles, est béni. Sainte Marie, Mère de Dieu, prie pour nous pécheurs, maintenant et à l'heure de notre mort. Amen. Gloire au Père, et au Fils, et au Saint-Esprit, au Dieu qui est, qui était et qui vient, pour les siècles des siècles. Amen.

Troisième mystère lumineux, l'annonce du règne de Dieu, la vie publique de Jésus. Un jour, Jésus, tu vas quitter ton grand silence, ta ville de Nazareth, pour aller sur toutes les routes prendre le chemin du Père. Oui, Jésus, tu annonces le règne de Dieu, tu annonces la paix pour le monde. Tu annonces que les démons seront chassés du cœur des gens. Tu annonces les guérisons. Tu ouvres les yeux des aveugles. Tu fais entendre les sourds. Marie, toi qui es témoin des actes de puissance de ton Fils Jésus, fais qu'aujourd'hui aussi nous appelions le règne de Dieu en ce monde. Notre Père qui es aux cieux, que ton nom soit sanctifié, que ton règne vienne, que ta volonté soit faite sur la terre comme au ciel. Donne-nous aujourd'hui notre pain de ce jour. Pardonne-nous nos offenses comme nous pardonnons aussi à ceux qui nous ont offensés. Et ne nous laisse pas entrer en tentation, mais délivre-nous du mal. Amen. Je te salue, Marie, pleine de grâce. Le Seigneur est avec toi. Tu es bénie entre toutes les femmes, et Jésus, le fruit de tes entrailles, est béni. Sainte Marie, Mère de Dieu, prie pour nous, pécheurs, maintenant et à l'heure de notre mort. Amen. Je te salue, Marie, pleine de grâce. Le Seigneur est avec toi. Tu es bénie entre toutes les femmes, et Jésus, le fruit de tes entrailles, est béni. Sainte Marie, Mère de Dieu, prie pour nous pécheurs, maintenant et à l'heure de notre mort. Amen. Je te salue, Marie, pleine de grâce, le Seigneur est avec toi. Tu es bénie entre toutes les femmes, et Jésus, le fruit de tes entrailles, est béni. Sainte Marie, Mère de Dieu, prie pour nous pécheurs, maintenant et à l'heure de notre mort. Amen. Je te salue, Marie, pleine de grâce, le Seigneur est avec toi. Tu es bénie entre toutes les femmes, et Jésus, le fruit de tes entrailles, est béni. Sainte Marie, Mère de Dieu, prie pour nous, pécheurs, maintenant et à l'heure de notre mort. Amen. Je te salue, Marie, pleine de grâce. Le Seigneur est avec toi. Tu es bénie entre toutes les femmes, et Jésus, le fruit de tes entrailles, est béni. Sainte Marie, Mère de Dieu, prie pour nous, pécheurs, maintenant et à l'heure de notre mort. Amen. Je te salue, Marie, pleine de grâce. Le Seigneur est avec toi. Tu es bénie entre toutes les femmes, et Jésus, le fruit de tes entrailles, est béni. Sainte Marie, Mère de Dieu, prie pour nous, pécheurs, maintenant et à l'heure de notre mort. Amen. Je te salue, Marie, pleine de grâce. Le Seigneur est avec toi. Tu es bénie entre toutes les femmes, et Jésus, le fruit de tes entrailles, est béni. Sainte Marie, Mère de Dieu, prie pour nous, pécheurs, maintenant et à l'heure de notre mort. Amen. Je te salue, Marie, pleine de grâce, le Seigneur est avec toi. Tu es bénie entre toutes les femmes, et Jésus, le fruit de tes entrailles, est béni. Sainte Marie, Mère de Dieu, prie pour nous, pécheurs, maintenant et à l'heure de notre mort. Amen. Je te salue, Marie, pleine de grâce, le Seigneur est avec toi. Tu es bénie entre toutes les femmes, et Jésus, le fruit de tes entrailles, est béni. Sainte Marie, Mère de Dieu, prie pour nous, pécheurs, maintenant et à l'heure de notre mort. Amen. Je te salue, Marie, pleine de grâce, le Seigneur est avec toi. Tu es bénie entre toutes les femmes, et Jésus, le fruit de tes entrailles, est béni. Sainte Marie, Mère de Dieu, prie pour nous, pécheurs, maintenant et à l'heure de notre mort. Amen. Gloire au Père et au Fils et au Saint-Esprit, au Dieu qui est, qui était et qui vient, pour les siècles des siècles. Amen. Quatrième mystère lumineux, la transfiguration de Jésus. Sur la montagne, avec Pierre, Jacques et Jean. Jésus, tu es en prière, et les apôtres te voient transfiguré de lumière, et tu t'entretiens avec Moïse et Élie.
tu accomplis la loi et les prophètes en ta personne. Oui, Jésus, transfigure nos vies. Rends-nous lumineux par la prière, par notre communion avec le Père, par cette communion avec les prophètes et les saints et saintes. Marie, toi qui es cette Vierge de lumière, fais que sur nos routes, nous puissions être des témoins du transfiguré de Jésus qui apporte l'amour de la prière dans nos vies. Notre Père qui es aux cieux, que ton nom soit sanctifié, que ton règne vienne, que ta volonté soit faite sur la terre comme au ciel. Donne-nous aujourd'hui notre pain de ce jour. Pardonne-nous nos offenses, comme nous pardonnons aussi à ceux qui nous ont offensés. Et ne nous laisse pas entrer en tentation, mais délivre-nous du mal. Amen. Je te salue, Marie, pleine de grâce. Le Seigneur est avec toi. Tu es bénie entre toutes les femmes, et Jésus, le fruit de tes entrailles, est béni. Sainte Marie, Mère de Dieu, prie pour nous, pécheurs, maintenant et à l'heure de notre mort. Amen. Je te salue, Marie, pleine de grâce. Le Seigneur est avec toi. Tu es bénie entre toutes les femmes, et Jésus, le fruit de tes entrailles, est béni. Sainte Marie, Mère de Dieu, prie pour nous, pécheurs, maintenant et à l'heure de notre mort. Amen. Je te salue, Marie, pleine de grâce. Le Seigneur est avec toi. Tu es bénie entre toutes les femmes, et Jésus, le fruit de tes entrailles, est béni. Sainte Marie, Mère de Dieu, prie pour nous, pécheurs, maintenant et à l'heure de notre mort. Amen. Je te salue, Marie, pleine de grâce. Le Seigneur est avec toi. Tu es bénie entre toutes les femmes, et Jésus, le fruit de tes entrailles, est béni. Sainte Marie, Mère de Dieu, prie pour nous, pécheurs, maintenant et à l'heure de notre mort. Amen. Je te salue, Marie, pleine de grâce. Le Seigneur est avec toi. Tu es bénie entre toutes les femmes, et Jésus, le fruit de tes entrailles, est béni. Sainte Marie, Mère de Dieu, prie pour nous, pécheurs, maintenant et à l'heure de notre mort. Amen. Je te salue, Marie, pleine de grâce. Le Seigneur est avec toi. Tu es bénie entre toutes les femmes, et Jésus, le fruit de tes entrailles, est béni. Sainte Marie, Mère de Dieu, prie pour nous, pécheurs, maintenant et à l'heure de notre mort. Amen. Je te salue, Marie, pleine de grâce. Le Seigneur est avec toi. Tu es bénie entre toutes les femmes, et Jésus, le fruit de tes entrailles, est béni. Sainte Marie, Mère de Dieu, prie pour nous, pécheurs, maintenant et à l'heure de notre mort. Amen. Je te salue, Marie, pleine de grâce. Le Seigneur est avec toi. Tu es bénie entre toutes les femmes, et Jésus, le fruit de tes entrailles, est béni. Sainte Marie, Mère de Dieu, prie pour nous, pécheurs, maintenant et à l'heure de notre mort. Amen. Je te salue, Marie, pleine de grâce. Le Seigneur est avec toi. Tu es bénie entre toutes les femmes, et Jésus, le fruit de tes entrailles, est béni. Sainte Marie, Mère de Dieu, prie pour nous, pécheurs, maintenant et à l'heure de notre mort. Amen. Je te salue, Marie, pleine de grâce. Le Seigneur est avec toi. Tu es bénie entre toutes les femmes, et Jésus, le fruit de tes entrailles, est béni. Sainte Marie, Mère de Dieu, prie pour nous, pécheurs, maintenant et à l'heure de notre mort. Amen. Gloire au Père, et au Fils, et au Saint-Esprit, au Dieu qui est, qui était et qui vient, pour les siècles des siècles. Amen.

Cinquième mystère lumineux, l'institution de l'Eucharistie. Ceci est mon corps, ceci est mon sang. Prenez et mangez, prenez et buvez. Vous ferez cela en mémoire de moi. Oui, Jésus, nous faisons mémoire de ta vie lumineuse, de ta vie toute remplie de paroles de lumière. Et voilà qu'au terme de ton existence, dans la salle haute avec les apôtres, tu institues le sacrement de l'Eucharistie, pour qu'ils aient la vie et qu'il ait en abondance. Marie, fais que nous puissions désirer cette célébration au cœur de l'Église, célébrer l'Eucharistie, nous offrir, être une offrande agréable à la gloire du Père, en communion avec ton Fils. Notre Père qui es aux cieux, que ton nom soit sanctifié, que ton règne vienne, que ta volonté soit faite sur la terre comme au ciel. Donne-nous aujourd'hui notre pain de ce jour, pardonne-nous nos offenses comme nous pardonnons aussi à ceux qui nous ont offensés. Et ne nous laisse pas entrer en tentation, mais délivre-nous du mal. Amen. Je te salue, Marie, pleine de grâce. Le Seigneur est avec toi. Tu es bénie entre toutes les femmes, et Jésus, le fruit de tes entrailles, est béni. Sainte Marie, Mère de Dieu, prie pour nous, pécheurs, maintenant et à l'heure de notre mort. Amen. Je te salue, Marie, pleine de grâce. Le Seigneur est avec toi. Tu es bénie entre toutes les femmes, et Jésus, le fruit de tes entrailles, est béni. Sainte Marie, Mère de Dieu, prie pour nous, pécheurs, maintenant et à l'heure de notre mort. Amen. Je te salue, Marie, pleine de grâce. Le Seigneur est avec toi. Tu es bénie entre toutes les femmes, et Jésus, le fruit de tes entrailles, est béni. Sainte Marie, Mère de Dieu, prie pour nous, pécheurs, maintenant et à l'heure de notre mort. Amen. Je te salue, Marie, pleine de grâce. Le Seigneur est avec toi. Tu es bénie entre toutes les femmes, et Jésus, le fruit de tes entrailles, est béni. Sainte Marie, Mère de Dieu, prie pour nous, pécheurs, maintenant et à l'heure de notre mort. Amen. Je te salue, Marie, pleine de grâce. Le Seigneur est avec toi. Tu es bénie entre toutes les femmes, et Jésus, le fruit de tes entrailles, est béni. Sainte Marie, Mère de Dieu, prie pour nous, pécheurs, maintenant et à l'heure de notre mort. Amen. Je te salue, Marie, pleine de grâce. Le Seigneur est avec toi. Tu es bénie entre toutes les femmes, et Jésus, le fruit de tes entrailles, est béni. Sainte Marie, Mère de Dieu, prie pour nous, pécheurs, maintenant et à l'heure de notre mort. Amen. Je te salue, Marie, pleine de grâce, le Seigneur est avec toi. Tu es bénie entre toutes les femmes, et Jésus, le fruit de tes entrailles, est béni. Sainte Marie, Mère de Dieu, prie pour nous, pécheurs, maintenant et à l'heure de notre mort. Amen. Je te salue, Marie, pleine de grâce, le Seigneur est avec toi. Tu es bénie entre toutes les femmes, et Jésus, le fruit de tes entrailles, est béni. Sainte Marie, Mère de Dieu, prie pour nous, pécheurs, maintenant et à l'heure de notre mort. Amen. Je te salue, Marie, pleine de grâce. Le Seigneur est avec toi. Tu es bénie entre toutes les femmes, et Jésus, le fruit de tes entrailles, est béni. Sainte Marie, Mère de Dieu, prie pour nous, pécheurs, maintenant et à l'heure de notre mort. Amen. Je te salue, Marie, pleine de grâce. Le Seigneur est avec toi. Tu es bénie entre toutes les femmes, et Jésus, le fruit de tes entrailles, est béni. Sainte Marie, Mère de Dieu, prie pour nous, pécheurs, maintenant et à l'heure de notre mort. Amen. Gloire au Père, et au Fils, et au Saint-Esprit, au Dieu qui est, qui était et qui vient, pour les siècles des siècles. Amen. Au nom du Père, et du Fils, et du Saint-Esprit. Amen.

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Psaume 81. Invectives aux juges iniques. Dans l'assemblée divine, Dieu préside. Entouré des dieux, il juge. Combien de temps jugerez-vous sans justice? Soutiendrez-vous la cause des impies? Rendez justice aux faibles, à l'orphelin. Faites droit à l'indigent, au malheureux. Libérez le faible et le pauvre. Arrachez-les aux mains des impies. Mais non, sans savoir, sans comprendre, ils vont au milieu des ténèbres. Les fondements de la terre en sont ébranlés. Je lui ai dit, « Vous êtes des dieux, des fils du Très-Haut, vous tous. Pourtant, vous mourrez comme des hommes, comme les princes, tous. Vous tomberez. Lève-toi, Dieu, juge de la terre, car toutes les nations t'appartiennent. »

Psaume 82. Contre les ennemis d'Israël. Ô Dieu, ne reste pas muet. Plus de repos, plus de silence, ô Dieu. Voici, tes adversaires grondent, tes ennemis lèvent la tête. Contre ton peuple, ils trament un complot, conspirent contre les tiens et disent « Venez, retranchons-les des nations, qu'on n'ait plus souvenir d'Israël. » Ils conspirent tous d'un seul cœur, contre toi ils scellent une alliance. Les tentes d'Édom et d'Ismaël, les tentes de Moab et d'Agar, Gébal, Ammon, Amalek, la Philistie avec les gens du Tyr. Même Assur s'est joint à eux. Ils prêtent main forte aux fils de Lot. Fais d'eux comme de Madian et de Sisara, comme de Yabin au torrent de Sison. Ils furent détruits à Andor. Ils ont servi de fumier à la glèbe. Traite leurs princes comme loups et corbeaux. Ombre et victime, tous leurs chefs. Eux qui disaient, à nous, l'empire sur les demeures de Dieu. Mon Dieu, traite-les comme un chardon, comme un fétu en proie au vent, comme un feu dévore la forêt, comme la flamme embrase les montagnes. Ainsi, poursuis-les de ta bourrasque, par ton ouragan, remplis-les d'épouvante, couvre leur face de honte, qu'ils cherchent ton nom, Seigneur. Sur eux, la honte et l'épouvante pour toujours, confusion et perdition, et qu'ils le sachent. Toi seul, tu as nom, Seigneur, très haut, sur toute la terre.

Psaume 83. Tendu vers le sanctuaire de Dieu, en Sion. De quel amour sont aimées tes demeures, Seigneur, Dieu de l'univers. Mon âme s'épuise à désirer les parvis du Seigneur. Mon cœur et ma chair sont un cri vers le Dieu vivant. L'oiseau lui-même s'est trouvé une maison, et l'hirondelle, un nid pour abriter sa couvée. Tes autels, Seigneur de l'univers, mon roi et mon Dieu. Heureux les habitants de ta maison, ils pourront te chanter encore. Heureux les hommes dont tu es la force, des chemins s'ouvrent dans leur cœur. Quand ils traversent la vallée de la soif, ils la changent en source. De quelle bénédiction la revêtent les pluies de printemps. Ils vont de hauteur en hauteur. Ils se présentent devant Dieu à Sion. Seigneur, Dieu de l'univers, entends ma prière. Écoute, Dieu de Jacob. Dieu, vois notre bouclier. Regarde le visage de ton Messie. Oui, un jour dans tes parvis en vaut plus que mille. J'ai choisi de me tenir sur le seuil, dans la maison de mon Dieu, plutôt que d'habiter parmi les infidèles. Le Seigneur Dieu est un soleil. Il est un bouclier. Le Seigneur donne la grâce, il donne la gloire. Jamais il ne refuse le bonheur à ceux qui vont sans reproche. Seigneur, Dieu de l'univers, heureux qui espère.

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0: Ici Renaud Grégoire, bienvenue à Question d'aujourd'hui, émission qui vous est présentée par l'Office de catéchèse du Québec en collaboration avec Radio-VM et Radio-Galilée. Aujourd'hui, c'est un plaisir de recevoir Vincent Pinchot, auteur, conférencier, chroniqueur à Notre-Dame-du-Cap et intervenant spirituel dans le domaine de la santé. Vincent Pinchot, à cause de vous, j'ai relu Saint-Augustin.
1: Mes condoléances.
0: Ça faisait des décennies que je n'avais pas lu Saint-Augustin. Je crois que aussi la nomination du pape Léon XIV nous ramène à lire Saint-Augustin, puisque lui-même est de la communauté des Augustins. D'abord, les Confessions. C'est un livre qui existe depuis des siècles et des siècles, qui est réédité, qui est retraduit, les Confessions de Saint-Augustin. Pourquoi, Vincent Pinchot, Saint-Augustin a-t-il écrit ses confessions?
1: Eh bien, le pourquoi on peut penser à la fois, à l'origine du texte, c'est-à-dire le pourquoi, qu'est-ce qui l'a mené à ça, mais en même temps le pourquoi, c'est-à-dire le sens de cette entreprise-là. Bon, Saint-Augustin a écrit cela alors qu'il venait d'être nommé évêque à Hippone, c'est-à-dire en Algérie. On oublie qu'aujourd'hui, ça ne fait plus nécessairement partie de ce grand bloc peut-être qu'on nomme un peu de manière arbitraire l'Occident, mais à l'époque, ça faisait partie de l'Empire romain. Et Saint-Augustin, après avoir eu ce parcours spirituel qui était le sien, autour de l'an 400, pour faire un chiffron, regardait derrière lui, essayait de faire sens de ce grand mystère qu'a été sa propre conversion. Considérant l'origine qui était la sienne, la dynamique familiale qui était la sienne également. Il a essayé de voir c'est quoi tous les mécanismes par lesquels la Providence, par lesquels le Seigneur a réussi, bien malgré lui, à le ramener à lui. Tout ce mouvement-là d'aller et de retour, comme il dit si bien au tout début des confessions, comme quoi... l'âme est sans repos tant qu'elle ne repose pas en Dieu. Et bien, justement, une fois qu'il avait trouvé ce repos, même si c'était un repos actif, parce qu'il ne s'ennuyait pas, eh bien, essayer de se demander, mais qu'est-ce qui m'a ramené jusqu'à lui? Par quelle voie, parfois détournée, le Seigneur est capable de faire valoir sa volonté dans nos vies?
0: Saint Augustin écrit ses confessions, mais il ne s'adresse pas à nous, il s'adresse à Dieu. Pourquoi?
1: Eh bien, je crois que c'est une manière de, justement, de chercher un miroir par lequel on peut contempler notre humanité. C'est-à-dire, les livres, parfois, on l'ouvre comme ça, c'est du papier, c'est plutôt mât, c'est pas très lustré, mais quelque part, c'est ce par quoi on est capable, à travers les mots d'un auteur, de comprendre qui on est. Saint-Augustin met beaucoup de mots qui pourraient être les nôtres également, mais qui dit miroir, dit qui est-ce que je vois dans le miroir, un interlocuteur qu'on recherche comme ça. Et puis dans la mesure où on est créé à l'image de Dieu, s'adresser à Dieu, même si on a l'impression dans les confessions de Saint-Augustin que c'est un monologue, eh bien ça ne l'est pas, puisqu'il fait intervenir toutes sortes de citations bibliques, il fait intervenir une tradition qui déjà commençait à être bien constituée avant que lui arrive. Et quelque part, il voyait son propre vécu, sa propre vie, comme étant déjà une relation avec la vie, le vécu, qui était celui de l'Église, qui est la vie de Dieu même dans toute éternité, quelque part. Donc nous, quand on forme notre identité, vous et moi, c'est toujours en relation avec quelqu'un, c'est toujours en relation avec nos parents, c'est toujours en relation avec notre famille, nos proches, avec nos collègues de travail, mais plus fondamentalement, parce que ces gens-là, c'est des gens qui entrent et qui sortent de notre vie, mais Dieu, lui, est là pour rester l'éternel. Donc, en relation avec lui, quelque part, c'est là qu'on constitue notre identité la plus profonde, je tiens à dire.
0: Saint Augustin rappelle beaucoup que Dieu est miséricordieux, que Dieu est vraiment pas l'être supérieur comme tel, mais qu'il est le sens de sa vie, qu'il est l'aboutissement, si je comprends bien, si j'ose utiliser ces mots. Est-ce que c'est vrai? Est-ce que c'est comme ça que Saint-Augustin voit Dieu comme d'abord le miséricordieux?
1: Oui, le miséricordieux, parce qu'on voit que, disons que la trajectoire de Saint-Augustin, c'est un peu le reflet de toute l'histoire sainte. Dans la Bible, c'est quoi la grande trajectoire de la Bible? Même si les plus de 70 livres que compose la Bible, les 70 et plus documents ont été écrits par des auteurs à des époques différentes, c'est le grand récit, somme toute, d'une humanité qui, s'éloignant de Dieu par le péché, revient à lui par le biais de sa miséricorde. Et saint Augustin retrace ce même trajet-là à travers son propre vécu à lui, comme quoi la miséricorde, comme tu viens de le dire, c'est la manière par laquelle Dieu nous ramène à lui, par laquelle Dieu nous ramène à nous-mêmes. Si je peux me permettre cette autre citation très connue de saint Augustin, il disait « Partout j'ai cherché Dieu, partout je vous ai cherché Seigneur, mais vous étiez au fond de moi, mais moi j'étais à l'extérieur de moi-même. »
0: Oui, c'est une citation absolument formidable. C'est une déclaration que saint Augustin fait dans ses confessions et qui est très touchante aussi, mm-hmm. parce que ça nous interpelle et c'est pour ça qu'on fait une émission. En fait, on va faire une première émission sur saint Augustin parce qu'il est un peu notre contemporain.
1: J'allais le dire. Aujourd'hui, ce qui nous interpelle le plus, c'est souvent les questions qui ont trait à l'authenticité. Je tiens à dire, tous les comportements qu'on peut avoir en société ont ceci qu'on cherche vraiment qui on est. Toutes les luttes d'émancipation qui ont défrayé la manchette, on va le dire, dans les dernières décennies, cherchaient quelque part à se libérer de ce qui nous empêchait d'être pleinement nous-mêmes. Par exemple, la remise en contexte de ce qui étaient les communautés marginalisées dans la société, leur grand cri du cœur, c'était « laissez-nous être nous-mêmes ». Mais là, quelque part, c'est ce que saint Augustin fait déjà dans les confessions, cette recherche d'authenticité qui, on le voit, était déjà à l'œuvre dans l'Antiquité. C'est sûr, avec les couleurs de son époque, avec les notions théologiques également qui étaient, je ne vais pas dire celles de son époque, puisqu'on peut dire que saint Augustin lui-même a changé bien les paramètres qui étaient déjà présents, mais du moins le même idéal d'authenticité qui aujourd'hui vient tant nous chercher et puis en même temps, la place laissée, la valorisation de l'individu et de l'introspection, eh bien ça, c'est sûr que ça vient nous chercher aujourd'hui.
0: Vincent Pinchot, qu'est-ce que nous savons sur l'enfance de saint Augustin? Au moins, ce qu'il nous dit de son enfance?
1: C'est sûr que c'est toujours un peu arrangé avec le gars des vues, à savoir qu'est-ce qu'on laisse filtrer ou non. De ce que l'on sait, d'une part, c'est qu'il était fils d'une certaine Monique, sainte Monique pour nous catholiques, qui était chrétienne, à une époque où ça n'allait pas nécessairement de soi, ça commençait à devenir la norme, mais ce n'était pas disons, une nécessité. Et à l'inverse d'un père, Patricius, qui lui était païen, et qui était un fier citoyen romain, avec disons, tous les schémas de pensée qui venaient avec justement cette époque-là, que lui-même représentait à sa propre personne. Un peu au carrefour, comme on le voit, saint Augustin, entre ce monde qui était l'Empire romain, avant lui, avec les valeurs qu'incarnait l'Empire romain, qui sont justement retrouvées dans son père, mais en même temps, entre ce qui va peut-être devenir le Moyen-Âge, à la suite de la chute de Rome, dont Augustin sera presque le contemporain, lui-même va mourir à Hippone sous la main des barbares, lui-même va avoir le premier sac de Rome en l'an 412. Donc, on voit déjà qu'il y a une période de transition, et toute sa vie, son enfance, entre sa mère et son père, on dirait que c'est, encore une fois, un peu le microcosme de cette transition-là qui se fait entre l'Antiquité et le Moyen-Âge.
0: Augustin est quand même préoccupé par le mal.
1: Oui.
0: Et ça revient souvent dans ses confessions. Il va même parler que même petit enfant, hein, il y a le péché, il y a le mal. Il est très préoccupé par ça. Est-ce que vous avez une hypothèse pourquoi? Ça le fascine et il a besoin de comprendre le mal, il a besoin de comprendre le péché.
1: Et je pense que ça, à l'époque où saint Augustin écrivait les confessions, il revient sur son passé spirituel, on peut le dire, parce qu'il a évolué longtemps, et on va peut-être y revenir, dans les cercles que l'on dit manichéens. Le manichéisme, qui était un mouvement religieux à l'époque, un peu syncrétique, mais dans lequel il voyait le monde, la cosmologie, comme étant une sorte de combat entre le bien et le mal. Et ce mal-là, tel que le concevaient les manichéens, le mal était une force, qui était presque à l'égal de Dieu, même si Dieu l'emportait d'une certaine manière, mais ce n'était pas encore clair. Et lui-même, ça va le troubler, puisque les explications que vont lui donner les manichéens ne convenaient pas. Mais après, donc, cette idée-là du mal, on dirait, l'a suivi, même au-delà de une fois qu'il a fait désaffection là, du manichéisme, cette fascination-là avec le mal l'a suivi. On retrouve le mal dans les écrits de Saint-Augustin,

0: elle nourrait de son lait, parce que finalement, il a obtenu d'elle ce qu'il voulait, et que désormais, il voit toute autre contrainte comme étant un affront à sa liberté. Dès l'enfance, donc, il nous dit, eh bien, on va là ressortir les semences du péché. Ça, ça nous inspire, ou du moins, ça nous choque peut-être plus aujourd'hui, plus que ça nous inspire. Mais après, les réflexions qu'il va offrir, peut-être avec un peu plus de maturité, sur la fameuse épisode du poirier. Arrivé peut-être à l'adolescence, Saint-Augustin va raconter qu'il était là avec des amis et qu'il va voler une poire dans un poirier, même pas pour la manger, même pas parce qu'il avait faim, en fait pour subvenir aucun besoin, mais tout simplement pour l'attrait du mal lui-même, on peut dire. Aujourd'hui, on sait, on est dans une logique, l'émission s'appelle « Question d'aujourd'hui », donc on peut faire le lien avec notre époque, dans laquelle on essaie beaucoup de comprendre, et avec raison autour de nous, qu'est-ce qui mène les gens à avoir des comportements qu'on va dire antisociaux, qu'est-ce qui mène des gens à voler ou à commettre des méfaits.
1: Ou à faire de la violence de manière gratuite, sans aucune raison.
0: Gratuite, exact. Il y a bien de la violence qui n'est pas gratuite dans notre monde. C'est-à-dire, si quelqu'un vole quelque chose, mais que c'est pour nourrir son enfant, on comprend. À la limite, si quelqu'un vole quelque chose parce qu'il en retire un plaisir, ne serait-ce qu'un plaisir égoïste, du moins, on se dit qu'il y a au moins une raison, même si elle n'est pas suffisante. Mais là, l'idée qu'on puisse faire le mal pour le mal, de manière gratuite, comme tu le dis, Saint-Augustin l'identifie, se dit, mais d'où que ça sort tout ça?
1: Il se pose des questions. Il est inquiet, Saint-Augustin.
0: Il est inquiet, absolument.
1: Le jeune Augustin, il est inquiet. Et oui. Sa mère le voit. On reviendra sur sa mère. Il est très inquiet. Et il va nous parler de cette période absolument importante entre ses 19 ans et ses 28 ans. Donc, il sort de l'adolescence, jeune adulte. Il va parler des égarements de son intelligence, mais on découvre qu'il a une profession. Les professeurs de rhétorique. Qu'est-ce que ça veut dire être professeur de rhétorique dans l'Empire romain?
0: Dans l'Empire romain, un peu comme aujourd'hui, on se rend compte que les mots ont un poids, que les mots ont un pouvoir. Et à l'époque, donc, ce n'était pas nécessairement le fait d'être médecin ou quoi que ce soit, ou ingénieur qui était vu comme très prestigieux. C'était vraiment de... d'être professeur de rhétorique, c'est-à-dire apprendre aux gens à bien parler et par là de pouvoir avancer dans la société romaine qui était marquée par un cadre politique très rigide. Lorsqu'on avait la rhétorique, le Sénat était devant nous, on pouvait évoluer sur le plan politique. Et lui qui venait quand même de la périphérie de l'Empire romain, c'était vraiment une voie d'accès vers Rome, on sait. Donc, il est né quelque part en Algérie, il va migrer vers Carthage, essayant de devenir professeur de rhétorique à Carthage. Ça va tourner court. Il va aller tranquillement vers Rome, puis vers Milan. La rhétorique, en même temps, autant que c'est ça qui l'a mené, autant il va finir par s'en méfier. C'est-à-dire, le poids des mots, il va dire... ça, c'est une phrase que j'ai vraiment retenue. Si on ne s'en fie qu'à la rhétorique... on se rend compte qu'il y a bien des gens qui ont plus peur de contrevenir aux lois de la grammaire plutôt qu'aux lois de la morale. Et quelque part, est-ce qu'à travers la rhétorique, la forme ne l'emporte pas sur le fond? Encore une fois, aujourd'hui, à l'heure des réseaux sociaux, à l'heure où la communication est omniprésente, on se dit, et on doit nous-mêmes se méfier de la manière dont parfois on dit aux gens ce qu'ils veulent entendre plutôt que de dire ce qu'ils ont besoin d'entendre. Et Saint-Augustin lui-même, on peut peut-être faire le pont, lorsqu'il est tombé sur les Saintes Écritures, lorsqu'il est tombé sur la Bible, il était peu impressionné. On parlait tout à l'heure, toi et moi, avant l'émission, de Marc, de l'Évangile selon Marc, si on lit ça dans le grec original, c'est pas de la grande littérature. Et lui, ça l'impressionnait pas. Ainsi, lorsqu'il voyait les Saintes Écritures, il se disait, mais c'est un peu simplet. Moi, j'ai besoin de quelque chose qui me nourrit. Mais il va comprendre par la suite, et je clôt là-dessus, que les Saintes Écritures sont simples pour ceux qui sont simples, sont compliquées pour ceux qui ont l'esprit compliqué, mais que quelque part, les Saintes Écritures grandissent avec nous. Et je tiens à dire, c'est pareillement ce que j'ai vécu en lisant la Bible dans mon propre parcours de foi.

0: toujours avec Vincent Pinchot. Vincent Pinchot, Saint-Augustin, les confessions. Effectivement, Augustin va lire les Écritures, va lire la Bible. Il va être effectivement, au début, déçu. En fait, il va confesser qu'il comprenait mal ce qu'il lisait. Il va finir par le confesser, mais ça va lui prendre un certain temps. Pourquoi est-ce que les Écritures, au début, il les critique? Ça ne lui parle pas.
1: Mais comme on disait tout à l'heure, il y a une question de style. C'est-à-dire, même Saint Paul le remarque lui-même dans le premier épître aux Corinthiens. Il dit, si j'ai à vous convaincre avec tous les artifices de la sagesse humaine, eh bien, finalement, ce n'est pas par la croix que vous êtes sauvés, c'est par ma propre intelligence. Saint Paul va dire, quelque part, ce que je vais le dire de la manière la plus brute, la moins convaincante possible. Comme ça, c'est la vérité seule que vous verrez et non pas ma propre éloquence. Mais Saint Augustin, comme professeur de rhétorique, lui, ça crée une dissonance cognitive qu'il n'était pas capable d'assumer. Disons que il avait aussi, à travers son propre parcours de foi dans le manichéisme, une certaine caricature de la foi qui lui était déjà présentée. Le manichéisme voyait notamment les écrits de l'Ancien Testament comme étant presque une corruption, quelque chose d'assez qui ne pouvait pas vraiment mener à une connaissance de Dieu. Mais lui, à travers saint Ambroise, qui était évêque de Milan à l'époque. En fait, saint Augustin va migrer vers Milan pour aller écouter cet évêque qui, et puis là, ça venait pas piquer son orgueil, semblait-il, avait des capacités rhétoriques qui égalaient la sienne. Il dit, comment cela peut-il être? Je vais aller étudier ce qu'il dit. Au début, il va y aller par, je veux dire...
0: Pour curiosité.
1: Par curiosité,
0: savoir si Ambroise parlait mieux que lui.
1: Oui, puis aller apprendre, prendre des petites notes de ses procédés rhétoriques, mais sans s'attarder à la vérité de ce qu'il allait dire, au contenu. Mais finalement, il confesse lui-même. Non, il va être happé par non seulement, disons, la forme de ce qu'avait à dire saint Ambroise, son éloquence, mais également le fond. Il va se rendre compte que la caricature que les manichéens faisaient de la foi chrétienne, notamment des écrits de l'Ancien Testament, ne correspondaient pas du tout à ce que les chrétiens eux-mêmes en faisaient. Et là-dessus, disons que ça me rejoint, puis ça nous rejoint comme société, c'est-à-dire on a souvent cette caricature qui est faite de notre propre foi, et souvent qui est héritée, on doit se le dire, de manière un peu coupable, de ce la catéchèse rudimentaire qu'on a pu avoir dans l'enfance, où on se posait des questions d'enfant, on nous donnait des réponses qui
0: convenaient à notre âge.
1: Qui convenaient à notre âge. Et puis là, on est resté après avec, disons, ces préjugés-là, ces schémas de pensée-là, même s'ils sont grossiers. Et Saint-Augustin, lui aussi, faisait face à des caricatures qu'il a fini par dépasser avec une certaine maturité, avec un certain recul. Mais à partir de là, eh bien, sa mère également va venir le rejoindre à Milan peu de temps après. Et je pense que ça vaudrait la peine de parler de sa mère un peu. Non?
0: Ça vaut la peine de parler de Monique. On la présente souvent comme celle qui prie et qui pleure beaucoup parce qu'elle souhaite vraiment ardemment la conversion d'Augustin. Mais Augustin nous la présente aussi comme une femme très forte parce qu'il y a des persécutions de chrétiens. Et il va dire que sa mère fait partie des personnes, des chrétiens, qui vont à l'église et qui prient toute la nuit pour protéger saint Ambroise, entre autres. Et ça, il faut avoir beaucoup de force intérieure pour dire que c'est possible que les Romains rentrent, c'est possible qu'ils soient tués, persécutés. Alors, cette mère qui est, je dirais, persévérante,
1: absolument, et ne serait-ce également, bon, dans la société, je crois que tu l'as bien exprimé, mais même dans son couple, Patricius était un fier païen, ne voulait rien savoir de la foi chrétienne, mais Monique lui tenait tête, somme toute. Et saint Augustin, on a fait tantôt un peu le trajet général de son existence, comme quoi il revenait tranquillement vers la foi, mais il y a eu un peu deux pas en avant, un pas en arrière. C'est-à-dire, lorsque saint Augustin avait une maladie étant très jeune, il avait eu un intérêt soudain pour la foi, mais une fois guéri, dit-il, du fait des prières de sa mère, après ça, il va repasser à autre chose. Mais oui. Il y a toujours sa mère derrière.
0: Oui, il a failli être baptisé. Il s'en allait vers le baptême.
1: Exact.
0: Il tombe malade, et il s'en va vers le baptême et il est guéri.
1: Oui.
0: C'est un long chemin, hein, pour Augustin.
1: Et sa mère l'accompagne à chaque étape. Et sans perdre patience, ça, il y a juste une mère qui peut faire ça. Absolument, oui.
0: Et lorsque Augustin donc, rencontre Ambroise, il veut devenir catéchumène.
1: Oui.
0: Alors, il commence à s'intéresser effectivement un peu plus à la foi chrétienne. Et Saint Paul semble être, les écrits de Saint Paul semblent être assez déterminants.
1: Oui, absolument. Les écrits de Saint Paul, également le prologue de l'Évangile de Jean, dans lequel il va retrouver, puis on pourra peut-être en reparler dans notre prochain épisode, mais quelque chose qui semble refléter, ou du moins qui semble correspondre à un courant philosophique que lui-même va ensuite emprunter, le néoplatonisme. Lorsque la théologie de Saint-Augustin, et ça on y reviendra, mais a été teintée par justement ce courant philosophique, et le prologue de l'Évangile de Jean, où qui dit le Verbe est Dieu, le Verbe était avec Dieu et tout ça, Saint-Augustin se dit, mais comment est-ce qu'ils ont pu avoir quelque part pressentiment de ce qu'est la philosophie néoplatonicienne? Et ça a été un jalon dans ce qu'il allait ensuite présenter. Mais la question du mal, je tiens à dire, le taraudait toujours. Et le péché, on va se le dire également aussi, lui-même va dire, puis ça c'est une autre caricature un peu de ce qu'il vivait, c'est-à-dire il va dire « Seigneur, préserve-moi de l'impureté, mais pas tout de suite. » Et puis, il va analyser le péché comme étant, chaque péché, chaque vice que l'on peut avoir, comme étant une caricature de la divinité.
0: Il cherchait comme une substance. C'était étrange un peu. Quand on lit ça, il cherche le mal comme le péché comme une substance.
1: Oui.
0: Et finalement, il découvre que c'est à l'intérieur de nous.
1: Mais le mal, en fait, est privation du bien. Et le mal est corruption du bien. Et souvent même, nos propres péchés sont une sorte de caricature qu'on peut se faire de Dieu. C'est quoi notre orgueil? C'est nous qui, à l'intérieur de notre être, faisons une caricature de ce qu'est la suffisance de Dieu. C'est quoi notre intempérance? Encore une fois, le fait qu'on se repète dans les plaisirs, c'est tout simplement le fait qu'on essaie de faire comme Dieu, mais sans être capable de le faire, un peu comme si on le singeait, un peu comme si on le clownerait. Et il y a un catalogue là, de justement de chaque péché, de chaque manquement que l'on peut faire, qui est là pour nous montrer que même à travers nos fautes, on cherche Dieu. On cherche à faire comme lui, à l'imiter, mais d'une manière qui tient presque de la moquerie quelque part. Et justement parce qu'on n'est pas capable de faire de nos propres manquements, de nos propres faiblesses, quelque chose, une substance, comme tu dis. Parce que le mal n'est qu'un manque. C'est-à-dire... un trou, on peut se demander, un trou sur un vêtement, est-il quelque chose ou est-ce qu'il n'est seulement que l'absence de tissu? Eh bien, pour Augustin, c'est justement cela. Et ce n'est rien de plus. C'est pour ça, par ailleurs, que le mal ne peut jamais l'emporter sur le bien.
0: Vincent Pinchot, la route va être très longue pour Augustin. Il va aller et revenir, mais il va être influencé par des personnes, de ses amis, qu'il va découvrir à un moment donné qui sont chrétiens. Et il va mettre la main sur des livres aussi. On parlera de ça à notre prochaine rencontre, notre deuxième partie sur Augustin. C'était très intéressant, Vincent Pinchot, le lien que vous faites avec aujourd'hui. Alors, peut-être en un mot, quelle est la traduction que vous nous suggérez pour les confessions?
1: Bien, il y en a plusieurs, certaines plus, disons, exactes que d'autres, mais moi, j'ai choisi une traduction qui est celle d'Arnaud Dandilly, qui est disponible chez Folio, donc aux éditions Gallimard. C'est une traduction qui date des années 1600, qui était une traduction janséniste de Port-Royal, en fait, une traduction qui était vraiment faite lors de l'apogée de la langue française. Stendhal, qui était loin d'être une punaise de sacristie, qui était même plutôt réfractaire à l'endroit de la religion, on va dire que les plus belles pages de la langue française, ce sont les traductions de Saint-Augustin faites par Arnaud Dandilly et les solitaires de Port-Royal, c'est-à-dire les jansénistes de l'époque. Et en lisant cela, en relisant avec toi, Renaud, je tiens à dire, je pense qu'il a raison.
0: Vincent Pinchot, c'est un plaisir. On va bien sûr avoir une autre émission pour continuer à découvrir ce que Saint-Augustin nous partage à travers ses confessions. Merci beaucoup, Vincent Pinchot.
1: Merci, Renaud. À bientôt.
0: 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Merci à Yannick Caron pour Radio Galilée et Lisandre Duplé pour Radio VM. Merci à vous pour votre écoute. Au micro, Renaud Grégoire, et je vous dis à bientôt.

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1: Laudetur Jesus Christus.
2: Le pape poursuit sa convalescence après son opération au poumon. Depuis l'hôpital, il a remercié hier les participants à la semaine de travaux au Vatican sur l'exhortation apostolique Amoris Laetitia qui fête ses 10 ans. Nous entendrons celui qui a coordonné le groupe d'experts lors de cette rencontre. En Turquie, l'opposition dénonce un nouveau coup de force du président Erdogan. Les autorités ont pris le contrôle hier du siège de la principale chaîne de télévision d'opposition du pays. Nous retrouverons notre correspondante à Ankara. Dans ce journal également, le Haut Commissariat aux réfugiés de l'ONU qui alerte sur les coupes drastiques et persistantes dans ses financements. Illustration au Tchad ce matin. Et puis à la une de notre dossier, retour sur le devant de la scène médiatique de l'ancien président congolais Joseph Kabila. Il a annoncé prendre la tête d'un nouveau mouvement politico-militaire pour renverser l'actuel chef de l'État Félix Tshisekedi. Analyse à la fin de ce journal.
3: Radio Vatican, le journal, Olivier Bonnel.
2: Bonjour. Le pape a passé une deuxième nuit à l'hôpital Gemelli de Rome après son opération mardi pour lui retirer une tumeur cancéreuse au poumon. Selon les médecins, les résultats confirment une évolution post-opératoire normale pour Léon XIV qui a repris la marche dans sa chambre. Le souverain pontife qui a pu, apprend-on, concélébrer la messe hier dans une salle aménagée au 10e étage de l'établissement où il poursuit sa convalescence. C'est ce qu'a précisé la salle de presse du Saint-Siège. Depuis l'hôpital, le pape a suivi de très près la fin des travaux de la rencontre organisée pendant une semaine au Vatican et qui portait sur les 10 ans de l'exhortation apostolique Amoris Laetitia du pape François. Dans un message aux participants, le pape a tous remercié, les invitant à partager le fruit de leur réflexion. J'espère tout particulièrement que les familles participeront toujours activement à la vie et à la mission de vos églises locales, peut-on lire dans ce message. Parmi ces participants, Monseigneur Philippe Bordaigne, il est président de l'Institut Pontifical de Théologie Jean-Paul II pour les sciences du mariage et de la famille. Et il a coordonné le groupe d'experts lors de la rencontre. On l'écoute.
4: Nous rentrons regonflés, nous avons l'espérance au cœur, mais en même temps, nous allons raconter des bonnes expériences qui ont été partagées, des bonnes pratiques pastorales, et surtout ce message central que les familles sont au cœur de la pastorale des familles.
5: Aujourd'hui, quelle est la place de la famille dans la mission de l'Église ?
4: Alors, c'est d'abord une place qui est dans la vie ordinaire. Beaucoup ont insisté sur le fait que, surtout dans les régions où il y a peu de prêtres, où les paroisses ont des fragilités, en fait, les familles, parce qu'elles vivent dans le quotidien en vivant du sacrement du mariage, elles sont de vrais témoins pour les autres familles. On a beaucoup insisté sur le fait qu'à une époque où il y a moins de candidats au mariage, ce sont les jeunes qui décident de se marier, ou même des personnes moins jeunes, qui finalement se décident pour le mariage. Ce sont ces personnes-là qui témoignent de la beauté et de la grandeur du mariage.
2: Monseigneur Philippe Bordaigne qui répondait aux questions d'Henri Moriba Camara. On apprend à l'instant par la salle de presse que le pape a passé une bonne nuit à l'hôpital. Il s'est levé et a pris son petit déjeuner. Dans l'actualité internationale, direction la Turquie ce matin, où les autorités ont pris le contrôle hier du siège de la principale chaîne de télévision d'opposition, Halk TV, connue pour sa couverture critique du président turc. L'opération s'inscrit dans le cadre d'une enquête judiciaire contre les dirigeants de la chaîne, mais elle suscite l'indignation de l'opposition politique et des syndicats de journalistes qui voient le signe d'une nouvelle dérive autoritaire du pouvoir. À Ankara, les précisions d'Anne Andlauer.
6: Depuis que les autorités turques, par une décision de justice, ont pris le contrôle de Halk TV, les députés d'opposition se pressent dans les bureaux de la chaîne à Istanbul ou ici à Ankara. Suat Özcadaş est élu du parti Yeni, premier parti d'opposition. Pour lui, aucun doute possible, c'est le pouvoir politique, le président Recep Tayyip Erdogan, lui-même, qui a ordonné cette opération.
7: Ils ne veulent pas que la Turquie apprenne les vérités qui sont révélées sur cette chaîne. Alors ils utilisent la justice sous leur contrôle pour la faire taire. La démocratie en Turquie subit une attaque violente. Les journalistes, les intellectuels, les opposants sont sous pression constante et croissante. Notre pays est désormais parmi les pires du monde pour la liberté de la presse et la liberté de penser.
6: Une petite foule se rassemble sous les fenêtres de Halk TV. Mehmet Ali est avocat, téléspectateur de la chaîne et il est très inquiet.
8: Eyvah dedim, yani bunlar bize seçim de yapmayacaklar diye düşündüm.
9: Ma première pensée quand j'ai appris la nouvelle, ça a été, après ça, qui sait s'il y aura encore des élections en Turquie? Si ce pouvoir se croit tout permis au point de prendre le contrôle de la première chaîne de télé, alors on est en train de devenir comme la Russie ou l'Azerbaïdjan, où il n'y a pas d'élections libres. C'est terrible.
6: Dans la foulée de la mise sous tutelle, les autorités ont décidé de bloquer l'accès à tous les comptes de Hak TV sur les réseaux sociaux, suivis par plus de 8,5 millions d'abonnés au total. À Ankara, Anand Loire pour Radio Vatican.
2: Les incendies qui ravagent depuis plusieurs semaines l'Indonésie ont des conséquences sur toute la région. Le Timor oriental annonce ce matin la fermeture pour 3 jours de toutes les écoles du pays en raison d'un air très dangereux pour la santé. La Malaisie et Singapour sont également touchés. Les camions ont commencé ce jeudi à circuler sur un nouveau pont entré en service entre la Chine et la Corée du Nord. L'ouvrage avait été achevé en 2014, mais son inauguration a été retardée, notamment en raison de l'absence de routes de raccordement côté nord-coréen. Selon le premier ministre chinois, ce pont doit renforcer considérablement la coopération économique et resserrer les liens d'affection entre Pékin et Pyongyang. Donald Trump poursuit son offensive dans le domaine énergétique et le président américain a annoncé cette semaine que Taïwan investira 4,4 milliards de dollars dans le gazoduc Alaska LNG. Ce projet dans l'État situé au nord-ouest du Canada est évoqué depuis des décennies, mais en cette période de tension mondiale, le président américain entend bien le concrétiser. Gwendal Lavin.
10: Il faut remonter à l'administration Carter à la fin des années 70 pour trouver les premières traces du projet. L'objectif est de relier le nord de l'Alaska sur la côte arctique où se trouvent les champs gaziers au sud de l'État qui donne sur le Pacifique. 1300 km de gazoduc pour acheminer plus facilement du gaz naturel liquéfié vers 3 pays d'Asie, la Corée du Sud, le Japon et Taïwan. Le gain de temps serait immense. Aujourd'hui, les bateaux approvisionnant l'Asie partent de Houston où se trouvent les installations énergétiques américaines. Ils empruntent ensuite le canal de Panama, durée moyenne de l'opération 30 jours. Avec le gazoduc Alaska LNG, les bateaux mettraient 7 jours pour faire le trajet entre le sud de l'État et le Japon, par exemple. Mais c'est sur le plan financier que le bât blesse. Aucune des tentatives de développement du projet n'a été jugée commercialement viable pour l'instant. Les dernières projections rendues publiques chiffrent le gazoduc à 44 milliards de dollars pour exporter à terme 22 millions de tonnes de gaz naturel liquéfié par an. Gwendal Lavina, New York, Radio Vatican.
2: Le président ukrainien Volodymyr Zelensky était à Londres hier. Il a rappelé combien son pays comptait toujours sur le partenariat avec les États-Unis, même si, répondant à une question d'un journaliste, il a avoué s'être senti trahi, alors que son pays subit toujours le feu russe, que les civils sont délibérément visés et les infrastructures énergétiques pilonnées. L'Ukraine n'a pas reçu de renseignements américains ces derniers jours, l'aidant à prévenir des frappes russes, et le réseau Starlink d'Elon Musk a été temporairement interrompu. Le HCR alerte sur les coupes drastiques et persistantes dans ses financements. Lundi dernier, le Haut-Commissariat de l'ONU pour les réfugiés mettait en garde à Genève contre le risque d'effondrement du système international de protection des demandeurs d'asile, mis en place à la sortie de la Seconde Guerre mondiale. Un récent rapport publié fin septembre souligne que près de 8,3 millions de réfugiés, de personnes déplacées, de force ou d'apatrides dans le monde, sont sur le point de perdre l'accès à une assistance vitale, manque de financement. Illustration concrète de l'impact sur le terrain ce matin au Tchad, où affluent des milliers de réfugiés qui fuient la guerre civile au Soudan. Sophie McGuinness est la représentante du HCR en France et auprès du Conseil de l'Europe.
11: C'est des réfugiés qui viennent de Soudan. On a des millions de personnes qui sont déplacées soit à l'intérieur du Soudan ou qui a franchi en frontière, par exemple comme le Tchad. Alors on a beaucoup des réfugiés qui sont actuellement au Tchad, jusqu'à l'autre côte de la frontière. Et nous sommes présents là en tant qu'HCR, mais ce qu'on peut faire, c'est beaucoup impacté par le risque de financement qu'on a maintenant. Au Tchad, on a plus de 300 000 réfugiés, ils font face à des retards dans les procédures d'enregistrement. Et c'est important de savoir que l'enregistrement est nécessaire pour avoir des documents indispensables pour accéder aux services. Et ça expose les personnes qui n'ont pas l'enregistrement, qui n'ont pas les documents, à des risques, par exemple, de détention. Aussi à Tchad, on a presque 200 000 femmes et filles qui risquent de perdre l'accès au espace sûr et au programme de prévention d'abus. Ça, c'est les programmes qui sont en risque.
2: Sophie McGuinness du HCR en France, interrogée par Alexandra Siergan. Le Kenya a annoncé avoir enregistré hier un deuxième cas du virus Ebola sur son sol. Une personne de 39 ans mise à l'isolement, mais pas de transmission à grande échelle, ont rassuré les autorités kenyanes. C'est un retour spectaculaire sur la scène politique du pays, celui de l'ancien président congolais Joseph Kabila. Lundi dernier, depuis Goma, il a officiellement pris la tête d'une nouvelle coalition, le Front pour la refondation de la nation, coalition qui rassemble les rebelles de l'Alliance Fleuve Congo et son bras armé, le M23, des miliciens armés soutenus par le Rwanda, avec pour objectif renverser l'actuel président Félix Tshisekedi, qui s'accroche au pouvoir et souhaite modifier la constitution afin d'exercer un troisième mandat consécutif. Si l'on est loin encore d'une marche sur Kinshasa, Chassa, le retour dans le jeu politique de Joseph Kabila interroge. On en parle ce matin avec notre invité Thierry Vircoulon, spécialiste de la région des Grands Lacs à l'IFRI, l'Institut français des relations internationales.
12: Cette création du Front de la refondation de la nation qui succède à la FCM23 apparaît surtout comme une opération de marketing où on change le nom d'un produit mais qui est toujours le même. Le grand changement, c'est que Joseph Kabila se tenait à la marge ou à la périphérie de la FCM23, même si on le voyait apparaître avec des leaders de ce mouvement précédemment à plusieurs reprises et qu'il avait ses quartiers à Goma. Maintenant, la nouveauté, c'est qu'il assume le leadership de cette nouvelle rébellion. Leur objectif, c'est de chasser Tshisekedi du pouvoir. Et donc, c'est lui qui... maintenant, prend officiellement les rênes de la rébellion. Alors, il faut savoir évidemment qu'il a été condamné à mort par la justice congolaise. Et donc, il n'a plus du tout de perspective politique au Congo. Et donc, c'est ça qui est la véritable motivation derrière le fait que Joseph Kabila sorte du bois. C'est pour entraver et bloquer cette opération de troisième mandat.
9: Voir Joseph Kabila revenir à la tête d'un mouvement armé qui dit qu'il n'hésitera pas d'ailleurs à renverser Tshisekedi par la force si besoin, qu'est-ce que cela augure pour la RDC aujourd'hui qui, on le sait, évidemment déjà n'en finit pas avec cette guerre, notamment dans l'Est du pays? Est-ce qu'il faut s'attendre à plus de conflictualité?
12: Oui, on peut s'attendre en effet à plus de conflictualité. Bon, comme je le disais aussi, en même temps, le Front pour la refondation de la nation, c'est rien d'autre que l'AFC M23, donc qui existait avant, même objectif politique, même troupes. Donc, on va voir si cette fois-ci ils arrivent à progresser sur le terrain. Il y a eu en septembre un certain nombre d'offensives faites par le M23 vers le sud Kivu, qui pour le moment ont été stoppées. Mais en effet, l'objectif affiché en tout cas par les leaders de cette nouvelle rébellion, c'est de prendre le pouvoir, de chasser Tshisekedi du pouvoir, donc d'aller à Kinshasa.
9: Pour le pouvoir congolais, pour Félix Tshisekedi, en quoi cette nouvelle formation signe-t-il un aveu d'échec? On sait que militairement, c'est déjà très compliqué pour les forces armées congolaises de reprendre le contrôle de certaines zones du nord et de l'est. Aujourd'hui, on a vraiment le sentiment que c'est Goma contre Kinshasa.
12: Oui, on sent bien que la question n'est pas celle de négociation, mais celle du rapport de force sur le terrain. Pour le moment, en effet, on voit que la situation est plutôt stable. Il y a eu, ça a été rapporté par la presse, la mort de mercenaires américains. Donc, on voit que l'armée congolaise a un appui extérieur. Mais pour le moment, ça ne signifie pas qu'elle va gagner cette guerre.
9: Joseph Kabila s'était fait discret depuis son retour au pays. Comment expliquer ce retour en force sur la scène politique?
12: Ce qui est étonnant, si vous voulez, c'est que justement, il fasse son comeback, alors qu'il a été justement honni par une bonne partie de l'opinion publique congolaise et qu'il a été poussé vers la sortie. Donc c'est ça qui est étonnant. Mais il le fait, son comeback, il le fait dans le cadre d'une rébellion armée soutenue par le Rwanda. Ce qui est très intéressant, c'est que Joseph Kabila, maintenant, a des cheveux blancs. C'est ça qui est intéressant parce que, comme je le disais, ça montre que l'histoire congolaise tourne en rond. Et que dans l'est de la RDC, on n'a pas avancé d'un iota depuis quasiment 30 ans.
2: Thierry Vircoulon, spécialiste de la République démocratique du Congo à l'IFRI à Paris, était ce matin l'invité de Radio Vatican. Et ainsi s'achève ce journal. Merci pour votre fidélité. Excellente journée à tous.
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Évangile de Jésus-Christ selon saint Luc, chapitre 11, versets 47 à 54. Jésus disait au docteur de la loi : « Malheureux êtes-vous, parce que vous bâtissez les tombeaux des prophètes, alors que vos pères les ont tués. Ainsi vous témoignez que vous approuvez les actes de vos pères, puisque eux, ils ont tué les prophètes, et vous, vous bâtissez leurs tombeaux. » C'est pourquoi la sagesse de Dieu elle-même a dit « Je leur enverrai des prophètes et des apôtres, ils tueront les uns et en persécuteront d'autres. » Ainsi, cette génération devra rendre compte du sang de tous les prophètes qui a été versé depuis la création du monde, depuis le sang d'Abel jusqu'au sang de Zacharie qui a péri entre l'autel et le sanctuaire. Oui, je vous le déclare, cette génération devra en rendre compte. Malheureux êtes-vous, docteur de la loi, parce que vous avez enlevé la clé de la connaissance. Vous-même n'êtes pas entré, et ceux qui essayaient d'entrer, vous les en avez empêchés. » Après que Jésus fut parti de là, les scribes et les pharisiens se mirent à lui en vouloir terriblement, et ils le harcelaient de questions. Ils étaient à l'affût pour s'emparer d'une de ses paroles. Pour mon commentaire aujourd'hui, je vais m'en tenir à la toute dernière phrase de l'Évangile. Un peu toute la semaine, on a entendu Jésus apostropher les pharisiens. La fin du texte met en lumière leur réaction. Évidemment, une réaction négative. On peut distinguer trois aspects. Premièrement, ils en veulent à Jésus. Deuxièmement, comme des espèces de bombardiers, ils le bombardent de questions. Et troisièmement, ils sont à l'affût pour essayer de le piéger. Vous savez, mes amis, l'Église subit exactement le même sort. Premièrement, il y a bien des gens qui lui en veulent. On lui reproche dans le passé d'avoir été sévère, d'avoir terrorisé les consciences, d'avoir brimé les libertés de parole et d'action, en particulier en matière de sexualité, et somme toute d'avoir été hypocrite, d'avoir caché ses misères sous le manteau de l'assurance et de l'autorité. Deuxièmement, comme les pharisiens face à Jésus, on bombarde de questions les dirigeants de l'Église actuelle. Dans les interviews, les conférences de presse et les tribunes libres à la télé, vous êtes à même de le constater, on les traite quelquefois comme des bêtes traquées par les chiens dans une chasse à cour, et parfois en leur coupant cavalièrement la parole. Troisièmement, dans la même ligne, au lieu de chercher à comprendre leur point de vue, bien des fois, on est à l'affût pour trouver la phrase compromettante ou pas assez nuancée qui va les faire paraître ridicules ou, soi-disant, décrochés de la réalité. C'est comme ça qu'encore aujourd'hui, on tue les prophètes et qu'on bâtit leurs tombeaux. Dans nos pays, en tout cas, on ne verse pas le sang comme tel, mais on tue par la parole, par les campagnes orchestrées d'anti-publicité, et même en utilisant l'humour noir. Mais faites-vous-en pas, chers amis, comme Jésus l'a dit une fois, le disciple n'est pas au-dessus du maître. Et ailleurs, dans le monde vous aurez à souffrir, mais courage, j'ai vaincu le monde. »

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Dans le domaine de la bioéthique, plusieurs concepts sont au cœur des discussions, en particulier dans le contexte des soins de santé. L'un de ces concepts sur lequel je travaille étroitement est celui de la personne. Ce concept est important car il est directement lié aux questions relatives au statut moral, qui est une catégorie de protection. Certains soutiennent que seules les personnes ayant un statut moral peuvent être victimes d'injustice morale. Je vous laisse réfléchir à cela. À première vue, vous pourriez penser, mais Corey est vraiment une personne? Je sais que... Qu'est-ce qui est une personne? C'est un être humain. Les deux sont identiques, sont des synonymes. Eh bien, c'est une façon de voir les choses. Certains appellent cela l'approche physicaliste. Donc, si vous êtes un être humain, de la conception jusqu'à la mort, vous êtes également une personne. Point. C'est l'approche adoptée, par exemple, par l'Église catholique. Et elle est liée à un autre concept clé que nous explorerons bientôt, la dignité. Certains soutiennent, notamment dans le domaine de l'éthique animale, qu'il s'agit là de spécisme, la discrimination des êtres vivants en fonction de leur espèce. Autrement dit, si vous n'êtes pas un être humain, vous n'êtes pas protégé, tout simplement. En conséquence, certains diront que le concept de la personne n'a rien à voir avec l'espèce à laquelle vous appartenez. Il dépend plutôt du fait d'avoir certaines fonctions et la capacité de les exécuter de manière adéquate. Selon ce point de vue, les animaux non humains, comme les dauphins, par exemple, qui ont certaines fonctions intactes, devraient être considérés comme des personnes. Cela signifie également que certains êtres humains qui n'ont pas ou qui perdent ces fonctions ne sont pas des personnes ou perdent leur statut de personne. Si nous devons inclure ou exclure des êtres de la catégorie des personnes en fonction de leur fonction-capacité, la question la plus importante qui se pose alors est la suivante. Quelles sont ces capacités? Quelles sont ces fonctions? L'un des fondateurs de la bioéthique, Joseph Fletcher, était convaincu que les humains sans un minimum d'intelligence ou de capacité mentale ne sont pas des personnes, quel que soit le nombre de leurs organes actifs, quelle que soit la spontanéité de leur processus vivant. Il énumérait ensuite 15 fonctions qu'il estimait indispensables pour qu'un être soit considéré comme une personne, incluant la conscience de soi, le sens du temps, la capacité d'être en relation avec les autres, etc. Les spécialistes en éthique et philosophie, entre autres, qui adhèrent à cette position, identifient la rationalité et la conscience de soi comme étant les deux fonctions principales qu'un être doit posséder pour être considéré comme une personne. Nous appelons cette approche le personnalisme. Mais il convient d'utiliser ce terme avec précaution, car il est employé de manière très différente en philosophie et en théologie. Cette approche fonctionnaliste peut également être critiquée. Certains affirment que le personnalisme décrit de cette manière peut conduire au capacitisme, ableism, comme on dit en anglais, qui juge les individus en fonction de leurs capacités, en pratiquant une certaine discrimination à l'encontre de ceux et celles qui ne répondent pas à certains critères de fonctionnalité acceptables. Permettez-moi de vous donner un exemple. Joseph Fletcher, que je viens de mentionner, a écrit, et ce sont ses mots, pas les miens, « Les personnes ayant des enfants atteints du syndrome de Down n'ont aucune raison de se sentir coupables d'avoir mis de côté un bébé trisomique qu'il soit rangé dans le sens caché, dans un sanatorium ou dans un sens plus grave. C'est triste, oui, horrible, mais cela n'entraîne aucune culpabilité. La véritable culpabilité ne découle que d'une enfance contre une personne, et un trisomique n'est pas une personne. » Il a rédigé ces mots en 1968. Avons-nous progressé depuis lors? Les implications de ce type de réflexion sont vastes. Imaginez ce que cela signifie pour les personnes avec handicap ou les personnes dont les fonctions sont menacées, par exemple, par la maladie. Nous poursuivrons cette discussion importante dans notre prochaine capsule.

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0: Bonjour mesdames et messieurs, je vous souhaite la bienvenue à cette émission de Radio Galilée qui se propose de vous accompagner dans une réflexion guidée. À De fil en aiguille aujourd'hui, Christine Pellistrandi, professeure au Collège des Bernardins à Paris, est la personne ressource. Elle tient la chronique « Le sens des mots ». Elle a choisi un mot, « entourage », et nous conduit dans ses réflexions appuyées sur la Bible. L'entourage, qu'est-ce que c'est pour moi? Qui est-ce? La Bible fait-elle partie de mon entourage? Quel est l'entourage de Dieu, de Jésus? Écoutons Christine Pellistrandi.
1: Ça y est, la rentrée est passée. On commence à s'organiser, à choisir les différentes activités qui vont nous occuper, petits et grands, toute l'année. Du coup, c'est une bonne occasion pour réfléchir ce qui constitue notre entourage. Les gens qui sont autour de nous, dans des cercles plus ou moins proches. Le mot « entourage », qui sera le mot de la semaine, veut bien dire « tout ce qui nous entoure ». Le verbe hébreu signifie « tout ce qui est autour de nous comme un cercle ». Alors réfléchissons et regardons tout autour. Il y a la maison, ceux qui habitent à la maison, y compris nos animaux, les toutous et les chats, les oiseaux et les poissons. Il y a ceux qui sont à l'école, les élèves assis à côté de nous, ceux qui font partie de la même équipe de sport, et puis les amis de toujours. Est-ce vraiment tout? Peut-être pas. Notre entourage, ce qui est à portée de notre main, ce sont aussi nos livres, notre ordinateur, et bien sûr le super téléphone qui effectivement permet de joindre ceux de notre entourage que nous aimons mais qui sont très loin. Au milieu de tout cela, y a-t-il, dans notre entourage, un livre plus important que les autres, qui chaque jour a quelque chose à nous dire? Oui, c'est notre livre de prière. Il existe et se trouve en bonne place sur notre bureau. Pourquoi est-il si important? Parce qu'il symbolise la parole de Dieu, et du coup, nous réalisons que dans notre entourage, de manière invisible et pourtant réelle, Dieu est présent. Il frappe à la porte de notre cœur, en attendant que nous voulions bien lui répondre.

Nous construisons pas à pas ce qui va constituer notre entourage de l'année. On commence à se repérer. Alors, c'est le moment d'aller plus loin et de se poser la question, qui est l'entourage de Dieu? Y a-t-il des créatures privilégiées autour de lui? Réfléchissons. Bien sûr, il y a ses messagers, qui sont ses anges, ses archanges, Michel, Gabriel et Raphaël, qui portent dans leur nom la marque de Dieu. Michel, son nom signifie « qui est comme Dieu » et il est celui qui reçoit la charge dans l'Apocalypse au chapitre 12 de combattre le dragon. Michel combat avec nous contre le mensonge et il nous aide à débusquer les dragons qui veulent nous dévorer, les mensonges qui risquent de nous détruire. Gabriel, c'est celui qui est fort comme Dieu, c'est l'ange de l'Annonciation. Il frappe à la porte de Marie, et par sa mission auprès de la jeune fille de Nazareth, Dieu demande à Marie son oui, pour que son corps devienne la demeure de son fils, qui va naître au milieu des hommes. Gabriel nous aide à ouvrir notre cœur à Dieu en prenant exemple sur Marie. Raphaël, sa tâche, c'est de guérir. Tous les gestes de la vie courante qui nous paraissent si répétitifs, si anodins, si invisibles, peuvent être des gestes de guérison s'ils témoignent de la bonté que Dieu a mise dans notre cœur. Dieu nous demanderait-il d'être des anges les uns pour les autres?

Jésus a-t-il eu un entourage? Bien sûr, ce sont les apôtres qu'il a choisis. Et que font les apôtres? Ils agissent comme un entourage efficace. L'entourage d'un grand personnage joue toujours un rôle important parce qu'il filtre et il décide de ceux qui auront audience auprès du ministre, par exemple. Eh bien, les apôtres, ils agissent de la même manière et ils choisissent ceux qu'ils laissent s'approcher de Jésus et ceux qu'ils repoussent. Est-ce que leur choix correspond au désir de Jésus? Absolument pas. Ils se trompent complètement. Voulez-vous un exemple? Des gens amenaient des enfants à Jésus pour qu'il les touche, exactement comme ce qui se passe place Saint-Pierre lors des audiences avec le pape. Les disciples repoussaient les enfants qui étaient gênants. En voyant la manière dont les disciples agissaient, Jésus s'indigna et leur dit « Laissez venir à moi les petits-enfants, car le royaume des cieux est à ceux qui sont comme eux. » C'est dans l'évangile de Marc, au chapitre 10, les versets 13 et 16. Et Jésus les bénissait et les embrassait. Être comme un enfant signifie accueillir le royaume de Dieu de tout son cœur, avec foi et amour.

L'entourage est le mot de la semaine et nous regardons quel est l'entourage de Jésus. Évidemment, ce sont les apôtres. Mais est-ce que tout se passe bien entre eux? Pas forcément, parce qu'ils sont des hommes et non des anges, et que les hommes, même ceux qui ont été choisis par Jésus, ne sont pas d'emblée des saints et sont très loin d'être des hommes parfaits. Les apôtres se disputent entre eux, comme tout groupe humain, parce qu'ils sont jaloux les uns des autres. Et l'évangéliste Marc est très clair à leur sujet dans le chapitre 9, des versets 33 à 37. Ils allèrent à Capharnaüm, et une fois rentrés à la maison, Jésus leur demanda « De quoi discutiez-vous en chemin ?» Et exactement comme des enfants qui ont honte et qui ne veulent pas répondre, l'évangéliste nous dit qu'ils se taisaient parce qu'ils s'étaient disputés entre eux pour savoir quel était celui d'entre eux qui était le plus important. Ceci est grave pour nous, parce que nous voudrions bien qu'autour de nous tout se passe bien, qu'il n'y ait jamais un mot plus haut que l'autre, et quand nous voyons les gens que nous aimons se disputer, nous souffrons. On pourrait se dire que Jésus aurait dû mieux choisir ses compagnons de route. Mais justement, il a pris les hommes tels qu'ils sont, comme nous, avec notre caractère, nos emportements, nos jalousies, nos rancœurs. Jésus a fait confiance aux apôtres. Nous aussi, nous sommes de son entourage, puisqu'il nous a appelés et qu'il nous fait confiance. À nous de répondre.

Nous avons parlé des anges, qui sont l'entourage de Dieu, et donc ses messagers. Et nous nous sommes penchés sur l'entourage de Jésus et le rôle des apôtres. Mais dans tout ce qui a été dit, il y a une grave lacune concernant l'entourage de Jésus, car les femmes ne sont pas mentionnées. Et pourtant, elles font partie de la suite de Jésus. Écoutons l'évangile de Luc. Or, par la suite, Jésus faisait route à travers villes et villages. Il proclamait et annonçait la bonne nouvelle du règne de Dieu. Les 12 étaient avec lui, et aussi des femmes qui avaient été guéries d'esprits mauvais et de maladies. Et il y avait Marie, dite de Magdala, dont étaient sortis 7 démons, Jeanne, femme de Chouza qui était l'intendant d'Hérode, et Suzanne, ainsi que beaucoup d'autres qui les aidaient de leur bien. Luc est le seul évangéliste à citer le nom de ces femmes. Il y a une chose qui est sûre, et dont parlent tous les autres évangélistes aussi, c'est que ces femmes-là ont témoigné à Jésus une fidélité totale parce qu'elles n'ont pas eu peur de rester au pied de la croix. C'est donc très encourageant pour les femmes de voir ainsi leur fidélité mise en valeur. Parmi elles, la première en chemin est Marie, la mère de Jésus, qui participe au sacrifice de son fils, elle qui a été tout au long de la vie de Jésus, la première de son entourage.

En vous remerciant pour votre attention, je vous souhaite une bonne journée et vous présente mon collègue Berthold Bernier à la réalisation technique. Je remercie également Radio Notre-Dame pour sa collaboration à cette émission.

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Cordiale bienvenue à Musique et Monde. Dans cette première heure d'émission, nous vous présentons Le réenchantement du monde du père Bernard Lambert, mis en lecture par Denise Roy. Entre les propos, Mario Blouin orchestre les segments musicaux.

Jésus a usé avec subtilité de l'incognito pour se faire identifier comme le Messie. Ce fut une approche tout en longueur. Il se fit reconnaître d'abord par les êtres les plus éloignés de lui, les démons, les possédés, puis par les aveugles, les paralysés, les étrangers, et peu à peu par chaque disciple. Enfin, survint Pierre, qui comprit et professa sa foi dans le Messie. C'est du moins la structure que nous présente saint Marc. Certes, il aurait pu se présenter en triomphateur, écraser les hommes avec sa vérité. Mais c'était courir le risque que les hommes se méprennent sur son messianisme. Jésus a écarté les faux messianismes. Il le fait encore aujourd'hui, alors que réapparaissent des messianismes de toutes sortes. Les hommes changent régulièrement de messie, après s'être donné à eux avec enthousiasme. C'est une grande erreur de penser que la propension naturelle à croire à des messies et à se prendre pour des messies est morte. Elle revient régulièrement. Elle fait partie de notre imaginaire, de notre volonté de puissance et de notre sens du spectacle. Il faut méditer longuement et profondément sur l'incognito de Dieu. Voulez-vous un exemple frappant? Quand l'abbé Karol Wojtyla fut pressenti pour devenir évêque auxiliaire de Cracovie, il y avait un autre candidat possible. Le gouvernement communiste avait le droit d'exprimer sa préférence. Il le fit. Il choisit l'abbé Wojtyla plutôt que l'autre prêtre parce que l'abbé Wojtyla était de conditions plus modestes. Et c'est ainsi que, sans le savoir, il ouvrit le chemin au futur Jean-Paul II qui un jour contribuerait avec une telle force à l'effondrement du communisme. Jésus a exprimé sa préférence pour les plus pauvres. Est-ce pure coïncidence que, dans ce cas, un régime qui prenait le parti du prolétariat aille dans le sens de Jésus? L'incognito de Dieu obéit à des règles certaines. Nous venons de voir la première. Maintenir le cap sur le messianisme de Jésus et écarter les faux messianismes. En relisant l'Ancien Testament, on voit bien que c'est la manifestation du messianisme de Jésus que Dieu, Yahvé, avait en vue. On se tromperait du tout au tout si l'on croyait que l'incognito de Dieu est un absolu. La joie de Dieu est de se faire connaître le plus parfaitement possible. Voici la vie éternelle, qu'ils vous connaissent, vous, le seul vrai Dieu et celui que vous avez envoyé, Jésus-Christ. La loi de gradualité que suit souvent Jésus dans la révélation a pour fin la visibilité dans un processus de révélation qui cherche à faire croître l'homme. Dieu n'est pas cachotier, et l'Église, qui est sa servante, doit s'en souvenir. Et pour la même raison, l'Église doit se souvenir que Jésus, qui a dit « Viens, suis-moi », ne saurait s'arrêter aux enchantements du Tabor et s'y installer. La dernière parole que Jésus adresse aux disciples avant de monter au ciel est « Allez, enseignez toutes les nations, faites de toutes les nations des disciples ».

Dieu, dans sa manière de se faire connaître des hommes, agit soit incognito, soit de manière explicite. C'est lui le maître du jeu. C'est lui le seigneur de la danse. Prenons un exemple illustre de son style. L'apparition, le soir de la résurrection, aux deux disciples qui cheminent de Jérusalem vers Emmaüs. Ce passage de l'Évangile est une source de méditation à l'infini. L'épisode d'Emmaüs est d'une immense portée pour la vie quotidienne. Je sais des hommes et des femmes, des adolescents et des adolescentes, qui cheminent tristement sur le chemin d'Emmaüs. Ils ont été ici et là. Ils ont changé de travail plusieurs fois. Ils ont eu des difficultés de bureau, d'entreprise, de famille, de relations. Ils ont cru, bien des fois, toucher quelque chose de solide. Ils se sont trompés. Ils ont recommencé en se disant que demain, au lieu d'être un autre jour, serait le même qu'hier. Des séparations sont venues. On ne s'est plus regardé. On a quitté l'arrière-pays pour guère mieux. Le petit métier pour un autre petit métier. Un logement avec des voisins bruyants pour d'autres voisins revêches. Leur humanité s'est effilochée. On a rajouté des pièces, puis recousu et à nouveau rapiécé sa vie. On était prêtre ou religieux ou religieuse. On a fini par se dire, comme bien des gens mariés, « Si j'avais su, je ne serais pas venue. » Elle est longue, la confrérie des « si j'avais su », comme la fraternité anglaise des « I'm sorry ». Sorry, Jesus. Salut, Jésus. Je ne t'ai pas vu. Tu n'étais pas là. On s'est manqué. Je n'ai pas senti ta main. Tu promettais de beaux vents. Nous n'avons eu que des rafales lugubres. Tu te faisais fort de nous donner un peu de réenchantement. Le facteur est passé. Il a sans doute oublié ta lettre. Demain, j'ouvrirai encore le casier postal. Je me dirai, pour le mieux, que ce vide n'est que temporaire. Pèlerins d'Emmaüs, mes frères, mes sœurs, où est-il donc, Jésus anonyme dans notre quotidien? Il passe dans la rue, il est dans un café, il attend l'autobus, il est dans la cour des gares, le métro, au supermarché. Il est peut-être dans telle photo de journal. Il se peut qu'on le trouve dans une salle de radiologie, dans une infirmière qui assiste une victime du cancer du sein. Il peut être dans ce médecin qui a juste un plâtre sur une jambe blessée ou dans une bénévole qui se tient près d'un sidatique. Et pourquoi ne serait-il pas dans un homme public qui veille sur le bien-être de ses concitoyens? Dans le chef d'entreprise qui voit dans ses ouvriers des hommes comme lui, des partenaires de vie, de vocation. Nous ne nous arrêtons pas à penser que notre vie profane, notre société sécularisée sont prégnantes de la présence de Jésus ressuscité parmi nous qui ne soupçonnons pas sa présence.

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1: N'êtes-vous pas frappé de voir qu'en ce premier jour de la résurrection, Jésus se contente de faire un bout de chemin avec deux disciples sans autre importance que d'être des disciples ordinaires? Qu'aurait fait à la place de Jésus un général victorieux? Un chef politique qui aurait battu à plate couture ses adversaires? On se dérange par centaines de milliers d'admirateurs pour accueillir un grand champion de course automobile ou des vainqueurs de tournois de hockey ou de sauts périlleux. Or, voici Jésus qui, au lieu de remercier ses admirateurs, de narguer Pilate, Caïphe, Hérode et tous les pharisiens et scribes besogneux, se contente de faire un bout de chemin comme ça, pour rien. L'épisode d'Emmaüs commence dans le désenchantement. Le piéton anonyme qui se joint aux deux disciples désemparés les écoute raconter leur peine. Ce Jésus n'était qu'un autre faux Messie, le plus brillant peut-être, mais non le Messie absolu. Son passage rapide n'aurait marqué ni la fin de la domination romaine, ni le triomphe définitif de Jérusalem sur les nations païennes. Tout serait à recommencer. Sa fin, en échec définitif, effacerait bientôt sa mémoire. Les trois avançaient sur la route. Saint Grégoire le Grand dit que Jésus se laissait voir extérieurement à eux, comme il le voyait intérieurement, dans leur cœur appesanti. Mais survient le grand retournement. Jésus reprend pièce par pièce dans les livres anciens de l'Écriture les jalons qui préparaient le réenchantement du monde. Il avançait peu à peu sans se révéler. Il continuait de les éveiller. Il les appelait à la découverte. Il leur tendait la main du rivage. Il calmait leur peur. Vous pouvez avancer. Les flots se sont calmés. L'aube nouvelle s'est levée. Ce que les femmes ont raconté à la suite de leur visite matinale au sépulcre n'était pas une affabulation pour défendre l'image intérieure qu'on s'était forgée de Jésus. Et voici que, portant la main sur le pain devant eux, Jésus trace le signe de l'autre rivage. Il se révèle celui qui vient de la vie absolue. Il fait toucher à ses deux commensaux la chair et le sang de l'humanité nouvelle. Leurs yeux s'ouvrent. Celui qui était mort est devant nous. Celui qui a été humilié est là, glorieux dans son immense simplicité. Celui dont la vie avait abouti à un non-sens se révélait dans la lumière du cheminement obscur et souvent tortueux des Écritures. Comprenons bien. Jésus est venu partager la route des hommes, le quotidien des hommes et des femmes, des adolescents et des adolescentes, bref, de toute personne. Aucune n'est ordinaire pour lui. Voilà donc que ce récit en apparence quelconque devient extraordinaire. Il est un paradigme à valeur universelle. Jésus fait plus que cela. Il ne se contente pas d'accompagner chacun et chacune. Il reprend la vie de chacun et chacune à même la sienne propre. C'est le geste du pain changé en son corps à l'auberge pascale. Il dit à chacun et à chacune « Tu es dans mon corps de ressuscité. Voici mon partage d'humanité. Voici mon partage de divinité. Nous sommes à la même table. »

Nous ne savons pas tout ce qui se déroule dans nos vies. Nous constatons des faits, disons une histoire. Mais il y a aussi le mystère. Tout comme dans Jésus, il y a le Jésus de l'histoire et le Jésus de la foi. Il en va de même pour chacun, pour chacune. Par exemple, Clotilde de l'histoire et Clotilde de la foi. Amélie de l'histoire et Amélie de la foi. Pierre de l'histoire et Pierre de la foi. Le personnage de l'histoire est repérable. Il est vu et connu. Il est sensible et peut être raconté. Mais l'autre personnage, celui qui est caché, se vit à l'intérieur essentiellement. Celui-même qui le vit ne le perçoit pas tout entier. Une seule personne le connaît parfaitement. C'est Dieu. Or, Dieu a sur chaque homme un dessein. Il se propose de faire passer tout homme et toute femme par des voies qui conduisent à la ressemblance à Jésus. Cela, il faut le répéter avec force. Toutes les œuvres de l'homme et l'homme tout entier sont acheminées par le Père au mystère pascal de Jésus, car Dieu veut le salut de tous les hommes. Il y a donc, sous les événements parfois étranges et sinueux de la vie de tout homme, de toute femme, un mystère qui se poursuit. Les historiens, les journalistes, les biographes ne se rendent pas jusque-là. Le mystère personnel leur échappe. Mais ce mystère personnel n'échappe pas au mystère de Jésus. Chacun vit le sien à même le sien. C'est son mystère à lui qui décode notre propre mystère. Emmaüs nous dit cela. Quoi de plus ordinaire, de plus profane, de plus séculier que de marcher sur une route? Ne le faisons-nous pas tous les jours? Prenons cela pour un révélateur de toute l'existence ordinaire dans un monde séculier ou sécularisé. Mais aussi,

Quoi de plus stupéfiant que d'apprendre que ce qui est visible de nos vies est le côté extérieur d'un côté intérieur, dont les traits signifient quelque chose de l'intérieur de la vie de Jésus. Je m'explique par lui, et lui explique sa vie dans la mienne. C'est l'aspect d'intercommunication ou d'échange du mystère pascal. Et cela se passe dans le quotidien. Nous entendons fréquemment des hommes et des femmes d'Église se lamenter sur la sécularisation de la vie. Le véritable malheur n'est pas là. Il est dans la copie de la conscience des disciples d'Emmaüs, première manière. Quand ils ne comprenaient pas que Jésus avait tout changé par sa résurrection, à la fois leur vie et celle du monde, l'histoire même de ses accusateurs, de ses juges et de ses bourreaux. Tous, sans exception, avaient été conduits au mystère pascal de Jésus, non seulement pour le voir comme un scénario visible, mais aussi pour y être, à leur insu même, engagés en termes de bonheur ou de malheur. Les hommes et les femmes d'aujourd'hui apprendront-ils cela par leurs simples moyens humains? La laïcité de l'État et des ministères ou organismes qui en dépendent fait que les compétences et les attributions de l'Église et de l'État sont plus clairement distinguées qu'autrefois.

Cette première portion de l'émission Musique et Monde s'achève et vous y avez entendu la voix de Denise Roy nous proposant un livre intitulé « Le réenchantement du monde » signé le père Bernard Lambert, dominicain. Demeurez des nôtres pour la seconde partie de Musique et Monde dans un univers purement instrumental grâce aux choix musicaux de Mario Blouin.

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1: La 11e heure.

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1: La querelle du sabbat. Suivons le dialogue de Neusner, le juif croyant, avec Jésus et commençons par le sabbat. Pour Israël, observer scrupuleusement le sabbat est l'expression centrale de son existence en tant que vie dans l'alliance avec Dieu. Même la lecture superficielle des évangiles permet de savoir que la querelle concernant ce qui doit être fait ou non pendant le sabbat est au centre de la discussion que Jésus mène avec le peuple d'Israël de son temps. L'interprétation courante consiste à dire que Jésus a rompu avec une pratique légaliste bornée pour gratifier Israël d'une conception plus généreuse et plus libérale, ouvrant ainsi la porte à une pratique raisonnable et conforme à chaque situation. On en veut pour preuve la phrase suivante : le sabbat a été fait pour l'homme et non pas l'homme pour le sabbat. Marc 2, 27. Où l'on trouve une conception anthropocentrique de toute la réalité, de laquelle ressortirait de manière évidente une interprétation libérale des commandements. C'est justement des querelles autour du sabbat que l'on déduit l'image d'un Jésus libéral. Sa critique du judaïsme de son temps serait la critique que fait l'homme libéral et raisonnable d'un légalisme figé, dont le fond n'est plus qu'hypocrisie et qui réduit la religion à n'être plus qu'un système asservissant de préceptes, en fin de compte déraisonnables, qui empêcherait l'homme de développer son action et sa liberté. Il va de soi que cette interprétation ne pouvait guère susciter une image très sympathique du judaïsme. Il est vrai que la critique moderne, à commencer par celle de la Réforme, voyait l'élément juif ainsi conçu être présent dans le catholicisme. Quoi qu'il en soit, ce qui est débattu ici, c'est Jésus. Qui était-il réellement et que voulait-il vraiment? Ainsi que la question de la réalité du judaïsme et du christianisme. Jésus a-t-il été en réalité un rabbi libéral, un précurseur du libéralisme chrétien? Le Christ de la foi, et par conséquent toute la foi de l'Église, ne serait-il donc qu'une grosse erreur? Neusner écarte ce type d'interprétation avec une célérité surprenante. Et il peut le faire parce qu'il pointe le véritable objet du litige de façon tout à fait convaincante. À propos de la discussion concernant les disciples qui arrachent les épis, il se contente de dire « Ce qui m'inquiète, par conséquent, n'est pas le fait que les disciples aient violé le commandement d'observer le sabbat. Ce serait absurde et passerait à côté de l'essentiel. » Certes, quand nous lisons la querelle sur les guérisons accomplies le jour du sabbat et les récits sur la tristesse et la colère du Seigneur, causée par la dureté de cœur des représentants de l'interprétation dominante du sabbat, nous voyons que dans ces débats, ce sont les questions fondamentales concernant l'homme et la bonne façon d'honorer Dieu qui sont en jeu. À cet égard, même cet aspect du conflit n'est sûrement pas que banal. Neusner a pourtant raison quand il voit le nœud du conflit dans la réponse que fait Jésus à propos de la querelle des épis arrachés un jour de sabbat. Jésus défend la façon dont les disciples apaisent leur faim, en invoquant d'abord David, qui avait mangé les pains de l'offrande dans la maison de Dieu avec ses compagnons. Or, cela n'était permis ni à lui, ni à ses compagnons, mais aux prêtres seulement. Matthieu 12, 4. Après quoi il poursuit. Ou bien encore, n'avez-vous pas lu dans la loi que le jour du sabbat, les prêtres dans le temple manquent au repos du sabbat sans commettre aucune faute? Or, je vous le dis, il y a ici plus grand que le temple. Si vous aviez compris ce que veut dire cette parole, c'est la miséricorde que je désire, et non les sacrifices. Osée 6, 6, 1 Samuel 15, 22. Vous n'auriez pas condamné ceux qui n'ont commis aucune faute, car le Fils de l'homme est maître du sabbat. Matthieu 12, 4, 8. Neusner commente. Lui, Jésus, et ses disciples peuvent faire ce qu'ils font le jour du sabbat, parce qu'ils ont pris la place des prêtres dans le temple. Le sanctuaire s'est déplacé. Il est désormais constitué par le cercle du maître et de ses disciples. Il est temps de s'arrêter un instant afin de voir ce que le sabbat signifiait pour Israël et ainsi de comprendre les enjeux de cette querelle. Dieu s'est reposé le septième jour, nous dit le récit de la création. Ce jour-là, nous fêtons la création, conclut Neusner avec raison. Et il poursuit, ne pas travailler le jour du sabbat est plus qu'accomplir un rite avec une obéissance scrupuleuse. C'est une façon d'imiter Dieu, et donc partie intégrante du sabbat, non seulement sur le mode négatif, le fait de s'abstenir de toute activité extérieure, mais, positivement cette fois, le repos qui doit aussi trouver une expression spatiale. Pour observer le sabbat, il faut donc rester chez soi. Le renoncement à tout travail ne suffit pas. Il faut également se reposer, et cela signifie sur le plan social que le cercle familial et domestique est rétabli un jour par semaine, cercle à l'intérieur duquel chacun est chez soi et où tout est à sa place. Le sabbat n'est pas seulement une affaire de religiosité personnelle, c'est le noyau d'un ordre social. Ce jour fait de l'Éternel Israël ce qu'il est, le peuple qui se repose le septième jour de sa création, comme Dieu l'avait fait après la création du monde. Dans ce contexte, il serait sans doute opportun d'amorcer une réflexion sur notre société contemporaine et de considérer combien il serait salutaire que les familles puissent passer une journée ensemble et fassent de leur maison le foyer et le lieu de l'accomplissement, de la communion, dans le repos de Dieu. Mais interdisons-nous ici ce genre de considération et restons-en au dialogue entre Jésus et Israël, qui est aussi un dialogue entre Jésus et nous, comme l'est aujourd'hui notre dialogue avec le peuple juif. Le thème du repos, comme élément constitutif du sabbat, permet à Neusner de faire référence au cri de jubilation de Jésus qui, dans l'évangile selon Matthieu, précède l'épisode des épis arrachés par les disciples. Il s'agit de ce qu'on appelle le cri d'allégresse messianique qui commence ainsi « Père, Seigneur du ciel et de la terre, je proclame ta louange. Ce que tu as caché aux sages et aux savants, tu l'as révélé aux tout-petits. » Matthieu 11, 25-30. Dans notre interprétation classique, ces deux textes évangéliques apparaissent complètement différents l'un de l'autre. L'un parle de la divinité de Jésus, l'autre de la querelle du sabbat. Chez Neusner, il apparaît clairement que les deux textes sont étroitement liés car il s'agit dans les deux cas du mystère de Jésus, du Fils de l'homme, du Fils par excellence. Voici les phrases qui précèdent immédiatement l'épisode du sabbat. « Venez à moi, vous tous qui peinez sous le poids du fardeau, et moi je vous procurerai le repos. Prenez sur vous mon joug, devenez mes disciples, car je suis doux et humble de cœur, et vous trouverez le repos. Oui, mon joug est facile à porter, et mon fardeau léger. » Matthieu 11, 28-30. D'ordinaire, on en donne une interprétation moralisante à partir de la conception d'un Jésus libéral. Comparée au légalisme juif, la conception libérale de la loi qui est celle de Jésus faciliterait la vie. Dans la pratique, cette interprétation n'est guère convaincante, étant donné que suivre le Christ n'est pas très facile. Du reste, Jésus n'avait jamais affirmé cela. Mais alors ? Neusner nous montre qu'il ne s'agit pas d'une forme de moralisme, mais d'un texte hautement théologique ou, pour être plus précis, d'un texte christologique. Le thème du repos et le thème conjoint de la peine et du fardeau rattachent le texte à la question du sabbat. Le repos dont il s'agit a désormais un lien avec Jésus. L'enseignement de Jésus concernant le sabbat apparaît désormais dans l'harmonie ainsi établie entre le cri d'allégresse et les paroles qui font du Fils de l'homme le maître du sabbat. Voici la synthèse qu'en donne Neusner. Mon joug est léger, je vous donne du repos. Le Fils de l'homme est vraiment maître du sabbat, car le Fils de l'homme est désormais le sabbat d'Israël, et c'est ainsi que nous agissons comme Dieu. À présent, Neusner peut affirmer encore plus clairement qu'auparavant, il n'est donc pas surprenant que le Fils de l'homme devienne maître du sabbat, non parce qu'il fait une interprétation libérale des restrictions du sabbat. Jésus n'avait rien d'un réformateur rabbinique désireux de faciliter la vie aux hommes. Non, il ne s'agit nullement d'alléger un fardeau. C'est l'autorité de Jésus qui est en jeu. Maintenant le Christ est sur la montagne, maintenant il prend la place de la Torah. L'entretien du juif croyant avec Jésus touche ici le point décisif. Et d'interroger avec cette timidité qu'il honore, non pas Jésus lui-même, mais le disciple de Jésus, « Ton maître, le Fils de l'homme, est-il vraiment le maître du sabbat ? Et je demande une nouvelle fois, ton maître est-il Dieu ?» Voilà donc mis au jour le véritable nœud de la querelle. Jésus se conçoit lui-même comme la Torah, comme la parole de Dieu en personne. Le majestueux prologue de l'évangile de Jean, « Au commencement était le Verbe, la parole de Dieu, et le Verbe était auprès de Dieu, et le Verbe était Dieu », ne dit rien d'autre que ce qu'affirme Jésus dans le sermon sur la montagne et dans les évangiles synoptiques. Le Jésus du quatrième évangile et le Jésus des synoptiques sont une seule et même personne, le vrai Jésus historique. Le cœur des divergences à propos du sabbat concerne la question du Fils de l'homme, la question de Jésus-Christ lui-même. Nous voyons une fois encore à quel point Arnaque et à sa suite l'exégèse libérale se trompaient quand ils pensaient que le Fils, que le Christ, n'avait pas sa place dans l'évangile de Jésus. En réalité, il en est toujours le centre. Mais il nous faut maintenant considérer un autre aspect du problème qui apparaîtra beaucoup plus nettement à propos du quatrième commandement. Ce qui choque le rabbin Neusner dans le message de Jésus à propos du sabbat, ce n'est pas seulement le caractère central de Jésus lui-même. Il le souligne très clairement et, tout compte fait, ne le met pas en question. Ce qu'il met en question, c'est la conséquence qui en ressort pour la vie concrète d'Israël. Le sabbat perd son importante fonction sociale. Le sabbat fait partie des éléments essentiels qui assurent la cohésion d'Israël en tant qu'Israël. Dès lors que Jésus est mis au centre, cette structure sacrée se brise et un élément essentiel de la cohésion du peuple se trouve menacé. La prétention de Jésus lui-même a pour conséquence que la communauté des disciples de Jésus est le nouvel Israël. Cela ne trouble-t-il pas forcément celui à qui l'éternel Israël tient à cœur? La question de la prétention de Jésus à être lui-même la Torah et le Temple en personne a aussi un rapport avec le thème d'Israël, la question de la communauté vivante du peuple, dans lequel la parole de Dieu se réalise. Dans la majeure partie du livre de Neusner, c'est justement ce second aspect qui est souligné, comme nous allons le voir à présent. La question qui se pose maintenant pour le chrétien est la suivante. Était-il opportun de mettre en danger la grande fonction sociale du sabbat, de briser l'ordre sacré d'Israël au profit d'une communauté de disciples que, pourrait-on dire, seule la figure de Jésus définit? Cette question ne pourrait et ne peut se clarifier que dans le développement de la communauté des disciples, c'est-à-dire de l'Église. Mais ce n'est pas le moment de l'approfondir. La résurrection de Jésus eut lieu le premier jour de la semaine, si bien que pour les chrétiens, ce premier jour, le début de la création, devint désormais le jour du Seigneur vers lequel se rassemblèrent les éléments essentiels du sabbat vétérotestamentaire à travers la communion dans le repas avec Jésus. Qu'à cette occasion, l'Église ait aussi repris la fonction sociale du sabbat, toujours dans la perspective du Fils de l'homme, trouva une confirmation éclatante lorsque Constantin, avec sa réforme juridique d'inspiration chrétienne, associa notamment à cette journée des libertés pour les esclaves et introduisit donc dans le système juridique fondé sur les principes chrétiens le jour du Seigneur comme jour de la liberté et du repos. Je trouve extrêmement inquiétant que des liturgistes modernes veuillent de nouveau écarter cette fonction sociale du dimanche, enracinée dans la continuité de la Torah d'Israël, en la qualifiant d'égarement constantinien. Mais là, on est naturellement confronté au problème du rapport entre foi et ordre social, entre foi et politique, qui va solliciter toute notre attention.
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1: Chapitre 4. Préserver l'humain dans la transformation. Vérité, travail, liberté.
2: Une économie qui valorise la dignité. Le marché du travail est l'un des domaines où les risques liés aux nouvelles technologies apparaissent le plus clairement. C'est pourquoi il faut rappeler que la liberté économique n'est pas absolue. Elle doit toujours être mesurée à l'aune du bien commun et de la dignité de chaque personne. L'initiative entrepreneuriale peut être une véritable vocation, capable de générer de la richesse et d'améliorer la vie de tous, à condition que la création d'emplois dignes et de valeur soit considérée comme une partie essentielle de son service à la société et non comme une variable dépendant uniquement du profit.
3: Avec un esprit prophétique, le pape François a mis en garde contre une liberté économique qui n'est proclamée qu'en parole, alors que les conditions réelles empêchent beaucoup de personnes d'en bénéficier effectivement. Les modèles économiques qui exaltent l'efficacité et la réussite individuelle ont tendance à considérer comme inutile ou peu rentable l'investissement dans les personnes issues de situations défavorisées ou dont le parcours de croissance est plus lent, comme si leur destin dépendait exclusivement de leur capacité à suivre le rythme des gagnants. En réalité, une société juste exige un État présent et des institutions civiles capables de dépasser la seule logique de l'efficacité en orientant explicitement les ressources, la créativité et les normes en faveur des plus vulnérables. Au lieu d'attendre les bénéfices d'une croissance qui éventuellement profitera aussi aux pauvres, il faut des choix qui rendent la croissance inclusive dès le départ. Les expériences des dernières décennies montrent que, lors des crises économiques et financières, ce sont toujours les pauvres qui paient le prix le plus élevé, tandis que les théories qui promettent un bien-être général automatique s'avèrent souvent illusoires.
2: Depuis plus de 80 ans, on constate la nécessité de dépasser les paramètres actuels de mesure du niveau de développement étroitement lié au concept de produit intérieur brut, PIB. Presque systématiquement, le PIB néglige les aspects essentiels du bien-être global des personnes et de l'environnement. Parallèlement, le PIB valorise des activités qui ont un impact, à court ou à long terme, sur la vie de notre planète. La mise au point de paramètres et d'indicateurs complémentaires au PIB est décisive pour améliorer les données de base utilisées pour effectuer des analyses, prendre des décisions politiques et économiques et définir les priorités régionales, nationales et internationales. L'introduction de nouveaux paramètres permettra d'évaluer, avec une vision large et adaptée à notre époque, les effets des décisions législatives et réglementaires sur la dignité du travail, la prospérité partagée, la réduction des inégalités et la protection de l'environnement. Elle aura également une incidence sur le concept même de développement, sur les processus de formation, sur les mentalités et l'opinion publique, et aussi sur la paix qui n'est véritable que si elle repose sur la justice.
3: La finance a pris une importance croissante ces dernières années et a connu une forte innovation également suite à l'introduction des crypto-monnaies. Les réflexions et les indications contenues dans le magistère de mes prédécesseurs, en particulier dans les encycliques, ont mis en évidence que le fonctionnement de l'intermédiation financière, lorsqu'il est déconnecté des justes fondements anthropologiques et moraux, non seulement produit des abus et des injustices évidents, mais se révèle capable de créer des crises systémiques de portée mondiale. Il est tout aussi vrai que la rentabilité du capital risque de se substituer aux revenus du travail, souvent relégués en marge des principaux intérêts du système économique. Pourtant, l'épargne qui se transforme en crédit pour l'économie réelle et pour créer des emplois à salariés ou indépendants reste centrale pour le développement et pour les investissements qui doivent accompagner les transitions en cours. La fonction sociale du crédit reste irremplaçable. La finance pour la finance est bien différente de la finance pour le développement et pour la création et l'évolution du travail.
2: Cette perspective doit s'inscrire dans une vision plus large des dynamiques mondiales. La richesse mondiale a augmenté en termes absolus, mais sa concentration entre quelques mains s'est accentuée et les déséquilibres se sont creusés, tant entre les pays qu'au sein d'un même pays. Quelques-uns ont trop et trop de personnes ont trop peu, telle est la logique d'aujourd'hui. Les progrès scientifiques et technologiques, y compris dans le domaine médical, ne sont pas facilement accessibles à la grande majorité de la population, comme on l'a vu de manière dramatique lors de la récente pandémie de Covid-19. Alors que dans certaines régions, on investit dans des interventions superflues ou dans des rêves d'amélioration individuelle que peu de gens peuvent se permettre dans d'autres parties du monde, il manque encore des équipements essentiels pour sauver des millions de vies humaines. Penser que les nouvelles technologies profiteront automatiquement à tous, c'est ignorer une évidence. Si l'on ne gère pas les transformations en se fixant comme objectif prioritaire, dès la phase de conception, la prévention de nouvelles disparités supplémentaires, le progrès technologique engendrera automatiquement des inégalités structurelles. La justice passe aujourd'hui aussi par l'accès aux bienfaits de l'innovation, soins, connaissances, outils, opportunités.
3: Il faut certes des lois justes et des instruments de redistribution qui corrigent les déséquilibres, notamment par le biais de systèmes fiscaux en allégeant la charge pesant sur les plus faibles et exigent davantage de ceux qui disposent de ressources plus importantes. Mais il ne faut pas considérer la recherche de la justice sociale comme une question distincte et postérieure à la production de richesses, comme si l'économie devait simplement créer de la valeur et la politique n'intervenir qu'ensuite pour la redistribuer. Au contraire, la justice concerne toutes les phases de l'activité économique, de la mobilisation des ressources au financement, de la production à la consommation, et chaque choix a des conséquences morales.
2: À plus forte raison, à l'ère de l'IA et de la robotique, il n'est plus possible de se fier uniquement à la main invisible du marché. La politique a pour mission d'orienter les dynamiques économico-technologiques vers le bien commun, en favorisant un travail décent, l'inclusion sociale et une égale répartition des bénéfices de l'innovation. Comme de nombreuses décisions économiques dépassent les frontières des États, une coopération internationale capable de définir des stratégies communes est également nécessaire, surtout en faveur des pays et des groupes les plus vulnérables, afin de promouvoir le développement et de dépasser l'assistanat. La logique qui inspire ces choix est celle de l'infinie dignité de chaque personne, du bien commun et d'un monde véritablement pensé pour tous. L'interdépendance entre paix et développement, comme l'écrivait prophétiquement en 1967 Saint Paul VI, pourrait ainsi être actualisée aujourd'hui. La prospérité ne peut contribuer à construire et à renforcer la paix que si elle est généralisée, inclusive et durable.
3: Concrètement, orienter l'économie vers la dignité signifie adopter certains critères d'action stables, même à l'ère de l'IA. Tout d'abord, la transparence et la responsabilité. Lorsque les données, les algorithmes influencent l'octroi de crédits, la sélection du personnel, l'accès aux services ou aux opportunités, il est nécessaire que les décisions soient compréhensibles, contestables et soumises à un contrôle, afin que la personne ne soit pas réduite à un simple profil. En second lieu, l'inclusion et l'accès. Les bénéfices de l'innovation doivent s'accompagner d'investissements dans les compétences, les infrastructures et les services essentiels afin que la technologie ne creuse pas davantage le fossé entre ceux qui ont et ceux qui n'ont pas. Enfin, des mesures d'équité. La fiscalité, la protection sociale et les politiques industrielles doivent corriger les déséquilibres créés par la concentration de la richesse et du pouvoir. Ces critères ne sont pas un frein à l'innovation, ils la rendent, en réalité, viable et humaine.
2: Famille et jeunes, conditions sociales de l'espérance. La famille est un bien social primordial. Fondée sur l'union stable entre un homme et une femme, elle est le premier milieu dans lequel chacun développe ses potentialités, prend conscience de sa dignité et apprend les premières formes de vérité et de bonté en intériorisant des habitudes qui préparent à la vie sociale. Première société naturelle, dotée de droits originels, la famille est la cellule fondamentale et irremplaçable de toute organisation communautaire. Par conséquent, lorsque les projets politiques et les grandes décisions économiques la relèguent à un rôle marginal ou secondaire, la croissance authentique de l'ensemble du corps social s'en trouve compromise.
3: La famille est toutefois un bien social fragile qui subit de plein fouet les transformations économiques et technologiques qui bouleversent le monde du travail et qui a besoin d'un soutien culturel, juridique et économique. L'impact dévastateur du chômage et de la précarité sur le tissu familial est bien connu. À court terme, il peut sembler avantageux de réduire le coût du travail ou de maximiser l'efficacité financière, mais à long terme, cela sape les fondements mêmes de la vie en société. Tandis que l'on célèbre les succès technologiques, la structure sociale s'érode progressivement, comme sous l'effet d'un virus silencieux.
2: Pour les jeunes, la précarité de l'emploi est particulièrement dramatique. Comme le rappellent les évêques des États-Unis d'Amérique, le travail n'est pas seulement source de revenus, mais un domaine déterminant où se forge l'identité, où se nouent des amitiés et des relations, où l'on apprend des responsabilités concrètes et où l'on discerne sa vocation. Lorsque l'accès à l'emploi est entravé par des taux de chômage élevés, des systèmes de formation inadéquats ou des barrières structurelles, de nombreux jeunes voient leur cheminement vers l'épanouissement humain et professionnel bloqué. La nécessité de changer plusieurs fois d'emploi au cours de la vie exige des parcours de mise à jour et de requalification permanents qui rendent les nouvelles générations capables d'assumer avec compétence et autonomie les risques d'un contexte économique changeant et souvent imprévisible.
3: Il en découle une responsabilité publique spécifique. L'État a le devoir de soutenir l'activité des entreprises en créant des conditions favorables à l'emploi, en favorisant le travail là où il fait défaut et en le défendant en temps de crise, car il est un bien essentiel pour les familles et pour la société. En particulier en cette période de profonde transformation technologique, une créativité politique en faveur du travail qui place la famille et les nouvelles générations au centre est requise si nous ne voulons pas que les progrès économiques se traduisent par de nouvelles formes d'insécurité et d'exclusion.
2: Soutenir les familles et les jeunes dans cette transition nécessite des choix qui rendent la stabilité possible. Ainsi qu'indiqué plus haut, il faut des politiques de l'emploi qui favorisent la continuité et la qualité de ce dernier, en luttant contre la précarité comme condition normale de vie et en promouvant des parcours réalistes d'accès à l'emploi et d'évolution professionnelle. Deuxièmement, il faut des mesures qui garantissent des rythmes humains. Sans équilibre entre travail, service et repos, la famille s'affaiblit et les jeunes ont du mal à développer leur sens de la responsabilité. De plus, il est essentiel d'investir dans une formation et une reconversion accessibles afin que la mobilité professionnelle exigée par l'économie numérique ne devienne pas une sélection cruelle entre ceux qui peuvent se former et ceux qui ne le peuvent pas. Enfin, il faut soutenir les liens sociaux, des réseaux et des communautés éducatives qui accompagnent les choix de vie et empêchent que l'incertitude ne génère solitude et dépendance. Ainsi, la transformation technologique peut être traversée sans briser ce qui rend une société féconde, la capacité de construire l'avenir.
4: C'était la 11e heure.

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Nous t'adorons et nous te bénissons, ô très saint Seigneur Jésus-Christ, ici et dans toutes les églises qui sont dans le monde entier. Et nous te remercions de nous avoir rachetés par ta sainte croix. Nous sommes toujours, Seigneur, à méditer ce texte de l'évangile de saint Matthieu, celui de la transfiguration, qui est une expérience de prière dont les témoins sont Pierre, Jacques et Jean, que tu as amené avec toi pour être à l'écart sur une haute montagne. Et cette prière, elle est l'expérience de te voir lumineux, transfiguré, le visage brillant comme le soleil et les vêtements comme la lumière, comme la neige. Et sur cette montagne, qui est devenue la montagne du dialogue avec le Père, mais aussi avec la présence, l'apparition de Moïse et d'Élie. Nous avons déjà rappelé celle de Moïse, dont la mission est de faire entrer le peuple des Hébreux dans la terre promise, ce qu'on appelle l'Exode. Et Jésus s'est entretenu sur cet exode difficile. Moïse a rencontré tellement de résistance, tellement de résistance. La nuque raide, être têtu, la peur au ventre, les exagérations. Lorsqu'on pense que de l'autre côté, ce sont des géants. On fait croire que ce sont des géants. Mais celui que Moïse a envoyé, c'est Caleb. Lui, il dit la vérité. Non, ce ne sont pas des géants. Mais d'autres disent ce sont des géants. Alors, tout le monde a peur et on tourne en rond pendant 40 ans. On murmure, on chiale. Dieu donne la manne. Ils en ont ras-le-bol. Dieu leur donne l'écaille. Dieu est toujours en train de les soutenir dans cette difficile entrée qui se fera un jour. Mais Moïse n'y entrera pas en terre promise. Alors, le dialogue entre Jésus et Moïse, c'est le rappel de cette expérience de l'exode difficile. Et nous pensons bien que Jésus va porter et porte déjà toutes ces résistances. Il mange et il boit. On l'accuse d'être un buveur, un ivrogne et un glouton. Il se tient avec les pécheurs, les pécheresses, et on le regarde avec suspicion. Il mange avec eux. S'il mange avec eux, s'il boit avec eux, et là on met des points de suspension. Alors Jésus, oui, vivra son exode,
sa sortie. Et elle sera difficile. Il le dira lui-même. J'ai désiré d'un grand désir vivre cette Pâque avec vous. Pâque veut dire passage. Alors, avec Moïse, le dialogue dans la prière et cette référence à la sortie d'Égypte, aux 10 paroles qui sont données par Moïse pour conduire le peuple dans l'amour du Dieu unique, dans la justice et la droiture envers les autres. Avec les résistances. Jésus, lui, le Fils de Dieu, le Fils de l'homme, eh bien, sera également traqué. Persécuté, abandonné lors de cet exode qu'il est en train de préparer pour la venue de ce monde nouveau, de cette terre promise, le don de Dieu pour ce monde. S'entretenir avec Moïse, c'est penser aussi à la mer Rouge. C'est penser aux interventions de Dieu dans l'histoire du peuple élu. La plus grande intervention de Dieu, c'est Jésus. Il est l'événement. Il est Dieu lui-même, Dieu qui se fait homme, qui vient au-devant et qui prend sur ses épaules cette humanité blessée pour la faire remonter des abîmes et lui annoncer cette vie nouvelle par sa mort et sa résurrection. Nous contemplons Jésus en dialogue avec Moïse et Élie. Et nous verrons que tous les deux, eh bien, ils sont sur le massif du Sinaï. Moïse est sur le Sinaï. Élie, sur le massif à l'Horeb. Mon âme exalte le Seigneur, exulte mon esprit en Dieu mon Sauveur. Il s'est penché sur son humble servante. Désormais tous les âges me diront bienheureuse. Le Puissant fit pour moi des merveilles. Saint est son nom. Son amour s'étend d'âge en âge sur ceux qui le craignent. Déployant la force de son bras, il disperse les superbes. Il renverse les puissants de leur trône, il élève les humbles. Il comble de bien les affamés, renvoie les riches les mains vides. Il relève Israël, son serviteur, il se souvient de son amour, de la promesse faite à nos pères, en faveur d'Abraham et de sa race. À jamais.

le Puits des Sources, un temps d'arrêt pour suivre des entretiens de professeurs, de chercheurs qui actualisent des questions essentielles de spiritualité. Aujourd'hui, vous entendrez le frère Emmanuel Durand, dominicain, théologien et professeur à l'Université de Fribourg, et son enseignement intitulé « Espérance en Dieu et discernement complexe ».

Alors, face à cette situation que j'espère ne pas noircir, mais dont je veux révéler une certaine acuité, une certaine difficulté, la première chose, je crois, qui peut nous aider, ce sera mon premier point de proposition, c'est de distinguer l'espoir et l'espérance. Il est propre à la langue française de disposer de deux mots différents pour signifier l'espoir et l'espérance. Il n'en va pas ainsi en grec, en latin, en anglais ou en allemand. C'est une particularité de la langue française qui est trop particulière pour que ce soit une norme, mais nous pouvons au moins réfléchir à la signification dans notre langue de cette différence entre espoir et espérance. De façon schématique, pour commencer, je dirais que l'espérance est foncièrement tournée vers l'action de Dieu, tout en sollicitant nos actions humaines. L'espérance est d'abord tournée vers ce que Dieu peut accomplir avec nous. Tandis que l'espoir, c'est une propension humaine à se projeter vers l'obtention d'un bien que nous désirons, que nous ne possédons pas encore, qui est difficile à atteindre, mais qui n'est pas impossible. Une propension humaine à se projeter vers l'obtention d'un bien non possédé, difficile à atteindre, mais pas impossible. Autrement dit, un bien que nous savons nommer, que nous pouvons nous représenter, qui n'est pas de l'ordre de ce qui nous échappe même conceptuellement. Je vous donne deux exemples. Aujourd'hui, je vais bientôt avoir 50 ans. Et quand j'étais plus jeune, disons il y a encore 15-20 ans, j'avais l'espoir de gravir le Mont Blanc. C'était encore dans l'ordre du possible. Mais aujourd'hui, j'ai mal au genou, de façon chronique, au genou droit. Et donc, je sais que gravir le Mont Blanc n'est plus parmi les choses que je peux faire. Je pourrais peut-être arriver en haut, mais je ne saurais pas comment redescendre. Voyez? Je n'ai plus l'espoir de gravir le Mont Blanc parce que j'ai réalisé que ça n'est pas possible pour moi. En revanche, j'ai vraiment l'espoir, sans avoir de garantie, de visiter mes frères à Ottawa et à Montréal en janvier prochain et de visiter mes frères et mes sœurs à Vancouver et à Squamish en juillet. C'est un espoir, c'est-à-dire que ça n'est pas impossible, je peux me représenter ce que cela signifie, et en même temps, je sais qu'il suffirait d'une nouvelle vague de la COVID à cette période de l'année pour que ça devienne très compliqué. Donc, vous voyez, c'est difficile à atteindre, mais ça n'est pas impossible, je peux en avoir l'espoir. Alors que gravir le Mont Blanc, je sais que c'est fini pour moi. L'espoir est un phénomène humain qui n'a pas de garantie de résultat, mais qui est bien utile dans la vie pour entreprendre des choses. Tandis que l'espérance reçoit sa forme, son contenu.

non pas de mes capacités, de mes possibilités natives, mais d'une promesse, et ultimement de Dieu lui-même qui me donne cette promesse. Cela fait une grosse différence parce que l'espoir humain s'anéantit devant ce qui est impossible pour moi, alors que l'espérance peut affronter l'impossible sans disparaître. Et c'est même face à ce qui me paraît impossible que l'espérance a la plus haute pertinence et particulièrement nécessaire. Mais bien sûr, devant l'impossible, il faut avoir de bonnes raisons d'espérer. Et celles-ci sont données par Dieu. C'est sa promesse et sa personne. Et en fin de compte, Dieu se promet toujours lui-même dans ses promesses. Il n'y a pas d'autre objet de la promesse de Dieu que Dieu lui-même. Sans qu'il soit domesticable, sans que je puisse mettre la main dessus, il est mon seul objet d'espérance. Voyez, les autres, j'en ai peut-être, je peux les figurer ou ne pas les figurer, mais ils sont toujours secondaires par rapport à Dieu qui s'est promis lui-même à son peuple. À partir de cette première qualification de la différence entre l'espoir et l'espérance, j'en viens au deuxième point de ma présentation. Quand nos espoirs se heurtent à des impasses, je peux espérer encore au-delà du représentable, de ce qui a pour moi un profil que je peux identifier. Lorsque les espoirs légitimes que nous partageons ou que nous partagions perdent leur objet, par exemple, malheureusement, la paix dans tel ou tel pays aujourd'hui, ou le bonheur dans mon mariage. Lorsque ces espoirs légitimes perdent leur assurance et que les possibles de ma vie, ce dans quoi je peux m'orienter par moi-même, se rétrécissent, l'espérance devient cruciale. Je ne pense pas du tout que l'espérance soit une illusion facile qui me déresponsabilise. Au contraire, l'espérance est un mode d'orientation dans une part d'obscurité qui est indispensable pour que mon existence soit créative, résiliente. Parce que nos histoires de vie exigent d'affronter bien des seuils, des crises, des deuils et des impasses. Et lorsque mes représentations du futur se brouillent, alors c'est l'espérance en moi qui résiste à l'anéantissement de ma volonté. Lorsque les représentations du futur pour moi sont brouillées, obscurcies, l'espérance me permet de tenir debout. Et elle correspond profondément à ce que nous sommes, alors même qu'elle nous dépasse, qu'elle n'est pas dans nos capacités naturelles, parce qu'en fait, au fond, nous sommes des résistants. Nous sommes bâtis pour tenir debout dans les périodes de nuit, dans l'adversité. En m'inspirant d'un philosophe suisse de langue allemande, je définis l'espérance de la façon suivante, et je vais expliquer cette définition. L'espérance est le sens de la possibilité du bien. L'espérance est le sens de la possibilité du bien. Un bien non maîtrisé et inattendu
à recevoir comme un don, à recevoir d'ailleurs, d'autrui ou de Dieu. Le sens de la possibilité du bien, ça n'est pas le sens de la garantie du bien, ça n'est pas le sens de l'actualité du bien. C'est le sens que dans cette situation obscurcie où je me tiens, un bien que je ne connais pas est encore possible. Et que s'il advient, il me surprendra. Je n'en connais pas la forme ni le profil. Mais j'ai en moi ce sens qui est comme une perception ouverte, une perception qui est plus passive qu'active. Et ce bien, s'il advient, sera un don que je reçois d'autrui. L'espoir portait sur des biens difficiles qui ne sont pas impossibles, et ces biens-là, nous pouvons les identifier. Ils sont pour nous représentables, nous pouvons nous les figurer, nous pouvons les nommer. Par exemple, j'ai une nièce de 20 ans qui s'appelle Marie et qui a l'espoir de réussir le concours d'entrée aux écoles de vétérinaires. C'est un espoir qu'elle a nourri et qui la soutient dans une préparation longue qui dure 2 à 3 ans pour ses concours. Mais bien sûr, il serait réducteur de se fixer uniquement sur cet objectif représentable, devenir vétérinaire. Car devenir vétérinaire n'épuise absolument pas la singularité, la richesse potentielle de ma nièce. Elle est bien plus que ce qui se réaliserait en elle si elle devenait vétérinaire. Une personne humaine découvre son potentiel, actualise sa physionomie spirituelle à travers des espoirs, des réussites, mais aussi des échecs au fil des contingences de la vie, des remaniements, des ruptures, des deuils. Alors, nos attentes ne peuvent pas se limiter à nos espoirs. Elles ne peuvent pas se focaliser tout entière sur des choses que nous concevons déjà, parce qu'ils sont toujours moins que ma vitalité, ma singularité, l'appel qui me constitue et ce que je peux vivre avec d'autres. Et cela, je l'expérimente très particulièrement quand j'arrive dans une impasse, dans une situation obscure ou fermée, parce qu'alors, il s'agit explicitement d'espérer ce qui demeure pour moi non figurable et non anticipé. Pour ce qui est attendu de façon claire, l'espoir suffit, mais l'espérance entre en jeu spécialement lorsque les objets de nos espoirs sont perdus ou qu'ils s'avèrent impossibles pour nous. Autrement dit, l'espérance affronte le risque du désespoir. Au moins le désespoir par rapport à ceci ou cela. Mais ce sont des moments de vérité dans nos vies. Lorsque les espoirs sont épuisés, demeure une espérance nue, sans revêtement. Et on pourrait dire, il n'y a plus que l'espérance et Dieu face à face. Il n'y a plus d'intermédiaires, d'objets de désir qui sont à ma mesure.

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Évangile de Jésus-Christ selon saint Luc, chapitre 11, versets 47 à 54. Jésus disait au docteur de la loi : Malheureux êtes-vous, parce que vous bâtissez les tombeaux des prophètes, alors que vos pères les ont tués. Ainsi vous témoignez que vous approuvez les actes de vos pères, puisque eux, ils ont tué les prophètes, et vous, vous bâtissez leurs tombeaux. C'est pourquoi la sagesse de Dieu elle-même a dit « Je leur enverrai des prophètes et des apôtres, ils tueront les uns et en persécuteront d'autres. » Ainsi, cette génération devra rendre compte du sang de tous les prophètes qui a été versé depuis la création du monde, depuis le sang d'Abel jusqu'au sang de Zacharie qui a péri entre l'autel et le sanctuaire. Oui, je vous le déclare, cette génération devra en rendre compte. Malheureux êtes-vous, docteurs de la loi, parce que vous avez enlevé la clé de la connaissance. Vous-même n'êtes pas entrés, et ceux qui essayaient d'entrer, vous les en avez empêchés. » Après que Jésus fut parti de là, les scribes et les pharisiens se mirent à lui en vouloir terriblement, et ils le harcelaient de questions. Ils étaient à l'affût pour s'emparer d'une de ses paroles. Pour mon commentaire aujourd'hui, je vais m'en tenir à la toute dernière phrase de l'Évangile. Un peu toute la semaine, on a entendu Jésus apostropher les pharisiens. La fin du texte met en lumière leur réaction. Évidemment, une réaction négative. On peut distinguer trois aspects. Premièrement, ils en veulent à Jésus. Deuxièmement, comme des espèces de bombardiers, ils le bombardent de questions. Et troisièmement, ils sont à l'affût pour essayer de le piéger. Vous savez, mes amis, l'Église subit exactement le même sort. Premièrement, il y a bien des gens qui lui en veulent. On lui reproche dans le passé d'avoir été sévère, d'avoir terrorisé les consciences, d'avoir brimé les libertés de parole et d'action, en particulier en matière de sexualité, et somme toute d'avoir été hypocrite, d'avoir caché ses misères sous le manteau de l'assurance et de l'autorité. Deuxièmement, comme les pharisiens face à Jésus, on bombarde de questions les dirigeants de l'Église actuelle. Dans les interviews, les conférences de presse et les tribunes libres à la télé, vous êtes à même de le constater, on les traite quelquefois comme des bêtes traquées par les chiens dans une chasse à cour, et parfois en leur coupant cavalièrement la parole. Troisièmement, dans la même ligne, au lieu de chercher à comprendre leur point de vue, bien des fois, on est à l'affût pour trouver la phrase compromettante ou pas assez nuancée qui va les faire paraître ridicules ou, soi-disant, décrochés de la réalité. C'est comme ça qu'encore aujourd'hui, on tue les prophètes et qu'on bâtit leurs tombeaux. Dans nos pays, en tout cas, on ne verse pas le sang comme tel, mais on tue par la parole, par les campagnes orchestrées d'anti-publicité, et même en utilisant l'humour noir. Mais faites-vous-en pas, chers amis, comme Jésus l'a dit une fois, le disciple n'est pas au-dessus du maître. Et ailleurs, dans le monde vous aurez à souffrir, mais courage, j'ai vaincu le monde. »

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L'ange du Seigneur porta l'annonce à Marie, et elle conçut du Saint-Esprit. Voici la servante du Seigneur. Qu'il me soit fait selon sa parole. Et le Verbe s'est fait chair, et il a habité parmi nous. Je te salue, Marie, comblée de grâce. Le Seigneur est avec toi. Tu es bénie entre toutes les femmes, et Jésus, ton enfant, est béni. Sainte Marie, Mère de Dieu, prie pour nous pécheurs, maintenant et à l'heure de notre mort. Amen. Prie pour nous, Sainte Mère de Dieu, afin que nous soyons rendus dignes des promesses de Jésus-Christ. Que ta grâce, Seigneur notre Père, se répand dans nos cœurs. Par le message de l'ange, tu nous as fait connaître l'incarnation de ton Fils bien-aimé. Conduis-nous par sa passion et par sa croix, avec le secours de la Vierge Marie, jusqu'à la gloire de la résurrection.

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1: Laudetur Jesus Christus.
2: Le compte à rebours commence à Bruxelles. Les dirigeants européens sont sur place pour boucler le prochain budget de l'UE, alors que les finances des États membres sont sous tension. Quel argent alloué à l'avenir aux agriculteurs ou à l'Ukraine leur semble en tout cas à l'austérité. 600 000 personnes privées d'électricité en Ukraine hier. Pour combien aujourd'hui la trêve énergétique annoncée par le président américain n'a pas eu lieu? Pour quelles conséquences quotidiennes? Reportage à Kiev dans ce journal. Canon à eau, gaz lacrymogène en Albanie. Plusieurs incendies ont été déclenchés hier. Les bureaux du chef du gouvernement, deux ministères attaqués. Les manifestants demandent la démission d'Edi Rama, nous verrons pourquoi. Et puis enfin, la récolte des olives commence ce jeudi en Cisjordanie occupée, un moment symbolique pour les familles palestiniennes aujourd'hui en proie à une violence décomplexée des colons. Vous entendrez le curé de Taïbé.
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2: Bonjour à tous. Deuxième jour de convalescence. Tout d'abord pour le pape au Gemelli. Léon XIV a passé une bonne nuit, pris son petit déjeuner à son lever. Hier soir, ses médecins ont indiqué une évolution post-opératoire normale. Au lendemain donc de son intervention chirurgicale, le moral est bon, fait-on savoir au Vatican, après l'ablation mardi du lobe inférieur de son poumon droit pour retirer un adénocarcinome. Plus de détails sur la santé du pape, les chaînes de prière, les messages de soutien qui continuent d'affluer au Vatican sur notre site internet. Et y aura-t-il ce soir une intention de prière pour le pape, sans doute. À 18h30, une messe pour l'Europe sera célébrée à l'église Notre-Dame des Victoires au Sablon à Bruxelles à l'occasion de l'Assemblée d'automne de la Comécé, les conférences épiscopales des États membres de l'UE qui se réunissent alors que l'avenir budgétaire de l'UE est en question. Ce jeudi, en effet, pour deux jours, les dirigeants européens entament un bras de fer autour du financement de l'Union européenne pour la période 2028-2034. Un budget à boucler au plus vite avant 2027, année électorale. La mission s'annonce très très difficile, des dires du chancelier allemand arrivé ce matin à Bruxelles. Les explications de Pierre Benazé.
4: Le budget commun de l'Union européenne se compte par tranches de billions d'euros, c'est-à-dire de 1000 milliards. La Commission européenne avait proposé en juillet 2025 de maintenir l'effort actuel. Sur 7 ans, il se montera à 2 billions au total. Mais ce total comprend plus de 800 milliards d'euros du plan de relance post-Covid. Comme à chaque fois, un groupe surnommé les pays frugaux conteste une ambition financière trop large, surtout en période de disette des finances publiques. Ce groupe, emmené par l'Allemagne, comprend aussi Scandinaves, Autrichiens et Néerlandais. Il voudrait limiter le budget à 1500 milliards d'euros. En face, les pays dépensiers se sont baptisés « amis de la cohésion » car ils veulent maintenir les aides régionales, qu'on appelle fonds de cohésion, mais aussi par exemple les aides de la politique agricole commune. Ce groupe, beaucoup plus nombreux de pays, comprend par exemple France, Italie ou Pologne. En fait, surtout l'Est et le Sud de l'Union. Les deux camps sont actuellement arc-boutés sur leur position, même s'ils espèrent aboutir avant décembre, car 2027 sera l'année de tous les dangers, avec les échéances électorales françaises, italiennes, polonaises, grecques, finlandaises, qui pourraient remettre en question le compromis budgétaire. Pierre Benazé, Bruxelles. RFI pour Radio Vatican.
2: Moderniser sans frais avec ou sans nouvelles taxes européennes, quel argent alloué à l'innovation, l'IA, au fameux centre pour migrants voulus en Afrique, aux agriculteurs ou encore à la défense et à l'Ukraine? Autant de questions auxquelles les 27 ont appelé à répondre. Le président Zelensky arrive d'ailleurs ce soir à Bruxelles pour plaider sa cause. Et sur le terrain, en Ukraine, l'hiver arrive, les bombardements d'infrastructures énergétiques n'ont pas cessé malgré les annonces du week-end dernier de Donald Trump faisant donc des morts, laissant des millions de personnes privées d'électricité. Le reportage tout de suite à Kiev d'Emmanuel Chaz.
5: Ce bruit assourdissant a envahi Kiev. C'est celui des générateurs qui se mettent en route pour fournir de l'électricité pendant les longues coupures de courant causées par les frappes russes. Olena Bankière vient de la rive gauche du Dnipro, où les infrastructures énergétiques se mêlent à des zones densément peuplées. Elle confie.
6: Nous sommes inquiets. J'habite près d'une centrale thermique et je reste à la maison en ce moment. Je ne crois pas que le courant soit déjà rétabli sur la rive gauche et je ne sais pas comment est la circulation. Tout est très difficile.
5: Oksana, une bibliothécaire d'une soixantaine d'années, travaille dans le quartier de Loukianivka, plusieurs fois bombardée par des missiles russes.
7: Je ne peux pas me préparer à l'hiver ni aller autre part. Je resterai chez moi au quatrième étage. Bon, ma grand-mère et ma mère ont survécu à l'occupation allemande, alors je peux moi aussi survivre à cette horreur.
5: Nulle part où aller, alors que le maire de la ville, Vitali Klitschko, est sous le feu des critiques face à la situation catastrophique que traverse Kiev. Selon les résidents et le président Volodymyr Zelensky, il n'a pas fait assez pour préparer la ville. Il y a quelques jours, il ne pouvait que constater.
8: La capitale traverse une situation dramatique. Il est illusoire de pouvoir vivre normalement comme en temps de paix. Nous sommes désormais au bord du précipice.
5: Les gouvernements nationaux et locaux se renvoient la responsabilité de la gestion de la crise humanitaire qui menace la capitale ukrainienne. Emmanuel Chaz, Kiev RFI pour Radio Vatican.
2: La nuit dernière, les autorités ukrainiennes ont compté plus de 580 drones russes ainsi que 2 missiles lancés par Moscou contre l'ensemble du pays. De son côté, l'Ukraine a repris ses frappes sur les raffineries russes. L'une d'elles a été visée ce matin au sud-est de Moscou. Et puis la Russie qui semble sur les nerfs avec 2 étrangers arrêtés ces dernières heures. Un ressortissant suédois ce matin accusé d'avoir franchi illégalement la frontière dans le but de préparer des attentats contre des sites militaires russes. Et un journaliste japonais qui aurait mené des activités d'espionnage sur le territoire russe selon Moscou. Ce qu'a démenti ce matin la première ministre japonaise. Et puis mauvaise nouvelle pour le Japon. L'Inde devrait supplanter le pays comme 4e économie mondiale en 2027. C'est ce qu'estime le Fonds monétaire international. C'est un pays dont on parle peu et pourtant son gouvernement fait face à une révolution dite des flamants roses. En Albanie, le premier ministre Edi Rama est contesté depuis plus de 130 jours dans la rue. Hier, l'immense manifestation a dégénéré en violence. Simon Rico.
9: Des dizaines de milliers de personnes ont envahi les rues du centre de Tirana mercredi. Depuis le début de la semaine, ce sont les étudiants qui ont pris la tête de la grande contestation débutée au mois de juin contre la dérive autoritaire et corrompue du pouvoir qui fait massivement fuir la jeunesse vers l'étranger. Le slogan n'est plus seulement « l'Albanie n'est pas à vendre », c'est aussi « l'avenir est à nous ». Face à l'intransigeance du gouvernement d'Edi Rama, la colère se fait plus forte, 2 bâtiments gouvernementaux et des banques ont été incendiés. La police a riposté très violemment, plusieurs dizaines de blessés sont à déplorer parmi les manifestants. La délégation de l'Union européenne a rappelé que la liberté de réunion et d'expression sont des droits fondamentaux et demandé un maintien de l'ordre proportionné. Au moment où le centre de la capitale sombrait dans le chaos, le Premier ministre albanais était au Luxembourg pour négocier l'adhésion de son pays à l'Union européenne, qui serait possible dès 2027, promet Bruxelles. En attendant, une nouvelle manifestation est prévue ce jeudi pour réclamer encore la démission d'Edi Rama. Simon Rico, Belgrade, pour Radio Vatican.
2: Au Moyen-Orient, les Houthis du Yémen nient être derrière le missile intercepté ce matin par Riyad dans la région de Médine, ville sainte de l'islam. Au Liban, le Hezbollah reconnaît que les 500 kilos d'explosifs saisis par l'armée cette semaine à la frontière avec la Syrie lui appartenaient, admettant ainsi s'armer alors que l'objectif du gouvernement est celui du désarmement. Et puis, enfin, en Israël, ce sera ou par la voie du désarmement ou au moyen d'opérations militaires créatives. À 15 jours des législatives, Gadi Eisenkot, le principal rival de Benjamin Netanyahou, promet de vaincre le Hamas en 18 mois s'il devient Premier ministre. En Cisjordanie, ce jeudi 15 octobre, commence officiellement la récolte des olives. L'importance de ce moment est majeure au niveau économique d'abord. Ça représente 15% des recettes agricoles palestiniennes, mais les olives constituent aussi pour les Palestiniens le symbole de leur attachement à la terre, aujourd'hui occupée par plus de 500 000 colons, de plus en plus agressifs. C'est le cas aussi à Taïbé, le seul village chrétien de Cisjordanie. On écoute son curé, le père Bachar.
10: Des olives ont été écuyées sur des arbres qui appartiennent à nos familles. Nous avons reçu des images et des témoignages montrant également une manière très brutale de récolter, avec des branches cassées. Et tout cela se produit au moment même où nos familles devraient pouvoir se rendre paisiblement sur leur terre pour commencer leur propre récolte. Nous avons reçu des témoignages, des photos et des vidéos montrant des colons sur leur propriété privée et en train de cueillir les olives. Il faut comprendre que le dommage ne concerne pas seulement les olives volées cette année. Lorsqu'on casse brutalement les branches d'un olivier, on touche aussi aux récoltes des prochaines années. Donc, un arbre a besoin de temps pour faire en reconstruire et produire à nouveau normalement. Pour une famille, cela signifie donc une double perte.
2: Le père Bachar, interrogé par Augustine Asta, la peur de l'avenir, elle s'est manifestée aussi en Colombie. Des dizaines de milliers de personnes étaient dans la rue hier à travers le pays, à l'appel des syndicats, des communautés indigènes ou encore de l'opposition. Ils redoutent la remise en question des acquis sociaux par le président d'extrême droite arrivé il y a 2 mois au pouvoir, Abelardo de Espriella. Et puis enfin au Brésil, la mesure est passée in extremis entre les 2 tours de la présidentielle. Le Parlement a adopté cette nuit la réduction du temps de travail par le biais d'une réforme constitutionnelle. Avec cette mesure, Lula da Silva espère combler son retard sur le sénateur Bolsonaro. Voilà, c'est la fin de ce journal. Merci d'avoir suivi. Une excellente journée à tous.

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0: Ici Renaud Grégoire, bienvenue à Question d'aujourd'hui, émission qui vous est présentée par l'Office de catéchèse du Québec en collaboration avec Radio-VM et Radio-Galilée. Aujourd'hui, c'est un plaisir de recevoir Vincent Pinchot, auteur, conférencier, chroniqueur à Notre-Dame-du-Cap et intervenant spirituel dans le domaine de la santé. Vincent Pinchot, à cause de vous, j'ai relu Saint-Augustin.
1: Mes condoléances.
0: Ça faisait des décennies que je n'avais pas lu Saint-Augustin. Je crois que aussi la nomination du pape Léon XIV nous ramène à lire Saint-Augustin, puisque lui-même est de la communauté des Augustins. D'abord, les Confessions. C'est un livre qui existe depuis des siècles et des siècles, qui est réédité, qui est retraduit, les Confessions de Saint-Augustin. Pourquoi, Vincent Pinchot, Saint-Augustin a-t-il écrit ses confessions?
1: Eh bien, le pourquoi on peut penser à la fois, à l'origine du texte, c'est-à-dire le pourquoi, qu'est-ce qui l'a mené à ça, mais en même temps le pourquoi, c'est-à-dire le sens de cette entreprise-là. Bon, Saint-Augustin a écrit cela alors qu'il venait d'être nommé évêque à Hippone, c'est-à-dire en Algérie. On oublie qu'aujourd'hui, ça ne fait plus nécessairement partie de ce grand bloc, hein, peut-être qu'on nomme un peu de manière arbitraire l'Occident, mais à l'époque, ça faisait partie de l'Empire romain. Et Saint-Augustin, après avoir eu ce parcours spirituel qui était le sien, autour de l'an 400, pour faire un chiffron, regardait derrière lui, essayait de faire sens de ce grand mystère qu'a été sa propre conversion. Considérant l'origine qui était la sienne, la dynamique familiale qui était la sienne également. Il a essayé de voir c'est quoi tous les mécanismes par lesquels la Providence, par lesquels le Seigneur a réussi, bien malgré lui, à le ramener à lui. Tout ce mouvement-là d'aller et de retour, comme il dit si bien au tout début des confessions, comme quoi... l'âme est sans repos tant qu'elle ne repose pas en Dieu. Et bien justement, une fois qu'elle avait trouvé ce repos, même si c'était un repos actif parce qu'il ne s'ennuyait pas, eh bien, essayer de se demander mais qu'est-ce qui m'a ramené jusqu'à lui? Par quelle voie, parfois détournée, le Seigneur est capable de faire valoir sa volonté dans nos vies.
0: Saint Augustin écrit ses confessions, mais ne s'adresse pas à nous. Il s'adresse à Dieu. Pourquoi?
1: Eh bien, je crois que c'est une manière de, justement, de chercher un miroir par lequel on peut contempler notre humanité. C'est-à-dire, les livres, parfois, on l'ouvre comme ça, c'est du papier, c'est plutôt mât, c'est pas très lustré, mais quelque part, c'est ce par quoi on est capable, à travers les mots d'un auteur, de comprendre qui on est. Saint-Augustin met beaucoup de mots qui pourraient être les nôtres également, mais qui dit miroir dit qui est-ce que je vois dans le miroir, un interlocuteur qu'on recherche comme ça. Et puis dans la mesure où on est créé à l'image de Dieu, s'adresser à Dieu, même si on a l'impression dans les confessions Saint-Augustin que c'est un monologue, eh bien ça ne l'est pas, puisqu'il fait intervenir toutes sortes de citations bibliques, il fait intervenir une tradition qui déjà commençait à être bien constituée avant que lui arrive. Et quelque part, il voyait son propre vécu, sa propre vie, comme étant déjà une relation avec la vie, le vécu, qui était celui de l'Église, qui est la vie de Dieu même dans toute éternité, quelque part. Donc nous, quand on forme notre identité, vous et moi, c'est toujours en relation avec quelqu'un, c'est toujours en relation avec nos parents, c'est toujours en relation avec notre famille, nos proches, avec nos collègues de travail, mais plus fondamentalement, parce que ces gens-là, c'est des gens qui entrent et qui sortent de notre vie, mais Dieu, lui, est là pour rester l'éternel. Donc, en relation avec lui, quelque part, c'est là qu'on constitue notre identité la plus profonde, je tiens à dire.
0: Saint Augustin rappelle beaucoup que Dieu est miséricordieux, que Dieu est vraiment pas l'être supérieur comme tel, mais qu'il est le sens de sa vie, qu'il est l'aboutissement, si je comprends bien, si j'ose utiliser ces mots. Est-ce que c'est vrai? Est-ce que c'est comme ça que Saint-Augustin voit Dieu comme d'abord le miséricordieux?
1: Oui, le miséricordieux, parce qu'on voit que, disons que la trajectoire de Saint-Augustin, c'est un peu le reflet de toute l'histoire sainte. Dans la Bible, c'est quoi la grande trajectoire de la Bible? Même si les plus de 70 livres que compose la Bible, les 70 et plus documents, ont été écrits par des auteurs à des époques différentes, c'est le grand récit, somme toute, d'une humanité qui, s'éloignant de Dieu par le péché, revient à lui par le biais de sa miséricorde. Et saint Augustin retrace ce même trajet-là à travers son propre vécu à lui, comme quoi la miséricorde, comme tu viens de le dire, c'est la manière par laquelle Dieu nous ramène à lui, par laquelle Dieu nous ramène à nous-mêmes. Si je peux me permettre cette autre citation très connue de saint Augustin, il disait « Partout j'ai cherché Dieu, partout je vous ai cherché Seigneur, mais vous étiez au fond de moi, mais moi j'étais à l'extérieur de moi-même. »
0: Oui, c'est une citation absolument formidable. C'est une déclaration que saint Augustin fait dans ses confessions et qui est très touchante aussi, mm-hmm. parce que ça nous interpelle et c'est pour ça qu'on fait une émission. En fait, on va faire une première émission sur saint Augustin parce qu'il est un peu notre contemporain.
1: J'allais le dire. Aujourd'hui, ce qui nous interpelle le plus, c'est souvent les questions qui ont trait à l'authenticité. Je tiens à dire, tous les comportements qu'on peut avoir en société ont ceci, qu'on cherche vraiment qui on est. Toutes les luttes d'émancipation qui ont défrayé la manchette, on va le dire, dans les dernières décennies, cherchaient quelque part à se libérer de ce qui nous empêchait d'être pleinement nous-mêmes. Par exemple, la remise en contexte de ce qui était les communautés marginalisées dans la société, leur grand cri du cœur, c'était « laissez-nous être nous-mêmes ». Mais là, quelque part, c'est ce que saint Augustin fait déjà dans les confessions, cette recherche d'authenticité qui, on le voit, était déjà à l'œuvre dans l'Antiquité. C'est sûr, avec les couleurs de son époque, avec les notions théologiques également qui étaient... Je ne vais pas dire celle de son époque, puisqu'on peut dire que saint Augustin lui-même a changé bien des paramètres qui étaient déjà présents, mais du moins le même idéal d'authenticité qui aujourd'hui nous chercher, et puis en même temps la place laissée, la valorisation de l'individu et de l'introspection, eh bien ça, c'est sûr que ça vient nous chercher aujourd'hui.
0: Vincent Paichaud, qu'est-ce que nous savons sur l'enfance de saint Augustin? Au moins, ce qu'il nous dit de son enfance?
1: C'est sûr que c'est toujours un peu arrangé avec le gars des vues, à savoir qu'est-ce qu'on laisse filtrer ou non. Mais de ce que l'on sait, d'une part, c'est qu'il était fils d'une certaine Monique, sainte Monique pour nous catholiques, qui était chrétienne. À une époque où ça n'allait pas nécessairement de soi, ça commençait à devenir la norme, mais ce n'était pas une nécessité. Et à l'inverse d'un père, Patricius, qui lui était païen et qui était un fier citoyen romain avec tous les schémas de pensée qui venaient avec justement cette époque-là que lui-même représentait à sa propre personne. Un peu au carrefour, comme on le voit, saint Augustin, entre ce monde qui était l'Empire romain, avant lui, avec les valeurs qu'incarnait l'Empire romain qui sont justement retrouvées dans son père, mais en même temps entre ce qui va peut-être devenir le Moyen-Âge à la suite de la chute de Rome, dont Augustin sera presque le contemporain. Lui-même va mourir à Hippone sous la main des barbares. Lui-même va voir le premier sac de Rome en l'an 412. Donc, on voit déjà qu'il y a une période de transition et toute sa vie, son enfance, entre sa mère et son père, on dirait que c'est, encore une fois, un peu le microcosme de cette transition-là qui se fait entre l'Antiquité et le Moyen-Âge.
0: Augustin est quand même préoccupé par le mal.
1: Oui.
0: Et ça revient souvent dans ses confessions. Il va même parler que même petit enfant, hein, il y a le péché, il y a le mal. Il est très préoccupé par ça. Est-ce que vous avez une hypothèse pourquoi? Ça le fascine et il a besoin de comprendre le mal, il a besoin de comprendre le péché.
1: Et je pense que ça, à l'époque où saint Augustin écrivait les confessions, il revient sur son passé. Son passé spirituel, on peut le dire, parce qu'il a évolué longtemps, et on va peut-être y revenir, dans les cercles que l'on dit manichéens. Le manichéisme, qui était un mouvement religieux à l'époque, un peu syncrétique, mais dans lequel il voyait le monde, la cosmologie, comme étant une sorte de combat entre le bien et le mal. Et ce mal-là, tel que le concevaient les manichéens, le mal était une force, qui était presque à l'égal de Dieu, même si Dieu l'emportait d'une certaine manière, mais ce n'était pas encore clair. Et lui-même, ça va le troubler, puisque les explications que vont lui donner les manichéens ne convenaient pas. Mais après, donc, cette idée-là du mal, on dirait, l'a suivi, même au-delà de une fois qu'il a fait désaffection là, du manichéisme, cette fascination-là avec le mal l'a suivi. On retrouve le mal dans les écrits de Saint-Augustin, sous forme de péché notamment, et là on voit ressortir quelque chose qui était moins présent avant lui et qui va, à partir de lui, devenir, disons, un pilier dans la théologie, c'est-à-dire l'idée d'un péché originel. Que dès l'enfance, l'homme est pécheur, que dès l'enfance, notre cœur est brisé, que notre âme est teinte d'un mal qui nous dépasse, mais qui en même temps fait partie de nous. Et puis là, on trouve des passages, des fois, que l'on trouve peut-être un peu durs dans Saint-Augustin, dans lesquels il présente le mal comme étant présent dès la plus prime enfance, un bébé qui ne pense qu'à lui, un bébé qui frappe la nounou qui vient de la nourrir de son lait, parce que finalement, il a obtenu d'elle ce qu'il voulait, et que désormais, il voit toute autre contrainte comme étant un affront à sa liberté. Dès l'enfance, donc, il nous dit, eh bien, on voit là ressortir les semences du péché. Ça nous inspire, ou du moins, ça nous choque peut-être plus aujourd'hui, plus que ça nous inspire. Mais après, les réflexions qu'il va offrir, peut-être avec un peu plus de maturité, sur la fameuse épisode du poirier. Arrivé peut-être à l'adolescence, Saint-Augustin va raconter qu'il était là avec des amis et qu'il va voler une poire dans un poirier, même pas pour la manger, même pas parce qu'il avait faim, en fait pour subvenir aucun besoin, mais tout simplement pour l'attrait du mal lui-même, on peut dire. Aujourd'hui, on sait, on est dans une logique, et l'émission s'appelle « Question d'aujourd'hui », donc on peut faire le lien avec notre époque, dans laquelle on essaie beaucoup de comprendre, et avec raison autour de nous, qu'est-ce qui mène les gens à avoir des comportements qu'on va dire antisociaux, qu'est-ce qui mène des gens à voler ou à commettre des méfaits.
0: Ou à faire de la violence de manière gratuite, sans aucune raison.
1: Gratuite, exact. Il y a bien de la violence qui n'est pas gratuite dans notre monde. C'est-à-dire, si quelqu'un vole quelque chose, mais que c'est pour nourrir son enfant, on comprend. À la limite, si quelqu'un vole quelque chose parce qu'il en retire un plaisir, ne serait-ce qu'un plaisir égoïste, du moins, on se dit qu'il y a au moins une raison, même si elle n'est pas suffisante. Mais là, l'idée qu'on puisse faire le mal pour le mal, de manière gratuite, comme tu le dis, Saint-Augustin l'identifie, se dit, mais d'où que ça sort tout ça?
0: Il se pose des questions. Il est inquiet, Saint-Augustin.
1: Il est inquiet, absolument.
0: Le jeune Augustin, il est inquiet. Et oui. Sa mère le voit. On reviendra sur sa mère. Il est très inquiet. Et il va nous parler de cette période absolument importante entre ses 19 ans et ses 28 ans. Donc, il sort de l'adolescence, jeune adulte. Il va parler des égarements de son intelligence, mais on découvre qu'il a une profession. Il est professeur de rhétorique. Qu'est-ce que ça veut dire être professeur de rhétorique dans l'Empire romain?
1: Dans l'Empire romain, un peu comme aujourd'hui, on se rend compte que les mots ont un poids, que les mots ont un pouvoir. Et à l'époque, donc, ce n'était pas nécessairement le fait d'être médecin ou quoi que ce soit, ou ingénieur qui était vu comme très prestigieux. C'était vraiment de... d'être professeur de rhétorique, c'est-à-dire apprendre aux gens à bien parler et par là de pouvoir avancer dans la société romaine qui était marquée par un cadre politique très rigide. Lorsqu'on avait la rhétorique, le Sénat était devant nous, on pouvait évoluer sur le plan politique. Et lui qui venait quand même de la périphérie de l'Empire romain, c'était vraiment une voie d'accès vers Rome, on sait. Donc, il est né quelque part en Algérie. Il va migrer vers Carthage, essayant de devenir professeur de rhétorique à Carthage. Ça va tourner court. Il va aller tranquillement vers Rome, puis vers Milan. La rhétorique, en même temps, autant que c'est ça qui l'a mené, autant il va finir par s'en méfier. C'est-à-dire, le poids des mots, il va dire... ça, c'est une phrase que j'ai vraiment retenue. Si on ne s'en fie qu'à la rhétorique... on se rend compte qu'il y a bien des gens qui ont plus peur de contrevenir aux lois de la grammaire plutôt qu'aux lois de la morale. Et quelque part, est-ce qu'à travers la rhétorique, la forme ne l'emporte pas sur le fond? Encore une fois, aujourd'hui, à l'heure des réseaux sociaux, à l'heure où la communication est omniprésente, on se dit, et on doit nous-mêmes se méfier de la manière dont parfois on dit aux gens ce qu'ils veulent entendre plutôt que de dire ce qu'ils ont besoin d'entendre. Et Saint-Augustin lui-même, on peut peut-être faire le pont, lorsqu'il est tombé sur les Saintes Écritures, lorsqu'il est tombé sur la Bible, il était peu impressionné. On parlait tout à l'heure, toi et moi, avant l'émission, de Marc, de l'Évangile selon Marc. Si on lit ça dans le grec original, c'est pas de la grande littérature. Et lui, ça l'impressionnait pas. Ainsi, lorsqu'il voyait les Saintes Écritures, il se disait, mais c'est un peu simplet. Moi, j'ai besoin de quelque chose qui me nourrit. Mais il va comprendre par la suite, et je clôt là-dessus, que les Saintes Écritures sont simples pour ceux qui sont simples, sont compliquées pour ceux qui ont l'esprit compliqué, mais que quelque part, les Saintes Écritures grandissent avec nous. Et je tiens à dire, c'est pareillement ce que j'ai vécu en lisant la Bible dans mon propre parcours de foi.

0: toujours avec Vincent Pinchot. Vincent Pinchot, Saint-Augustin, les confessions. Effectivement, Augustin va lire les Écritures, va lire la Bible. Il va être effectivement, au début, déçu. En fait, il va confesser qu'il comprenait mal ce qu'il lisait. Il va finir par le confesser, mais ça va lui prendre un certain temps. Pourquoi est-ce que les Écritures, au début, il les critique? Ça ne lui parle pas.
1: Mais comme on disait tout à l'heure, il y a une question de style. C'est-à-dire, même Saint Paul le remarque lui-même dans le premier épître aux Corinthiens. Il dit, si j'ai à vous convaincre avec tous les artifices de la sagesse humaine, eh bien, finalement, ce n'est pas par la croix que vous êtes sauvés, c'est par ma propre intelligence. Saint Paul va dire, quelque part, ce que je vais le dire de la manière la plus brute, la moins convaincante possible. Comme ça, c'est la vérité seule que vous verrez et non pas ma propre éloquence. Mais Saint Augustin, comme professeur de rhétorique, lui, ça crée une dissonance cognitive qu'il n'était pas capable d'assumer. Disons que il avait aussi, à travers son propre parcours de foi dans le manichéisme, une certaine caricature de la foi qui lui était déjà présentée. Le manichéisme voyait notamment les écrits de l'Ancien Testament comme étant presque une corruption, quelque chose d'assez qui ne pouvait pas vraiment mener à une connaissance de Dieu. Mais lui, à travers saint Ambroise, qui était évêque de Milan à l'époque. En fait, saint Augustin va migrer vers Milan pour aller écouter cet évêque qui, et puis là, ça venait pas de piquer son orgueil, semblait-il, avait des capacités rhétoriques qui égalaient la sienne. Il dit, comment cela peut-il être? Je vais aller étudier ce qu'il dit. Au début, il va y aller par, je veux dire...
0: Pour curiosité.
1: Par curiosité,
0: savoir
1: oui.
0: Si Ambroise parlait mieux que lui.
1: Oui, puis aller apprendre, là, prendre des petites notes de ses procédés rhétoriques, mais sans s'attarder à la vérité de ce qu'il allait dire, au contenu. Mais finalement, il confesse lui-même. Non, il va être happé par non seulement, disons, la forme de ce qu'avait à dire saint Ambroise, son éloquence, mais également le fond. Il va se rendre compte que la caricature que les manichéens faisaient de la foi chrétienne, notamment des écrits de l'Ancien Testament, ne correspondait pas du tout à ce que les chrétiens eux-mêmes en faisaient. Et là-dessus, disons que ça me rejoint, puis ça nous rejoint comme société, c'est-à-dire on a souvent cette caricature qui est faite de notre propre foi, et souvent qui est héritée, on doit se le dire, de manière un peu coupable, de ce la catéchèse rudimentaire qu'on a pu avoir dans l'enfance, où on se posait des questions d'enfant, on nous donnait des réponses qui
0: convenaient à notre âge.
1: Qui convenaient à notre âge. Et puis là, on est resté après avec, disons, ces préjugés-là, ces schémas de pensée-là, même s'ils sont grossiers. Et Saint-Augustin, lui aussi, faisait face à des caricatures qu'il a fini par dépasser avec une certaine maturité, avec un certain recul. Mais à partir de là, eh bien, sa mère également va venir le rejoindre à Milan peu de temps après. Et je pense que ça vaudrait la peine de parler de sa mère un peu. Non?
0: Ça vaut la peine de parler de Monique. On la présente souvent comme celle qui prie et qui pleure beaucoup parce qu'elle souhaite vraiment ardemment la conversion d'Augustin. Mais Augustin nous la présente aussi comme une femme très forte parce qu'il y a des persécutions de chrétiens. Mm-hmm. Et il va dire que sa mère fait partie des personnes, des chrétiens, qui vont à l'église et qui prient toute la nuit pour protéger saint Ambroise, entre autres. Et ça, il faut avoir beaucoup de force intérieure pour dire que c'est possible que les Romains rentrent, c'est possible qu'ils soient tués, persécutés. Alors, cette mère qui est, je dirais, persévérante,
1: absolument, et ne serait-ce également, bon, dans la société, je crois que tu l'as bien exprimé, mais même dans son couple, Patricius était un fier païen, ne voulait rien savoir de la foi chrétienne, mais Monique lui tenait tête, somme toute. Et saint Augustin, on a fait là, tantôt un peu le trajet général de son existence, comme quoi il revenait tranquillement vers la foi, mais il y a eu un peu deux pas en avant, un pas en arrière. C'est-à-dire, lorsque saint Augustin avait une maladie étant très jeune, il avait eu un intérêt soudain pour la foi, mais une fois guéri, dit-il, du fait des prières de sa mère, après ça, il va repasser à autre chose. Mais oui. Il y a toujours sa mère derrière.
0: Oui, il a failli être baptisé. Il s'en allait vers le baptême.
1: Exact.
0: Il tombe malade, il s'en va vers le baptême et il est guéri.
1: Oui.
0: C'est un long chemin hein, pour Augustin.
1: Et sa mère l'accompagne à chaque étape. Et sans c'est perdre vrai, patience, ça, il y a juste une mère qui peut faire ça. Absolument, oui.
0: Et lorsque Augustin donc, rencontre Ambroise, il veut devenir catéchumène.
1: Oui.
0: Alors, il commence à s'intéresser effectivement un peu plus à la foi chrétienne. Et Saint-Paul semble être, les écrits de Saint-Paul semblent être assez déterminants.
1: Oui, absolument. Les écrits de Saint-Paul, également le prologue de l'Évangile de Jean, dans lequel il va retrouver, puis on pourra peut-être en reparler dans notre prochain épisode, mais quelque chose qui semble refléter, ou du moins qui semble correspondre à un courant philosophique que lui-même va ensuite emprunter, le néoplatonisme. Lorsque la théologie de Saint-Augustin, et ça on y reviendra, mais a été teintée par justement ce courant philosophique, et le prologue de l'Évangile de Jean, où il dit le Verbe est Dieu, le Verbe était avec Dieu et tout ça, Saint-Augustin se dit, mais comment est-ce qu'ils ont pu avoir quelque part pressentiment de ce qu'est la philosophie néoplatonicienne? Et ça a été un jalon dans ce qu'il allait ensuite présenter. Mais la question du mal, je tiens à dire, le taraudait toujours. Et le péché, on va se le dire également aussi, lui-même va dire, puis ça c'est une autre caricature un peu de ce qu'il vivait, c'est-à-dire il va dire « Seigneur, préserve-moi de l'impureté, mais pas tout de suite. » Et puis, il va analyser le péché comme étant, chaque péché, chaque vice que l'on peut avoir, comme étant une caricature de la divinité.
0: Il cherchait comme une substance.
1: Oui.
0: C'était étrange un peu. Quand on lit ça, il cherche le mal comme le péché comme une substance.
1: Oui.
0: Et finalement, il découvre que c'est à l'intérieur de nous.
1: Mais le mal, en fait, est privation du bien. Et le mal est corruption du bien. Et souvent même, nos propres péchés sont une sorte de caricature qu'on peut se faire de Dieu. C'est quoi notre orgueil? C'est nous qui, à l'intérieur de notre être, faisons une caricature de ce qu'est la suffisance de Dieu. C'est quoi notre intempérance? Encore une fois, le fait qu'on se repète dans les plaisirs, c'est tout simplement le fait qu'on essaie de faire comme Dieu, mais sans être capable de le faire, un peu comme si on le singeait, un peu comme si on le clownerait. Et il y a un catalogue là, de justement de chaque péché, de chaque manquement que l'on peut faire, qui est là pour nous montrer que même à travers nos fautes, on cherche Dieu. On cherche à faire comme lui, à l'imiter, mais d'une manière qui tient presque de la moquerie quelque part. Et justement parce qu'on n'est pas capable de faire de nos propres manquements, de nos propres faiblesses, quelque chose, une substance, comme tu dis. Parce que le mal n'est qu'un manque. C'est-à-dire... un trou, on peut se demander, un trou sur un vêtement, est-il quelque chose ou est-ce qu'il n'est seulement que l'absence de tissu? Eh bien, pour Augustin, c'est justement cela. Et ce n'est rien de plus. C'est pour ça, par ailleurs, que le mal ne peut jamais l'emporter sur le bien.
0: Vincent Pinchot, la route va être très longue pour Augustin. Il va aller revenir, mais il va être influencé par des personnes, de ses amis, qu'il va découvrir à un moment donné, qui sont chrétiens. Et il va mettre la main sur des livres aussi. On parlera de ça à notre prochaine rencontre, notre deuxième partie sur Augustin. C'était très intéressant, Vincent Pinchot, le lien que vous faites avec aujourd'hui. Alors, peut-être en un mot, quelle est la traduction que vous nous suggérez pour les confessions?
1: Ben, il y en a plusieurs, certaines plus, disons, exactes que d'autres, mais moi, j'ai choisi une traduction qui est celle d'Arnaud Dandilly, qui est disponible chez Folio, donc aux éditions Gallimard. C'est une traduction qui date des années 1600, qui était une traduction janséniste de Port-Royal, en fait, une traduction qui était vraiment faite lors de l'apogée de la langue française. Stendhal, qui était loin d'être une punaise de sacristie, qui était même plutôt réfractaire à l'endroit de la religion, on va dire que les plus belles pages de la langue française, ce sont les traductions de Saint-Augustin faites par Arnaud Dandilly et les solitaires de Port-Royal, c'est-à-dire les jansénistes de l'époque. Et en lisant cela, en relisant avec toi, Renaud, je tiens à dire, je pense qu'il a raison.
0: Vincent Pinchot, c'est un plaisir. On va bien sûr avoir une autre émission pour continuer à découvrir ce que Saint-Augustin nous partage à travers ses confessions. Merci beaucoup, Vincent Pinchot.
1: Merci, Renaud. À bientôt.
0: 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Merci à Yannick Caron pour Radio Galilée et Lisandre Duplé pour Radio VM. Merci à vous pour votre écoute. Au micro, Renaud Grégoire, et je vous dis à bientôt.

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0: Bonjour Mathieu.
1: Bonjour Catherine. Cette semaine, nous allons à Matimekosh-Lac-John, la communauté Innu, située tout près de Schefferville, à plus de 500 km au nord de cette île. Nous y rencontrons Nathalie Gabriel, qui nous raconte son parcours de foi et de résilience.
0: Mère de 5 enfants et grand-mère de 9 petits-enfants, Nathalie Gabriel a vécu de nombreuses épreuves, notamment le désespoir, la toxicomanie et la maladie. Femme de résilience, elle les a surmontées grâce à sa foi catholique très profonde et à son attachement à ses racines innues et à ses traditions, notamment les relations millénaires que les innues entretiennent avec le caribou.
1: Aujourd'hui, en plus de son travail de transmission des valeurs, des savoir-faire et de la langue, Nathalie Gabriel s'investit dans le projet de reconstruction de l'église de Matimekosh-Lac-John, qui a brûlé au début de l'année 2026. Au micro de Catherine Ego, celle qui se définit simplement comme une Inushkwe, une femme Innu, exprime avec force son extraordinaire amour de la vie.

0: Kwekwe, mon nom c'est Nathalie Gabriel. Je viens de la communauté de Matimekush Lakjam. J'ai 5 enfants. Je suis une grand-maman de 9 petits-enfants. C'est ma richesse. Mm. C'est un cadeau de Dieu. Moi, dans tout ce que je fais, je mets beaucoup Dieu dans ma vie. Parce que moi, j'arrive de très loin. J'étais une droguée. Je me droguais avec tout ce qui buzzait, là, qui faisait perdre la tête. Parce que moi, j'avais de la misère à pardonner. Parce que j'ai vécu des affaires quand même étant jeune. Puis je rentrerai pas dans les détails, là, mais j'avais de la misère à pardonner. À pardonner moi, puis à pardonner les autres. Puis j'ai commencé à travailler sur ça, beaucoup. J'ai voulu m'enlever la vie. Puis là, ça se passait ce soir. Là. Je me disais, là, je suis plus capable, j'en peux plus. Je veux vraiment partir d'ici. Puis en plus, j'étais une maman de 5 enfants déjà. Puis la vie pour moi, c'était rien. Je vivais dans les ténèbres. C'était noir, ma vie. Puis à un moment donné, peut-être que j'ai eu un appel de Dieu. Je regardais mes enfants, puis je me suis dit, qui va s'occuper de mes enfants si je m'en vais? Mais c'était plus fort, là. Je voulais vraiment passer à l'acte. Je me suis dit, je vais aller à la messe une dernière fois. Il y avait une messe le soir avec, c'était Père Laurent qui était là. C'est un oblat. Il m'a vraiment aidé, cet homme-là. C'est vraiment lui qui m'a, que je sois encore en vie, je pense. C'est vraiment, quand je suis rentrée à la messe, je me suis dit, je vais aller une dernière fois à la messe pour au moins arriver là-bas, là-bas au ciel. Là. Puis je suis arrivée à la messe, puis il n'y avait pas beaucoup de monde. Puis là, il m'a demandé, est-ce que tu peux venir en avant? Il m'a demandé de traduire. Puis là, durant son homélie, on dirait qu'il est venu vraiment me chercher, là, ses témoins. Là. Mm. On va prier pour les personnes qui sont dans les ténèbres, qui sont allées chercher le bas-fond puis qui savent pas comment revenir. Il avait vraiment fait une belle homélie, puis ça m'a vraiment touchée. Je pleurais, puis il voyait que je pleurais durant la messe parce que j'étais vraiment à bout, j'étais vraiment dans la drogue, là. Vraiment. Là, j'étais plus capable. Et on dirait que personne m'aimait. J'étais toute seule. J'en avais parlé au père après la messe. Puis il m'a beaucoup parlé que Dieu m'aimait beaucoup. Puis que Dieu, jamais il va être fâché contre moi. Jamais. Il va tout le temps me pardonner puis qu'il m'aime beaucoup. Il va même t'aider à vivre ce que tu traverses maintenant. Je suis sortie de l'église puis mon mari est venu. J'ai dit, moi, maintenant, je vais arrêter la drogue. Soit tu me suis ou tu sors de chez moi. Parce qu'on prenait beaucoup. Puis là, on a commencé à s'aider. On priait très fort. Des fois, j'avais vraiment envie là, d'en prendre. Je voulais ma ligne, mais je me mettais à genoux. Je disais, Dieu, aide-moi, s'il vous plaît, c'est tellement dur. Puis ça a passé. Puis là, ça va faire quasiment 18 ans, là. Mais je me suis cheminée avec Dieu. J'ai commencé à aller à l'église tout le temps. J'ai commencé à lire l'évangile en inou, qui est pas facile, mais j'ai appris avec ma tante. J'ai appris les cantiques. J'ai beaucoup appris des aînés. Puis là, j'ai commencé à traduire pour les aînés les homélies. C'est ce qui m'a aidée. C'est ce qui m'a vraiment, là, ça m'a vraiment, vraiment aidée. Puis je disais tout le temps, si un jour je m'en sors, mais je doutais de m'en sortir parce qu'il m'en fallait beaucoup, beaucoup de drogue là, dans la journée pour fonctionner. Puis je commençais à boire aussi en cachette. Je cachais mes cannes de bière. C'était vraiment... Moi, quand on dit que t'as un ange gardien, j'ai dit comment qu'il a fait pour tenir le bout jusqu'à la fin. Tellement que j'étais perdue des fois, là. Une fois, en janvier, je me suis retrouvée dehors. C'est comme un blackout, là. Je me suis retrouvée dehors chez moi. J'avais pas de manteau ni de bottes. Je sais pas c'est quoi que c'est passé, mais je suis rentrée chez nous. Ça fait réfléchir, ça, là. Mais j'ai recontinué. J'ai encore repris C'est quand j'ai vraiment cheminé avec Dieu, là, c'est là que j'ai commencé à me pardonner, puis à pardonner les autres. Puis le pardon, pour moi, là, c'est important. Parce que quand tu pardonnes pas, tu peux pas fonctionner. Ta vie peut pas continuer quand tu as de la haine dans ton cœur. C'est sûr, c'est dur des fois, mais j'y travaille beaucoup. Beaucoup, beaucoup. Puis je me disais aussi, si un jour j'arrête d'en prendre, si un jour je suis clean, je vais retourner dans mes racines. Puis j'ai commencé à apprendre à nettoyer des peaux de caribou, à faire le tressage. Ça, c'est moi qui ai fait ces petites traquettes-là avec une fleur au milieu, là. Mm-hmm. C'est ça que j'ai appris. J'ai appris, puis il y en a plus beaucoup, là, qui... Mais c'est revenu. J'ai enseigné à des femmes de la communauté, ouais. Puis... je fais des mocassins, je fais tout sur ma culture. C'est moi qui ai fait ça. Je fais des médaillons, puis du perlage. Puis c'est ça qui m'a aidé aussi là, à me retrouver en tant qu'Inushkwu.
1: Ouais.
0: Je sais d'où ce que je viens aujourd'hui. Je sais que je viens pas de la drogue. C'est tellement fort, mes racines, mes grands-mères. Quand je tresse une raquette, c'est là que je vois comment ils ont fait pour savoir où aller. C'était vraiment du monde très intelligent, mes ancêtres. Mm. Ça m'a aidé aussi.

0: après quelques temps, j'ai su que j'avais le cancer. J'ai eu le cancer du sein. Ma sœur est morte 3 ans avant. Puis moi, je pensais vraiment que j'allais passer. Durant ma maladie, là, quand ils m'ont dit que j'allais faire de la chimio puis de la radiothérapie, des fois, là, je voulais tellement lâcher parce que moi, j'avais fait une chimio choc, on appelle une chimio forte. Puis c'était vraiment fort, là. J'avais beaucoup de bobos, j'avais des abcès un peu partout. Je pouvais plus utiliser mes mains des fois tellement que ça faisait mal. J'avais de la misère à marcher. J'étais vraiment dans mon lit 2-3 jours de temps. Puis des fois, je voulais arrêter. Mes traitements, ça me faisait trop mal. Mm-hmm. Mais je me rendais tous les matins, là, sans vous mentir, je me rendais à Sainte-Anne-de-Beaupré. Je le faisais de Québec. Il y avait une messe le matin, puis on s'y rendait, mon mari puis moi. C'est la journée qu'ils m'ont dit, quand je suis arrivée, ça me revient, là. Nathalie, me dit le médecin, t'en as peut-être dans le foie, le cancer, là, les os et les poumons. T'en avais dans les ganglions, ça se peut que ça ait... C'est tellement vite. Quand ils m'ont dit ça, là, j'avais vraiment tombé. Je savais plus quoi faire parce que je voulais vraiment vivre. Vraiment, là, je voulais pas partir tout de suite parce que la vie, je venais de naître, on dirait, là, que j'étais clean dans ma vie. Je commençais à avoir des petits-enfants. Je voulais vraiment pas partir. Puis la journée, quand le médecin m'a dit ça, j'ai dit à mon mari, je pleurais beaucoup dans l'auto. J'ai dit, on va aller à Sainte-Anne. Puis là, je parle, dans l'église, là, je criais Sainte-Anne. Mm. Le monde me regardait, là, mon Dieu est devenu folle. J'ai dit, je veux pas partir, aide-moi à rester en vie. Je veux pas partir tout de suite. Je vais partir un jour, mais que je finis ici. Puis je te le promets, que si tu me laisses, si vous me laissez en vie, je vais aider ma communauté. Là, quand je suis sortie de Sainte-Anne, de la basilique, j'ai dit, là, je suis prête. J'ai dit, toute nouvelle qu'on va avoir, je suis prête. Là. On va se battre jusqu'à la fin. J'ai dit, si tu veux te battre avec moi, j'ai dit à mon mari, tu vas rester avec moi, puis on va se battre. Durant le trajet de Sainte-Anne jusqu'à Québec, le médecin m'appelle. Il dit, Nathalie, t'en as pas dans le foie ni dans les poumons. On va attendre juste les résultats des os. Puis le soir même, il m'appelle que j'en avais pas. Puis que j'en avais juste dans le sein, puis pas beaucoup dans les ganglions, puis il dit qu'on va les enlever la semaine prochaine, tu vas être pour la chirurgie. Durant tout mon traitement, des fois, je demandais à Dieu de venir me chercher.
1: Ah oui?
0: Oui, parce que c'était trop lourd pour moi. Mais en dernier, ça a bien été mon traitement. Je suis partie 9 mois de ma communauté. J'ai été à Québec, oui. Aujourd'hui, c'est ma 8e année de rémission. C'est sûr, là, c'est pas la santé totale, là, à 100%, là, mais c'est vrai que ça fait mal dans mes os, là. La radiothérapie, ils m'ont dit que ça va te faire mal dans les os. J'accepte, pour moi, je suis en vie. Mm-hmm. Je remercie le Seigneur à tous les jours d'avoir me laissé vivre, puis que j'ai des belles affaires, comme hier, j'ai su que j'allais avoir une petite fille, hier, mon petit-fils de 13 ans, il m'envoie par Messenger, il est allé jouer à Ottawa au hockey, puis il a été pris joueur du match. C'est ça, là. Je remercie aujourd'hui le ciel que je suis en vie, puis je trouve tellement la vie belle. Je vais continuer à faire du bien dans la communauté.

0: Comment est-ce que vous aidez votre communauté? Est-ce que c'est par l'artisanat? Vous disiez, vous
1: donnez
0: des cours.
1: Oui, j'en faisais, là, mais là, je peux en faire moins. Prochainement, on va donner des cours parce que mon mari, on était supposé de donner des cours de tannage, de boucanage, là, sur un pot de caribou. Mais mon mari, il s'en va bientôt pour une chirurgie à Québec. Déjà, là, on s'en va vendredi. Mm-hmm. Puis on pourra pas le faire, mais on va le faire plus tard, là. Mm-hmm. Moi, c'est transmettre.
0: Ouais.
1: Quand il y avait l'église.
0: Parce que l'église a brûlé, l'église de Matimécouche.
1: Oui, oui, cette valeur. Mm. On faisait venir des petits jeunes, des jeunes enfants, puis on pratiquait des cantiques. Il y a des bons petits chanteurs aussi ici, là. Mais je veux tellement aider.
0: Mm. Est-ce que les enfants aussi renouent avec l'artisanat?
1: Oui. Mm. Oui.
0: Ça les aide, ça?
1: Oui, ça les aide aussi.
0: Parce qu'il y a de la drogue qui circule encore en Matimécouche, hein?
1: Ah, beaucoup. Ouais. Beaucoup de drogue. C'est... Comme moi, le monde, il m'appelle qu'un tel vend de la drogue, mais quand on dénonce, mais il n'y a rien qui se passe.
0: Dénoncer à qui? À la police?
1: Oui. Oui.
0: Il n'y a rien qui se passe.
1: Puis dernièrement, une madame, il m'a appelé, il dit, il y a une drogue qui circule, et pareil, elle est tellement forte que le monde perd un peu la boule. Là. C'est... Je trouve ça de valeur parce qu'on a des belles valeurs. On a des belles valeurs, nous autres, dans la culture innu, là.
0: Quelles valeurs?
1: On a beaucoup de respect pour l'animal. Mm-hmm. Tu sais, ils pourraient continuer à aller chasser. Je vois aussi beaucoup que nos jeunes parlent beaucoup innu, contrairement à d'autres communautés.
0: Ils ont gardé la langue.
1: Oui, gardé la langue. Puis nos jeunes mangent la viande de bois aussi. Mm-hmm. On a beaucoup de partage aussi. Mm-hmm. On se fait partager du caribou par nos chasseurs. C'est une tradition, là. C'est une chasse communautaire. Mm-hmm. Nos aînés mangent, ils ont besoin de ça pour vivre. Moi, ce

0: on va tout détruire parce qu'ils vont partir de toute façon. Les aînés, ils n'ont pas voulu partir. Ils voulaient nous envoyer à cette île, je pense, dans un... près de Malieu, là, mais on... personne n'a voulu partir. Puis mm-hmm. on a survécu, hein. Mm-hmm. On a survécu. Le caribou est venu jusqu'à nous autres. Où est-ce qu'il y a la montagne, la croix là-bas, c'était ouais. rempli de caribous, il descendait. C'est lui qui est venu nous sauver. Il venait jusqu'à la ville. Il n'y a jamais personne qui a raconté ça, là. Mm. Quand le caribou est venu nous sauver, il nous donnait à manger. Mm. Puis on a continué à manger du caribou. On avait de la perdrix blanche, on avait de le poisson. On a continué sur ça. Notre seul employeur, c'était le conseil de bande. Mm. Puis il ne pouvait pas tout fournir la communauté. Là, on vivait de ce qu'on pouvait. Moi, aujourd'hui, j'encourage que les chasseurs continuent à chasser.
1: Mm. Ça, c'était dans les années 80, c'est
0: oui,
1: récent.
0: Oui, hein? Oui, oui. Je m'en rappelle, moi, en 86, je tenais ma petite fille en regardant le caribou descendre. Il y avait les sœurs, sœur Martha, puis ça criait, sœur Martha criait quand il a vu ça. C'était vraiment impressionnant. Mm. C'était vraiment, vraiment beau. Là.
1: Parce que c'est des milliers de caribous.
0: Oui, puis, oui, oui. Ouais. C'était vraiment, là, on dirait que la montagne bougeait, là. Ah oui, c'était impressionnant, je m'en rappelle encore. Ça, jamais je vais l'oublier. Mm. Puis j'ai beaucoup de respect pour le caribou. Beaucoup, beaucoup.
1: Est-ce que les jeunes le savent, ça?
0: Oui, sûrement leurs parents leur en parlent. Mm. Puis il faut vraiment, vraiment là, leur en parler tout le temps, là, pour leur rappeler que c'est vraiment... il nous a tenus, comment je dirais ça, là, quand...
1: En vie?
0: Oui, c'est ça. Moi, je pense que c'est ça. Mm.

0: Je m'en rappelle ma grand-mère, quand mes parents travaillaient pour la mine, on faisait garder par notre grand-mère. Mm-hmm. C'était juste la viande de bois.
1: Ah oui, hein?
0: C'est mon arrière, c'est elle, là.
1: Ah oui, sur
0: c'est mon arrière-grand-mère, puis c'est elle qui nous gardait. Il n'y avait pas de garderie, hein. Puis je ne penserais pas qu'on a, avec six, là, on serait dans une garderie. Mm. Puis c'est ça, là, c'est ça un peu ma vie, là. Je prie beaucoup, beaucoup pour mes enfants. Ils ont encore des problèmes de drogue, là. Puis mon garçon, lui, il vivait beaucoup de violence puis de drogue.
1: Ça, c'est lui qui va devenir papa pour la deuxième fois bientôt,
0: oui,
1: là.
0: Oui, oui, oui. C'est drôle, hein, moi, mes enfants, hein, je leur dis souvent, « Maman, là, il a tout le temps prié pour vous autres. Je suis sûre que mes prières vous ont sauvé dans votre vie. » J'ai tout le temps prié pour leur pour l'abstinence, un bon cheminement. Il y en a trois, là, vraiment, là, j'en ai cinq, il y en a trois qui ont vraiment arrêté, là.
1: Ah oui, hein?
0: Oui. Ça buvait beaucoup, ça. Une de mes filles buvait beaucoup, puis elle a décidé d'arrêter. Ça va faire sa troisième année, là.
1: Est-ce que c'est passé par la foi aussi pour elle?
0: Oui.
1: Ah oui,
0: elle
1: hein?
0: Commence à, oui. Je leur dis tout le temps, même si des fois je me sens pas écoutée, mais je leur dis tout le temps, tout le temps, tout le temps, tout le temps, vous mettez Dieu dans votre vie, mettez Dieu dans votre vie, ça va bien aller. Vous oubliez Dieu, puis ça peut pas aller, ça peut pas aller, parce qu'il y en a un qui est seul avec ses trois enfants. Je trouve ça dur, il commence à être adolescent, deux, là, puis là, il trouve vraiment ça dur, mais tu mets pas Dieu dans ta vie, apprends-leur à connaître Dieu, tes enfants, puis tu vas voir, ça va bien aller.
1: Qu'est-ce qu'il faudrait pour que les jeunes soient moins désespérés? Parce qu'on dirait que c'est une passe que traversent tous les jeunes. Qu'est-ce qui peut les sortir de là? Bon, il y a Dieu, mais ce n'est pas tout le monde qui a la foi non plus, là.
0: Je vois, moi, certaines églises qui ça danse là, dans les églises, mais ici, je ne sais pas s'ils pourraient accepter ça avec nos aînés. Là, c'est...
1: Ah oui, hein?
0: Mais je vois, moi, que... chercher comment les attirer. Mm. On a un jeune avec nous autres, des fois. Il aime ça chanter, mais avec, on le fait avec la guitare, les cantiques, là. Puis ça, il aimerait ça aussi, je pense.
1: Pour l'instant, les messes, elles se font à la yourte, là, derrière le centre de santé.
0: Puis quand il y a des décès, c'est au gymnase.
1: Qu'on fait la messe,
0: oui.
1: Ouais.

0: Est-ce que l'église va être reconstruite?
1: Ah, bien sûr, je l'espère. Ouais. Moi, ce que j'ai hâte présentement, c'est qu'il soit... qu'on enlève là, ce qui a brûlé, là, parce que ça fait mal. Il y a une aînée qui m'a dit, essayez de faire vite, parce que j'ai mal quand je passe là, quand je vois l'église de même. On essaie quand même de que ce soit nettoyé au plus vite.
0: Mais les messes dans la yourte, c'est une espèce de tentronde, dans le fond. C'est très guérisseur aussi, non?
1: Oui, oui.
0: Il y a un poêle à bois, c'est chaleureux.
1: Oui, c'est paisible. Ouais. Puis quand on est assis en rond, là, je me sens unie encore plus avec le monde qui sont là, là. Tandis que quand tu t'assis de même, il y en a en arrière. Puis, on dirait qu'on voit tout le monde, puis ça fait du bien.
0: Ouais, reconstruire une église ronde, peut-être?
1: Oui, c'est ça qu'ils envisagent. Il y a un comité, là, qui envisage une église ronde, comme la yourte. Puis j'ai très hâte de voir ça. Puis on demande à Dieu aussi là, qu'on a besoin d'une église. On a une petite église au lac John. Puis là, il est en train d'être rénové, puis on a hâte que ça finisse là.
0: Elle est petite, c'est une chapelle presque.
1: C'est une petite chapelle, une vieille petite chapelle. C'est là que ma grand-mère, avec une autre grand-maman, la grand-mère Anne-Marie, là, c'est là qu'elle allait prier tous les jours.
0: Elle allait au lac John, de Matimécoche au lac John tous les jours pour prier?
1: Non, il restait au lac John. Puis il y avait juste à marcher un peu. C'est ça, là, un peu, moi, mon cheminement, c'était ça, là.
0: Ouais, ça donne du courage, ça donne du courage.
1: Hein. Oui, je suis vraiment une résiliente, moi, j'ai pas été dans les pensionnats, mais...
0: Vous avez des épreuves, beaucoup, hein?
1: Beaucoup d'épreuves, oui. Je suis forte.
0: Vraiment?
1: Oui. Je suis une guerrière, je me suis tout le temps battue. Pour vivre, c'est ça qui est important, je pense. Mais c'est sûr, je ne serai pas éternelle. Là. Si Dieu me veut là-bas, là,
0: allez y aller.
1: Oui, je vais y aller.
0: Bien sûr.
1: Puis je dis à ma sœur l'autre fois, je suis fatiguée parce que mon garçon, il avait un problème. Il était tout le temps là, il faisait des mauvais coups. Puis son garçon aussi était ascétique, j'ai dit. Il dit, ça va arrêter quand on va mourir, on va se reposer. J'ai dit encore là, ensuite j'ai dit, j'entends du monde, « Oh, tu nous regarderas de là-haut, tu nous protégeras de là-haut. » Si on protège tout le monde, ça n'arrêtera pas. Là, quand je vais les laisser ici, ils vont avoir des problèmes, puis je vais les watcher de là-haut, puis je ne pourrai pas dormir encore.
0: C'est la vie de maman, ça n'arrête jamais. Hein?
1: Ah oui, hein, c'est ça. Mais c'est ça là, que j'avais à vous dire. Et ça m'a fait du bien, en tout cas, là, de partager. Puis c'est un beau partage, ce que j'ai vécu, je pense. Ça peut aider les autres à croire aussi. Là.
0: Merci, Nathalie.
1: Merci à toi aussi. Merci, Anne, d'être venue. Bon, merci.

0: Tchenach Kometen à Nathalie Gabriel, Inouchko de Matimekosh Lac John, de nous avoir si généreusement raconté son parcours inspirant d'épreuves et d'espoir.
1: 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À la semaine prochaine, Catherine.
0: À la semaine prochaine, Mathieu. D'ici là, nous continuons de parcourir le monde en compagnie de Radio VM, Radio Galilée et Wendat FM.

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1: À l'antenne de Radio Galilée, voici maintenant les nouvelles internationales en provenance de Radio Vatican.
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3: Le compte à rebours commence à Bruxelles. Les dirigeants européens sont sur place pour boucler le prochain budget de l'UE, alors que les finances des États membres sont sous tension. Quel argent alloué à l'avenir aux agriculteurs ou à l'Ukraine leur semble en tout cas à l'austérité. 600 000 personnes privées d'électricité en Ukraine hier. Pour combien aujourd'hui la trêve énergétique annoncée par le président américain n'a pas eu lieu? Pour quelles conséquences quotidiennes? Reportage à Kiev dans ce journal. Canon à eau, gaz lacrymogène en Albanie. Plusieurs incendies ont été déclenchés hier. Les bureaux du chef du gouvernement, deux ministères attaqués. Les manifestants demandent la démission d'Edi Rama, nous verrons pourquoi. Et puis enfin, la récolte des olives commence ce jeudi en Cisjordanie occupée, un moment symbolique pour les familles palestiniennes aujourd'hui en proie à une violence décomplexée des colons. Vous entendrez le curé de Taïbé.
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3: Bonjour à tous. Deuxième jour de convalescence. Tout d'abord pour le pape au Gemelli. Léon XIV a passé une bonne nuit, pris son petit déjeuner à son lever. Hier soir, ses médecins ont indiqué une évolution post-opératoire normale. Au lendemain donc de son intervention chirurgicale, le moral est bon, fait-on savoir au Vatican, après l'ablation mardi du lobe inférieur de son poumon droit pour retirer un adénocarcinome. Plus de détails sur la santé du pape, les chaînes de prière, les messages de soutien qui continuent d'affluer au Vatican sur notre site internet. Et y aura-t-il ce soir une intention de prière pour le pape, sans doute. À 18h30, une messe pour l'Europe sera célébrée à l'église Notre-Dame des Victoires au Sablon à Bruxelles à l'occasion de l'Assemblée d'automne de la Comécé, les conférences épiscopales des États membres de l'UE qui se réunissent alors que l'avenir budgétaire de l'UE est en question. Ce jeudi, en effet, pour deux jours, les dirigeants européens entament un bras de fer autour du financement de l'Union européenne pour la période 2028-2034. Un budget à boucler au plus vite avant 2027, année électorale. La mission s'annonce très très difficile des dires du chancelier allemand arrivé ce matin à Bruxelles. Les explications de Pierre Benazet.
5: Le budget commun de l'Union européenne se compte par tranches de billions d'euros, c'est-à-dire de 1000 milliards. La Commission européenne avait proposé en juillet 2025 de maintenir l'effort actuel. Sur 7 ans, il se montera à 2 billions au total. Mais ce total comprend plus de 800 milliards d'euros du plan de relance post-Covid. Comme à chaque fois, un groupe surnommé les pays frugaux conteste une ambition financière trop large, surtout en période de disette des finances publiques. Ce groupe, emmené par l'Allemagne, comprend aussi Scandinaves, Autrichiens et Néerlandais. Ils voudraient limiter le budget à 1 500 milliards d'euros. En face, les pays dépensiers se sont baptisés « amis de la cohésion » car ils veulent maintenir les aides régionales, qu'on appelle fonds de cohésion, mais aussi, par exemple, les aides de la politique agricole commune. Ce groupe, beaucoup plus nombreux de pays, comprend par exemple France, Italie ou Pologne, en fait surtout l'Est et le Sud de l'Union. Les deux camps sont actuellement arc-boutés sur leur position, même s'ils espèrent aboutir avant décembre, car 2027 sera l'année de tous les dangers, avec les échéances électorales françaises, italiennes, polonaises, grecques, finlandaises, qui pourraient remettre en question le compromis budgétaire. Pierre Benazet, Bruxelles. RFI pour Radio Vatican.
3: Moderniser sans frais avec ou sans nouvelle taxe européenne, quel argent alloué à l'innovation, l'IA, au fameux centre pour migrants voulu en Afrique, aux agriculteurs ou encore à la défense et à l'Ukraine? Autant de questions auxquelles les 27 ont appelé à répondre. Le président Zelensky arrive d'ailleurs ce soir à Bruxelles pour plaider sa cause. Et sur le terrain, en Ukraine, l'hiver arrive, les bombardements d'infrastructures énergétiques n'ont pas cessé malgré les annonces du week-end dernier de Donald Trump faisant donc des morts, laissant des millions de personnes privées d'électricité. Le reportage tout de suite à Kiev d'Emmanuel Chaz.
6: Ce bruit assourdissant a envahi Kyiv, c'est celui des générateurs qui se mettent en route pour fournir de l'électricité pendant les longues coupures de courant causées par les frappes russes. Olena, banquière, vient de la rive gauche du Dnipro, où les infrastructures énergétiques se mêlent à des zones densément peuplées. Elle confie.
7: Nous sommes inquiets. J'habite près d'une centrale thermique et je reste à la maison en ce moment. Je ne crois pas que le courant soit déjà rétabli sur la rive gauche et je ne sais pas comment est la circulation. Tout est très difficile.
6: Oksana, une bibliothécaire d'une soixantaine d'années, travaille dans le quartier de Loukianivka, plusieurs fois bombardée par des missiles russes.
8: Je ne peux pas me préparer à l'hiver ni à aller autre part. Je resterai chez moi au quatrième étage. Bon, ma grand-mère et ma mère ont survécu à l'occupation allemande, alors je peux moi aussi survivre à cette horreur.
6: Nulle part où aller, alors que le maire de la ville, Vitali Klitschko, est sous le feu des critiques face à la situation catastrophique que traverse Kyiv. Selon les résidents et le président Volodymyr Zelensky, il n'a pas fait assez pour préparer la ville. Il y a quelques jours, il ne pouvait que constater.
9: La capitale traverse une situation dramatique. Il est illusoire de pouvoir vivre normalement comme en temps de paix. Nous sommes désormais au bord du précipice.
6: Les gouvernements nationaux et locaux se renvoient la responsabilité de la gestion de la crise humanitaire qui menace la capitale ukrainienne. Emmanuel Chaz, Kyiv RFI pour Radio Vatican.
3: La nuit dernière, les autorités ukrainiennes ont compté plus de 580 drones russes ainsi que deux missiles lancés par Moscou contre l'ensemble du pays. De son côté, l'Ukraine a repris ses frappes sur les raffineries russes. L'une d'elles a été visée ce matin au sud-est de Moscou. Et puis la Russie qui semble sur les nerfs avec deux étrangers arrêtés ces dernières heures. Un ressortissant suédois ce matin accusé d'avoir franchi illégalement la frontière dans le but de préparer des attentats contre des sites militaires russes. Et un journaliste japonais qui aurait mené des activités d'espionnage sur le territoire russe selon Moscou. Ce cas démenti ce matin la première ministre japonaise. Et puis mauvaise nouvelle pour le Japon, l'Inde devrait supplanter le pays comme quatrième économie mondiale en 2027, est-ce qu'estime le Fonds monétaire international. C'est un pays dont on parle peu et pourtant son gouvernement fait face à une révolution dite des flamants roses. En Albanie, le premier ministre Edi Rama est contesté depuis plus de 130 jours dans la rue. Hier, l'immense manifestation a dégénéré en violence. Simon Rico.
10: Des dizaines de milliers de personnes ont envahi les rues du centre de Tirana mercredi. Depuis le début de la semaine, ce sont les étudiants qui ont pris la tête de la grande contestation débutée au mois de juin contre la dérive autoritaire et corrompue du pouvoir qui fait massivement fuir la jeunesse vers l'étranger. Le slogan n'est plus seulement « l'Albanie n'est pas à vendre », c'est aussi « l'avenir est à nous ». Face à l'intransigeance du gouvernement d'Edi Rama, la colère se fait plus forte, deux bâtiments gouvernementaux et des banques ont été incendiés. La police a riposté très violemment, plusieurs dizaines de blessés sont à déplorer parmi les manifestants. La délégation de l'Union européenne a rappelé que la liberté de réunion et d'expression sont des droits fondamentaux et demandé un maintien de l'ordre proportionné. Au moment où le centre de la capitale sombrait dans le chaos, le premier ministre albanais était au Luxembourg pour négocier l'adhésion de son pays à l'Union européenne, qui serait possible dès 2027, promet Bruxelles. En attendant, une nouvelle manifestation est prévue ce jeudi pour réclamer encore la démission d'Edi Rama. Simon Rico, Belgrade, pour Radio Vatican.
3: Au Moyen-Orient, les Houthis du Yémen nient être derrière le missile intercepté ce matin par Riyad dans la région de Médine, ville sainte de l'islam. Au Liban, le Hezbollah reconnaît que les 500 kilos d'explosifs saisis par l'armée cette semaine à la frontière avec la Syrie lui appartenaient, admettant ainsi s'armer alors que l'objectif du gouvernement est celui du désarmement. Et puis, enfin, en Israël, ce sera ou par la voie du désarmement ou au moyen d'opérations militaires créatives. À 15 jours des législatives, Gadi Eisenkot, le principal rival de Benjamin Netanyahou, promet de vaincre le Hamas en 18 mois s'il devient Premier ministre. En Cisjordanie, ce jeudi 15 octobre, commence officiellement la récolte des olives. L'importance de ce moment est majeure au niveau économique d'abord. Ça représente 15% des recettes agricoles palestiniennes. Mais les olives constituent aussi pour les Palestiniens le symbole de leur attachement à la terre, aujourd'hui occupée par plus de 500 000 colons, de plus en plus agressifs. C'est le cas aussi à Taïbé, le seul village chrétien de Cisjordanie. On écoute son curé, le père Bachar.
11: Des olives ont été écuyées sur des arbres qui appartiennent à nos familles. Nous avons reçu des images et des témoignages montrant également une manière très brutale de récolter, avec des branches cassées. Et tout cela se produit au moment même où nos familles devraient pouvoir se rendre paisiblement sur leur terre pour commencer leur propre récolte. Nous avons reçu des témoignages, des photos et des vidéos montrant des colons sur leur propriété privée et en train de cueillir les olives. Il faut comprendre que le dommage ne concerne pas seulement les olives volées cette année. Lorsqu'on casse brutalement les branches d'un olivier, on touche aussi aux récoltes des prochaines années. Donc, un arbre a besoin de temps pour faire en reconstruire et produire un nouveau normalement. Pour une famille, cela signifie donc une double perte.
3: Le père Bachar, interrogé par Augustine Asta, la peur de l'avenir, elle s'est manifestée aussi en Colombie. Des dizaines de milliers de personnes étaient dans la rue hier à travers le pays à l'appel des syndicats, des communautés indigènes ou encore de l'opposition. Ils redoutent la remise en question des acquis sociaux par le président d'extrême droite arrivé il y a 2 mois au pouvoir, Abelardo de Esprilla. Et puis enfin au Brésil, la mesure est passée in extremis entre les 2 tours de la présidentielle. Le Parlement a adopté cette nuit la réduction du temps de travail par le biais d'une réforme constitutionnelle. Avec cette mesure, Lula da Silva espère combler son retard sur le sénateur Bolsonaro. Voilà, c'est la fin de ce journal. Merci d'avoir suivi. Une excellente journée à tous.

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Dans le domaine de la bioéthique, plusieurs concepts sont au cœur des discussions, en particulier dans le contexte des soins de santé. L'un de ces concepts sur lequel je travaille étroitement est celui de la personne. Ce concept est important car il est directement lié aux questions relatives au statut moral, qui est une catégorie de protection. Certains soutiennent que seules les personnes ayant un statut moral peuvent être victimes d'injustice morale. Je vous laisse réfléchir à cela. À première vue, vous pourriez penser, mais Corey est vraiment une personne? Je sais que qu'est-ce qui est une personne? C'est un être humain. Les deux sont identiques, sont des synonymes. Eh bien, c'est une façon de voir les choses. Certains appellent cela l'approche physicaliste. Donc, si vous êtes un être humain, de la conception jusqu'à la mort, vous êtes également une personne. Point. C'est l'approche adoptée, par exemple, par l'Église catholique. Et elle est liée à un autre concept clé que nous explorerons bientôt, la dignité. Certains soutiennent, notamment dans le domaine de l'éthique animale, qu'il s'agit là de spécisme, la discrimination des êtres vivants en fonction de leur espèce. Autrement dit, si vous n'êtes pas un être humain, vous n'êtes pas protégé, tout simplement. En conséquence, certains diront que le concept de la personne n'a rien à voir avec l'espèce à laquelle vous appartenez. Il dépend plutôt du fait d'avoir certaines fonctions et la capacité de les exécuter de manière adéquate. Selon ce point de vue, les animaux non humains, comme les dauphins, par exemple, qui ont certaines fonctions intactes, devraient être considérés comme des personnes. Cela signifie également que certains êtres humains qui n'ont pas ou qui perdent ces fonctions ne sont pas des personnes ou perdent leur statut de personne. Si nous devons inclure ou exclure des êtres de la catégorie des personnes en fonction de leur fonction-capacité, la question la plus importante qui se pose alors est la suivante. Quelles sont ces capacités? Quelles sont ces fonctions? L'un des fondateurs de la bioéthique, Joseph Fletcher, était convaincu que les humains sans un minimum d'intelligence ou de capacité mentale ne sont pas des personnes, quel que soit le nombre de leurs organes actifs, quelle que soit la spontanéité de leur processus vivant. Il énumérait ensuite 15 fonctions qu'il estimait indispensables pour qu'un être soit considéré comme une personne, incluant la conscience de soi, le sens du temps, la capacité d'être en relation avec les autres, etc. Les spécialistes en éthique et philosophie, entre autres, qui adhèrent à cette position, identifient la rationalité et la conscience de soi comme étant les deux fonctions principales qu'un être doit posséder pour être considéré comme une personne. Nous appelons cette approche le personnalisme. Mais il convient d'utiliser ce terme avec précaution, car il est employé de manière très différente en philosophie et en théologie. Cette approche fonctionnaliste peut également être critiquée. Certains affirment que le personnalisme décrit de cette manière peut conduire au capacitisme, ableism, comme on dit en anglais, qui juge les individus en fonction de leurs capacités, en pratiquant une certaine discrimination à l'encontre de ceux et celles qui ne répondent pas à certains critères de fonctionnalité acceptables. Permettez-moi de vous donner un exemple. Joseph Fletcher, que je viens de mentionner, a écrit, et ce sont ses mots, pas les miens, « Les personnes ayant des enfants atteints du syndrome de Down n'ont aucune raison de se sentir coupables d'avoir mis de côté un bébé trisomique, qu'il soit rangé dans le sens caché, dans un sanatorium ou dans un sens plus grave. C'est triste, oui, horrible, mais cela n'entraîne aucune culpabilité. » La véritable culpabilité ne découle que d'une enfance contre une personne, et un trisomique n'est pas une personne. Il a rédigé ces mots en 1968. Avons-nous progressé depuis lors? Les implications de ce type de réflexion sont vastes. Imaginez ce que cela signifie pour les personnes avec handicap ou les personnes dont les fonctions sont menacées, par exemple, par la maladie. Nous poursuivrons cette discussion importante dans notre prochaine capsule.

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0: Alors, elle leva les yeux en regardant le ciel. Puis elle me dit en joignant les mains à la hauteur de la poitrine.
1: Que soy era Immaculada Concepción. Je suis l'Immaculée Conception.

C'est avec les paroles de l'apôtre Jean que nous pouvons dire aujourd'hui que Dieu est lumière, que Dieu est amour. Oui, Père Saint, tu es Créateur. C'est en toi que nous recevons la vie. Béni sois-tu, Père Saint, de nous avoir donné ton envoyé Jésus, lumière pour tout homme. Ce Jésus qui nous dira « Qui me voit, voit le Père ». Béni sois-tu, Esprit Saint, Esprit de Pentecôte qui ravive notre mémoire des faits et gestes et paroles de Jésus. Oui, Trinité Sainte, nous sommes en communion avec toi, Père, Fils et Esprit Saint. Marie, toi la Mère de Jésus, toi cette Mère de lumière, éclaire nos pas en nous montrant les pas de Jésus.

Au nom du Père et du Fils et du Saint-Esprit, Amen. Nous entrons dans les mystères de la lumière. Premier mystère lumineux, le baptême de Jésus au Jourdain. Jésus arrive au Jourdain. Comme des milliers de personnes sont venues rencontrer le Baptiste, qui prêche le baptême de repentance, la conversion, le retour à Dieu. Et Jésus entre dans ce cortège d'humanité qui désire se tourner vers Dieu. Au moment du baptême, Jésus entend « Tu es mon Fils, en toi j'ai mis tout mon amour. » Oui, Marie, que nous puissions, nous qui sommes les enfants du Père, entendre cette voix qui nous dit que nous sommes les enfants bien-aimés de ce Père, qui nous aime. Notre Père qui es aux cieux, que ton nom soit sanctifié, que ton règne vienne, que ta volonté soit faite sur la terre comme au ciel. Donne-nous aujourd'hui notre pain de ce jour, pardonne-nous nos offenses comme nous pardonnons aussi à ceux qui nous ont offensés, et ne nous laisse pas entrer en tentation, mais délivre-nous du mal. Amen. Je te salue, Marie, pleine de grâce, le Seigneur est avec toi. Tu es bénie entre toutes les femmes, et Jésus, le fruit de tes entrailles, est béni. Sainte Marie, Mère de Dieu, prie pour nous, pécheurs, maintenant et à l'heure de notre mort. Amen. Je te salue, Marie, pleine de grâce, le Seigneur est avec toi. Tu es bénie entre toutes les femmes, et Jésus, le fruit de tes entrailles, est béni. Sainte Marie, Mère de Dieu, prie pour nous, pécheurs, maintenant et à l'heure de notre mort. Amen. Je te salue, Marie, pleine de grâce. Le Seigneur est avec toi. Tu es bénie entre toutes les femmes, et Jésus, le fruit de tes entrailles, est béni. Sainte Marie, Mère de Dieu, prie pour nous, pécheurs, maintenant et à l'heure de notre mort. Amen. Je te salue, Marie, pleine de grâce. Le Seigneur est avec toi. Tu es bénie entre toutes les femmes, et Jésus, le fruit de tes entrailles, est béni. Sainte Marie, Mère de Dieu, prie pour nous, pécheurs, maintenant et à l'heure de notre mort. Amen. Je te salue, Marie, pleine de grâce, le Seigneur est avec toi. Tu es bénie entre toutes les femmes, et Jésus, le fruit de tes entrailles, est béni. Sainte Marie, Mère de Dieu, prie pour nous, pécheurs, maintenant et à l'heure de notre mort. Amen. Je te salue, Marie, pleine de grâce, le Seigneur est avec toi. Tu es bénie entre toutes les femmes, et Jésus, le fruit de tes entrailles, est béni. Sainte Marie, Mère de Dieu, prie pour nous, pécheurs, maintenant et à l'heure de notre mort. Amen. Je te salue, Marie, pleine de grâce, le Seigneur est avec toi. Tu es bénie entre toutes les femmes, et Jésus, le fruit de tes entrailles, est béni. Sainte Marie, Mère de Dieu, prie pour nous, pécheurs, maintenant et à l'heure de notre mort. Amen. Je te salue, Marie, pleine de grâce, le Seigneur est avec toi. Tu es bénie entre toutes les femmes, et Jésus, le fruit de tes entrailles, est béni. Sainte Marie, Mère de Dieu, prie pour nous, pécheurs, maintenant et à l'heure de notre mort. Amen. Je te salue, Marie, pleine de grâce. Le Seigneur est avec toi. Tu es bénie entre toutes les femmes, et Jésus, le fruit de tes entrailles, est béni. Sainte Marie, Mère de Dieu, prie pour nous, pécheurs, maintenant et à l'heure de notre mort. Amen. Je te salue, Marie, pleine de grâce. Le Seigneur est avec toi. Tu es bénie entre toutes les femmes, et Jésus, le fruit de tes entrailles, est béni. Sainte Marie, Mère de Dieu, prie pour nous, pécheurs, maintenant et à l'heure de notre mort. Amen. Gloire au Père et au Fils et au Saint-Esprit, au Dieu qui est, qui était et qui vient, pour les siècles des siècles. Amen. Deuxième mystère lumineux, les noces de Cana. Une invitation joyeuse faite à Marie qui amène son fils Jésus avec ses compagnons.
et Marie qui voit le besoin de ce jeune couple qui célèbre ses noces, va demander à Jésus de faire quelque chose. Et Jésus va faire le miracle de changer l'eau en vin. Jésus, tu peux tout. Tu peux changer la douleur. Tu peux transformer la tristesse en joie. Tu peux transfigurer notre humanité par-delà toutes les obscurités. Marie, continue d'intervenir auprès de ton fils Jésus pour la joie du monde, pour le vin des noces. Notre Père qui es aux cieux, que ton nom soit sanctifié, que ton règne vienne, que ta volonté soit faite sur la terre comme au ciel. Donne-nous aujourd'hui notre pain de ce jour. Pardonne-nous nos offenses comme nous pardonnons aussi à ceux qui nous ont offensés. Et ne nous laisse pas entrer en tentation, mais délivre-nous du mal. Amen. Je te salue, Marie, pleine de grâce. Le Seigneur est avec toi. Tu es bénie entre toutes les femmes, et Jésus, le fruit de tes entrailles, est béni. Sainte Marie, Mère de Dieu, prie pour nous pécheurs, maintenant et à l'heure de notre mort. Amen. Je te salue, Marie, pleine de grâce. Le Seigneur est avec toi. Tu es bénie entre toutes les femmes, et Jésus, le fruit de tes entrailles, est béni. Sainte Marie, Mère de Dieu, prie pour nous pécheurs, maintenant et à l'heure de notre mort. Amen. Je te salue, Marie, pleine de grâce. Le Seigneur est avec toi. Tu es bénie entre toutes les femmes, et Jésus, le fruit de tes entrailles, est béni. Sainte Marie, Mère de Dieu, prie pour nous pécheurs, maintenant et à l'heure de notre mort. Amen. Je te salue, Marie, pleine de grâce. Le Seigneur est avec toi. Tu es bénie entre toutes les femmes, et Jésus, le fruit de tes entrailles, est béni. Sainte Marie, Mère de Dieu, prie pour nous pécheurs, maintenant et à l'heure de notre mort. Amen. Je te salue, Marie, pleine de grâce. Le Seigneur est avec toi. Tu es bénie entre toutes les femmes, et Jésus, le fruit de tes entrailles, est béni. Sainte Marie, Mère de Dieu, prie pour nous pécheurs, maintenant et à l'heure de notre mort. Amen. Je te salue, Marie, pleine de grâce. Le Seigneur est avec toi. Tu es bénie entre toutes les femmes, et Jésus, le fruit de tes entrailles, est béni. Sainte Marie, Mère de Dieu, prie pour nous pécheurs, maintenant et à l'heure de notre mort. Amen. Je te salue, Marie, pleine de grâce. Le Seigneur est avec toi. Tu es bénie entre toutes les femmes, et Jésus, le fruit de tes entrailles, est béni. Sainte Marie, Mère de Dieu, prie pour nous pécheurs, maintenant et à l'heure de notre mort. Amen. Je te salue, Marie, pleine de grâce. Le Seigneur est avec toi. Tu es bénie entre toutes les femmes, et Jésus, le fruit de tes entrailles, est béni. Sainte Marie, Mère de Dieu, prie pour nous pécheurs, maintenant et à l'heure de notre mort. Amen. Je te salue, Marie, pleine de grâce. Le Seigneur est avec toi. Tu es bénie entre toutes les femmes, et Jésus, le fruit de tes entrailles, est béni. Sainte Marie, Mère de Dieu, prie pour nous pécheurs, maintenant et à l'heure de notre mort. Amen. Je te salue, Marie, pleine de grâce. Le Seigneur est avec toi. Tu es bénie entre toutes les femmes, et Jésus, le fruit de tes entrailles, est béni. Sainte Marie, Mère de Dieu, prie pour nous pécheurs, maintenant et à l'heure de notre mort. Amen. Gloire au Père, et au Fils, et au Saint-Esprit, au Dieu qui est, qui était et qui vient, pour les siècles des siècles. Amen.

Troisième mystère lumineux, l'annonce du règne de Dieu, la vie publique de Jésus. Un jour, Jésus, tu vas quitter ton grand silence, ta ville de Nazareth, pour aller sur toutes les routes prendre le chemin du Père. Oui, Jésus, tu annonces le règne de Dieu. Tu annonces la paix pour le monde. Tu annonces que les démons seront chassés du cœur des gens. Tu annonces les guérisons. Tu ouvres les yeux des aveugles. Tu fais entendre les sourds. Marie, toi qui es témoin des actes de puissance de ton Fils Jésus, fais qu'aujourd'hui aussi nous appelions le règne de Dieu en ce monde. Notre Père qui es aux cieux, que ton nom soit sanctifié, que ton règne vienne, que ta volonté soit faite sur la terre comme au ciel. Donne-nous aujourd'hui notre pain de ce jour. Pardonne-nous nos offenses comme nous pardonnons aussi à ceux qui nous ont offensés. Et ne nous laisse pas entrer en tentation, mais délivre-nous du mal. Amen. Je te salue, Marie, pleine de grâce. Le Seigneur est avec toi. Tu es bénie entre toutes les femmes, et Jésus, le fruit de tes entrailles, est béni. Sainte Marie, Mère de Dieu, prie pour nous, pécheurs, maintenant et à l'heure de notre mort. Amen. Je te salue, Marie, pleine de grâce, le Seigneur est avec toi. Tu es bénie entre toutes les femmes, et Jésus, le fruit de tes entrailles, est béni. Sainte Marie, Mère de Dieu, prie pour nous, pécheurs, maintenant et à l'heure de notre mort.

Salut Marie, pleine de grâce, le Seigneur est avec toi. Tu es bénie entre toutes les femmes, et Jésus, le fruit de tes entrailles, est béni. Sainte Marie, Mère de Dieu, prie pour nous, pécheurs, maintenant et à l'heure de notre mort. Amen. Je te salue Marie, pleine de grâce, le Seigneur est avec toi. Tu es bénie entre toutes les femmes, et Jésus, le fruit de tes entrailles, est béni. Sainte Marie, Mère de Dieu, prie pour nous, pécheurs, maintenant et à l'heure de notre mort. Amen. Je te salue, Marie, pleine de grâce. Le Seigneur est avec toi. Tu es bénie entre toutes les femmes, et Jésus, le fruit de tes entrailles, est béni. Sainte Marie, Mère de Dieu, prie pour nous, pécheurs, maintenant et à l'heure de notre mort. Amen. Je te salue, Marie, pleine de grâce. Le Seigneur est avec toi. Tu es bénie entre toutes les femmes, et Jésus, le fruit de tes entrailles, est béni. Sainte Marie, Mère de Dieu, prie pour nous pécheurs, maintenant et à l'heure de notre mort. Amen. Je te salue, Marie, pleine de grâce, le Seigneur est avec toi. Tu es bénie entre toutes les femmes, et Jésus, le fruit de tes entrailles, est béni. Sainte Marie, Mère de Dieu, prie pour nous pécheurs, maintenant et à l'heure de notre mort. Amen. Je te salue, Marie, pleine de grâce. Le Seigneur est avec toi. Tu es bénie entre toutes les femmes, et Jésus, le fruit de tes entrailles, est béni. Sainte Marie, Mère de Dieu, prie pour nous, pécheurs, maintenant et à l'heure de notre mort. Amen. Gloire au Père et au Fils et au Saint-Esprit, ô Dieu qui est, qui était et qui vient, pour les siècles des siècles. Amen. Quatrième mystère lumineux, la transfiguration de Jésus. Sur la montagne, avec Pierre, Jacques et Jean. Jésus, tu es en prière, et les apôtres te voient transfiguré de lumière, et tu t'entretiens avec Moïse et Élie. Tu accomplis la loi et les prophètes en ta personne. Oui, Jésus, transfigure nos vies. Rends-nous lumineux par la prière, par notre communion avec le Père, par cette communion avec les prophètes et les saints et saintes. Marie, toi qui es cette Vierge de lumière, fais que sur nos routes, nous puissions être des témoins du transfiguré de Jésus qui apporte l'amour de la prière dans nos vies. Notre Père qui es aux cieux, que ton nom soit sanctifié, que ton règne vienne, que ta volonté soit faite sur la terre comme au ciel. Donne-nous aujourd'hui notre pain de ce jour. Pardonne-nous nos offenses, comme nous pardonnons aussi à ceux qui nous ont offensés. Et ne nous laisse pas entrer en tentation, mais délivre-nous du mal. Amen. Je te salue, Marie, pleine de grâce. Le Seigneur est avec toi. Tu es bénie entre toutes les femmes, et Jésus, le fruit de tes entrailles, est béni. Sainte Marie, Mère de Dieu, prie pour nous, pécheurs, maintenant et à l'heure de notre mort. Amen. Je te salue, Marie, pleine de grâce. Le Seigneur est avec toi. Tu es bénie entre toutes les femmes, et Jésus, le fruit de tes entrailles, est béni. Sainte Marie, Mère de Dieu, prie pour nous, pécheurs, maintenant et à l'heure de notre mort. Amen. Je te salue, Marie, pleine de grâce. Le Seigneur est avec toi. Tu es bénie entre toutes les femmes, et Jésus, le fruit de tes entrailles, est béni. Sainte Marie, Mère de Dieu, prie pour nous, pécheurs, maintenant et à l'heure de notre mort. Amen. Je te salue, Marie, pleine de grâce. Le Seigneur est avec toi. Tu es bénie entre toutes les femmes, et Jésus, le fruit de tes entrailles, est béni. Sainte Marie, Mère de Dieu, prie pour nous, pécheurs, maintenant et à l'heure de notre mort. Amen. Je te salue, Marie, pleine de grâce. Le Seigneur est avec toi. Tu es bénie entre toutes les femmes,
et Jésus

Le fruit de tes entrailles est béni. Sainte Marie, Mère de Dieu, prie pour nous pécheurs, maintenant et à l'heure de notre mort. Amen. Je te salue, Marie, pleine de grâce. Le Seigneur est avec toi. Tu es bénie entre toutes les femmes, et Jésus, le fruit de tes entrailles, est béni. Sainte Marie, Mère de Dieu, prie pour nous, pécheurs, maintenant et à l'heure de notre mort. Amen. Je te salue, Marie, pleine de grâce. Le Seigneur est avec toi. Tu es bénie entre toutes les femmes, et Jésus, le fruit de tes entrailles, est béni. Sainte Marie, Mère de Dieu, prie pour nous, pécheurs, maintenant et à l'heure de notre mort. Amen. Je te salue, Marie, pleine de grâce. Le Seigneur est avec toi. Tu es bénie entre toutes les femmes, et Jésus, le fruit de tes entrailles, est béni. Sainte Marie, Mère de Dieu, prie pour nous, pécheurs, maintenant et à l'heure de notre mort. Amen. Je te salue, Marie, pleine de grâce. Le Seigneur est avec toi. Tu es bénie entre toutes les femmes, et Jésus, le fruit de tes entrailles, est béni. Sainte Marie, Mère de Dieu, prie pour nous, pécheurs, maintenant et à l'heure de notre mort. Amen. Je te salue, Marie, pleine de grâce. Le Seigneur est avec toi. Tu es bénie entre toutes les femmes, et Jésus, le fruit de tes entrailles, est béni. Sainte Marie, Mère de Dieu, prie pour nous, pécheurs, maintenant et à l'heure de notre mort. Amen. Gloire au Père, et au Fils, et au Saint-Esprit, au Dieu qui est, qui était et qui vient, pour les siècles des siècles. Amen.

Cinquième mystère lumineux, l'institution de l'Eucharistie. Ceci est mon corps, ceci est mon sang. Prenez et mangez, prenez et buvez. Vous ferez cela en mémoire de moi. Oui, Jésus, nous faisons mémoire de ta vie lumineuse, de ta vie toute remplie de paroles de lumière. Et voilà qu'au terme de ton existence, dans la salle haute avec les apôtres, tu institues le sacrement de l'Eucharistie pour qu'ils aient la vie et qu'il ait en abondance. Marie, fais que nous puissions désirer cette célébration au cœur de l'Église, célébrer l'Eucharistie, nous offrir, être une offrande agréable à la gloire du Père, en communion avec ton Fils. Notre Père qui es aux cieux, que ton nom soit sanctifié, que ton règne vienne, que ta volonté soit faite sur la terre comme au ciel. Donne-nous aujourd'hui notre pain de ce jour, pardonne-nous nos offenses comme nous pardonnons aussi à ceux qui nous ont offensés. Et ne nous laisse pas entrer en tentation, mais délivre-nous du mal. Amen. Je te salue Marie, pleine de grâce. Le Seigneur est avec toi. Tu es bénie entre toutes les femmes, et Jésus, le fruit de tes entrailles, est béni. Sainte Marie, Mère de Dieu, prie pour nous pécheurs, maintenant et à l'heure de notre mort. Amen. Je te salue Marie, pleine de grâce. Le Seigneur est avec toi. Tu es bénie entre toutes les femmes, et Jésus, le fruit de tes entrailles, est béni. Sainte Marie, Mère de Dieu, prie pour nous pécheurs, maintenant et à l'heure de notre mort. Amen. Je te salue, Marie, pleine de grâce. Le Seigneur est avec toi. Tu es bénie entre toutes les femmes, et Jésus, le fruit de tes entrailles, est béni. Sainte Marie, Mère de Dieu, prie pour nous pécheurs, maintenant et à l'heure de notre mort. Amen. Je te salue, Marie, pleine de grâce. Le Seigneur est avec toi. Tu es bénie entre toutes les femmes, et Jésus, le fruit de tes entrailles, est béni. Sainte Marie, Mère de Dieu, prie pour nous, pécheurs, maintenant et à l'heure de notre mort. Amen. Je te salue, Marie, pleine de grâce. Le Seigneur est avec toi. Tu es bénie entre toutes les femmes, et Jésus, le fruit de tes entrailles, est béni. Sainte Marie, Mère de Dieu, prie pour nous, pécheurs, maintenant et à l'heure de notre mort. Amen. Je te salue, Marie, pleine de grâce. Le Seigneur est avec toi. Tu es bénie entre toutes les femmes, et Jésus, le fruit de tes entrailles, est béni. Sainte Marie, Mère de Dieu, prie pour nous, pécheurs, maintenant et à l'heure de notre mort. Amen. Je te salue, Marie, pleine de grâce. Le Seigneur est avec toi. Tu es bénie entre toutes les femmes, et Jésus, le fruit de tes entrailles, est béni. Sainte Marie, Mère de Dieu, prie pour nous, pécheurs, maintenant et à l'heure de notre mort. Amen. Je te salue, Marie, pleine de grâce. Le Seigneur est avec toi. Tu es bénie entre toutes les femmes, et Jésus, le fruit de tes entrailles, est béni. Sainte Marie, Mère de Dieu, prie pour nous, pécheurs, maintenant et à l'heure de notre mort. Amen. Je te salue, Marie, pleine de grâce. Le Seigneur est avec toi. Tu es bénie entre toutes les femmes, et Jésus, le fruit de tes entrailles, est béni. Sainte Marie, Mère de Dieu, prie pour nous, pécheurs, maintenant et à l'heure de notre mort. Amen. Je te salue, Marie, pleine de grâce. Le Seigneur est avec toi. Tu es bénie entre toutes les femmes, et Jésus, le fruit de tes entrailles, est béni. Sainte Marie, Mère de Dieu, prie pour nous, pécheurs, maintenant et à l'heure de notre mort. Amen. Gloire au Père, et au Fils, et au Saint-Esprit, au Dieu qui est, qui était et qui vient, pour les siècles des siècles. Amen. Au nom du Père, et du Fils, et du Saint-Esprit. Amen.

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Jésus a usé avec subtilité de l'incognito pour se faire identifier comme le Messie. Ce fut une approche tout en longueur. Il se fit reconnaître d'abord par les êtres les plus éloignés de lui, les démons, les possédés, puis par les aveugles, les paralysés, les étrangers, et peu à peu, par chaque disciple. Enfin, survint Pierre, qui comprit et professa sa foi dans le Messie. C'est du moins la structure que nous présente saint Marc. Certes, il aurait pu se présenter en triomphateur, écraser les hommes avec sa vérité. Mais c'était courir le risque que les hommes se méprennent sur son messianisme. Jésus a écarté les faux messianismes. Il le fait encore aujourd'hui, alors que réapparaissent des messianismes de toutes sortes. Les hommes changent régulièrement de messie, après s'être donné à eux avec enthousiasme. C'est une grande erreur de penser que la propension naturelle à croire à des messies et à se prendre pour des messies est morte. Elle revient régulièrement. Elle fait partie de notre imaginaire, de notre volonté de puissance et de notre sens du spectacle. Il faut méditer longuement et profondément sur l'incognito de Dieu. Voulez-vous un exemple frappant? Quand l'abbé Karol Wojtyla fut pressenti pour devenir évêque auxiliaire de Cracovie, il y avait un autre candidat possible. Le gouvernement communiste avait le droit d'exprimer sa préférence. Il le fit. Il choisit l'abbé Wojtyla plutôt que l'autre prêtre parce que l'abbé Wojtyla était de conditions plus modestes. Et c'est ainsi que, sans le savoir, il ouvrit le chemin au futur Jean-Paul II, qui un jour contribuerait avec une telle force à l'effondrement du communisme. Jésus a exprimé sa préférence pour les plus pauvres. Est-ce pure coïncidence que, dans ce cas, un régime qui prenait le parti du prolétariat aille dans le sens de Jésus? L'incognito de Dieu obéit à des règles certaines. Nous venons de voir la première. Maintenir le cap sur le messianisme de Jésus et écarter les faux messianismes. En relisant l'Ancien Testament, on voit bien que c'est la manifestation du messianisme de Jésus que Dieu, Yahvé, avait en vue. On se tromperait du tout au tout si l'on croyait que l'incognito de Dieu est un absolu. La joie de Dieu est de se faire connaître le plus parfaitement possible. Voici la vie éternelle, qu'il vous connaisse, vous, le seul vrai Dieu, et celui que vous avez envoyé, Jésus-Christ. La loi de gradualité que suit souvent Jésus dans la révélation a pour fin la visibilité dans un processus de révélation qui cherche à faire croître l'homme. Dieu n'est pas cachotier, et l'Église, qui est sa servante, doit s'en souvenir. Et pour la même raison, l'Église doit se souvenir que Jésus, qui a dit « Viens, suis-moi », ne saurait s'arrêter aux enchantements du Tabor et s'y installer. La dernière parole que Jésus adresse aux disciples avant de monter au ciel est « Allez, enseignez toutes les nations ». Faites de toutes les nations des disciples.

Dieu, dans sa manière de se faire connaître des hommes, agit soit incognito, soit de manière explicite. C'est lui le maître du jeu, c'est lui le seigneur de la danse. Prenons un exemple illustre de son style. L'apparition, le soir de la résurrection, aux deux disciples qui cheminent de Jérusalem vers Emmaüs. Ce passage de l'Évangile est une source de méditation à l'infini. L'épisode d'Emmaüs est d'une immense portée pour la vie quotidienne. Je sais des hommes et des femmes, des adolescents et des adolescentes, qui cheminent tristement sur le chemin d'Emmaüs. Ils ont été ici et là. Ils ont changé de travail plusieurs fois. Ils ont eu des difficultés de bureau, d'entreprise, de famille, de relations. Ils ont cru, bien des fois, toucher quelque chose de solide. Ils se sont trompés. Ils ont recommencé en se disant que demain, au lieu d'être un autre jour, serait le même qu'hier. Des séparations sont venues. On ne s'est plus regardé. On a quitté l'arrière-pays pour guère mieux. Le petit métier pour un autre petit métier, un logement avec des voisins bruyants pour d'autres voisins revêches. Leur humanité s'est effilochée. On a rajouté des pièces, puis recousu et à nouveau rapiécé sa vie. On était prêtre ou religieux ou religieuse. On a fini par se dire, comme bien des gens mariés, « Si j'avais su, je ne serais pas venue. » Elle est longue, la confrérie des « si j'avais su », comme la fraternité anglaise des « I'm sorry ».« Sorry, Jesus. Salut, Jésus. Je ne t'ai pas vu. Tu n'étais pas là. On s'est manqué. Je n'ai pas senti ta main. Tu promettais de beaux vents. Nous n'avons eu que des rafales lugubres. Tu te faisais fort de nous donner un peu de réenchantement. Le facteur est passé. Il a sans doute oublié ta lettre. Demain, j'ouvrirai encore le casier postal. Je me dirai, pour le mieux, que ce vide n'est que temporaire. Pèlerins d'Emmaüs, mes frères, mes sœurs, où est-il donc, Jésus anonyme dans notre quotidien? Il passe dans la rue. Il est dans un café. Il attend l'autobus. Il est dans la cour des gares, le métro, au supermarché. Il est peut-être dans telle photo de journal. Il se peut qu'on le trouve dans une salle de radiologie, dans une infirmière qui assiste une victime du cancer du sein. Il peut être dans ce médecin qui a juste un plâtre sur une jambe blessée, ou dans une bénévole qui se tient près d'un sidatique. Et pourquoi ne serait-il pas dans un homme public qui veille sur le bien-être de ses concitoyens? Dans le chef d'entreprise qui voit dans ses ouvriers des hommes comme lui, des partenaires de vie, de vocation. Nous ne nous arrêtons pas à penser que notre vie profane, notre société sécularisée sont prégnantes de la présence de Jésus ressuscité parmi nous qui ne soupçonnons pas sa présence.

N'êtes-vous pas frappé de voir qu'en ce premier jour de la résurrection, Jésus se contente de faire un bout de chemin avec deux disciples sans autre importance que d'être des disciples ordinaires? Qu'aurait fait à la place de Jésus un général victorieux? Un chef politique qui aurait battu à plate couture ses adversaires? On se dérange par centaines de milliers d'admirateurs pour accueillir un grand champion de course automobile ou des vainqueurs de tournois de hockey ou de sauts périlleux. Or, voici Jésus qui, au lieu de remercier ses admirateurs, de narguer Pilate, Caïphe, Hérode et tous les pharisiens et scribes besogneux, se contente de faire un bout de chemin comme ça, pour rien. L'épisode d'Emmaüs commence dans le désenchantement. Le piéton anonyme qui se joint aux deux disciples désemparés les écoute raconter leur peine. Ce Jésus n'était qu'un autre faux Messie, le plus brillant peut-être, mais non le Messie absolu. Son passage rapide n'aurait marqué ni la fin de la domination romaine, ni le triomphe définitif de Jérusalem sur les nations païennes. Tout serait à recommencer. Sa fin, en échec définitif, effacerait bientôt sa mémoire. Les trois avançaient sur la route. Saint Grégoire le Grand dit que Jésus se laissait voir extérieurement à eux, comme il le voyait intérieurement, dans leur cœur appesanti. Mais survient le grand retournement. Jésus reprend pièce par pièce dans les livres anciens de l'Écriture les jalons qui préparaient le réenchantement du monde. Il avançait peu à peu sans se révéler. Il continuait de les éveiller. Il les appelait à la découverte. Il leur tendait la main du rivage. Il calmait leur peur. Vous pouvez avancer. Les flots se sont calmés. L'aube nouvelle s'est levée. Ce que les femmes ont raconté à la suite de leur visite matinale au sépulcre n'était pas une affabulation pour défendre l'image intérieure qu'on s'était forgée de Jésus. Et voici que, portant la main sur le pain devant eux, Jésus trace le signe de l'autre rivage. Il se révèle celui qui vient de la vie absolue. Il fait toucher à ses deux commensaux la chair et le sang de l'humanité nouvelle. Leurs yeux s'ouvrent. Celui qui était mort est devant nous. Celui qui a été humilié est là, glorieux, dans son immense simplicité. Celui dont la vie avait abouti à un non-sens se révélait dans la lumière du cheminement obscur et souvent tortueux des Écritures. Comprenons bien. Jésus est venu partager la route des hommes, le quotidien des hommes et des femmes, des adolescents et des adolescentes, bref, de toute personne. Aucune n'est ordinaire pour lui. Voilà donc que ce récit en apparence quelconque devient extraordinaire. Il est un paradigme à valeur universelle. Jésus fait plus que cela. Il ne se contente pas d'accompagner chacun et chacune. Il reprend la vie de chacun et chacune à même la sienne propre. C'est le geste du pain changé en son corps à l'auberge pascale. Il dit à chacun et à chacune « Tu es dans mon corps de ressuscité. » Voici mon partage d'humanité. Voici mon partage de divinité. Nous sommes à la même table. »

Nous ne savons pas tout ce qui se déroule dans nos vies. Nous constatons des faits, disons une histoire. Mais il y a aussi le mystère. Tout comme dans Jésus, il y a le Jésus de l'histoire et le Jésus de la foi. Il en va de même pour chacun, pour chacune. Par exemple, Clotilde de l'histoire et Clotilde de la foi. Amélie de l'histoire et Amélie de la foi. Pierre de l'histoire et Pierre de la foi. Le personnage de l'histoire est repérable. Il est vu et connu. Il est sensible et peut être raconté. Mais l'autre personnage, celui qui est caché, se vit à l'intérieur essentiellement. Celui-même qui le vit ne le perçoit pas tout entier. Une seule personne le connaît parfaitement. C'est Dieu. Or, Dieu a sur chaque homme un dessein. Il se propose de faire passer tout homme et toute femme par des voies qui conduisent à la ressemblance à Jésus. Cela, il faut le répéter avec force. Toutes les œuvres de l'homme et l'homme tout entier sont acheminées par le Père au mystère pascal de Jésus, car Dieu veut le salut de tous les hommes. Il y a donc, sous les événements parfois étranges et sinueux de la vie de tout homme, de toute femme, un mystère qui se poursuit. Les historiens, les journalistes, les biographes ne se rendent pas jusque-là. Le mystère personnel leur échappe. Mais ce mystère personnel n'échappe pas au mystère de Jésus. Chacun vit le sien à même le sien. C'est son mystère à lui qui décode notre propre mystère. Emmaüs nous dit cela. Quoi de plus ordinaire, de plus profane, de plus séculier que de marcher sur une route? Ne le faisons-nous pas tous les jours? Prenons cela pour un révélateur de toute l'existence ordinaire dans un monde séculier ou sécularisé. Mais aussi, quoi de plus stupéfiant que d'apprendre que ce qui est visible de nos vies est le côté extérieur d'un côté intérieur dont les traits signifient quelque chose de l'intérieur de la vie de Jésus. Je m'explique par lui et lui explique sa vie dans la mienne. C'est l'aspect d'intercommunication ou d'échange du mystère pascal. Et cela se passe dans le quotidien. Nous entendons fréquemment des hommes et des femmes d'Église se lamenter sur la sécularisation de la vie. Le véritable malheur n'est pas là. Il est dans la copie de la conscience des disciples d'Emmaüs, première manière. Quand ils ne comprenaient pas que Jésus avait tout changé par sa résurrection, à la fois leur vie et celle du monde, l'histoire même de ses accusateurs, de ses juges et de ses bourreaux. Tous, sans exception, avaient été conduits au mystère pascal de Jésus, non seulement pour le voir comme un scénario visible, mais aussi pour y être, à leur insu même, engagés en termes de bonheur ou de malheur. Les hommes et les femmes d'aujourd'hui apprendront-ils cela par leurs simples moyens humains? La laïcité de l'État et des ministères ou organismes qui en dépendent fait que les compétences et les attributions de l'Église et de l'État sont plus clairement distinguées qu'autrefois.

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0: Yves Houde s'installe à présent en studio pour s'entretenir avec son invité.
1: C'est le moment de vous livrer ou de vous partager mon coup d'œil sur un fait d'actualité d'ici ou d'ailleurs. Nous irons ailleurs cette semaine. La France est secouée depuis bientôt un mois par de violentes manifestations et ça semble être une vieille habitude chez les Français. Les causes sont diverses cette fois, mais au cours des autres manifestations, il y a eu les gilets jaunes, il y a eu la réforme des retraites, il y a eu le climat, l'inflation. On prend la rue assez facilement chez les Français. Les manifestants ou les manifestations étudiantes présentement n'ont rien de nouveau. On peut le comprendre. On se souvient de mai 68, on y assiégeait le milieu universitaire. La révolte étudiante parisienne et dans les villes universitaires réclamait plus de liberté, plus d'autonomie. Les étudiants dénoncent, à cette époque-là, le paternalisme des institutions traditionnelles. Celles-ci, qu'on dit des lycéens, beaucoup plus jeunes que les universitaires, a la particularité de n'être lié à aucune cause bien définie. Il s'agit de l'expression d'un amalgame de frustrations découlant de l'absence de réformes adéquates. On y trouve une pluralité de motifs qui vont de l'établissement scolaire en décrépitude, en passant par le nombre d'élèves en classe trop nombreux, jusqu'au taux d'absentéisme important chez les enseignants, qui ne sont surtout pas remplacés. Le milieu de l'éducation est visé et l'inégalité des chances y est particulièrement dénoncée. Des récriminations qui couvent sous les braises depuis longtemps, le grabuge qui secoue le pays depuis plus d'un mois n'est pas sorti de nulle part un matin de septembre. Si c'est le début des manifestations de masse, c'est la conséquence d'une insatisfaction qu'on a ignorée depuis très longtemps. D'un laxisme du milieu politique pour une jeunesse qui ne se sent ni écoutée, ni entendue. Qui le premier a soufflé sur ses braises? C'est le lycée Saint-Exupéry de Créteil, en banlieue de Paris. Le motif, des plus louables, bien sûr, les élèves en ont bloqué l'accès de ce lycée pour dénoncer la pénurie d'enseignants. Contrairement à mai 1968, l'étincelle, cette fois, vient de la périphérie, des quartiers plus difficiles, et non pas des hauts quartiers universitaires. Des quartiers difficiles où le roulement du personnel est régulier par manque de moyens, par manque de relève, et les conditions de travail y sont difficiles. D'autres lycées se sont ajoutés au cours du temps, des jours, des semaines, chacun apportant sa cause. La vétusté des locaux, la salubrité des lieux, les problèmes d'isolation insupportables lors des vagues de chaleur de plus en plus intenses, puis sont venues d'autres revendications. Les classes surchargées, le fonctionnement du système, les méthodes de sélection pour l'accès à l'enseignement supérieur, la surpopulation pour les débouchés aux universités. Ce qui devient constant d'une manifestation à l'autre, c'est la répression policière, sans discrimination entre les lycéens et les inévitables casseurs professionnels qui en profitent. On tire dans le tas. Sauf que cette fois, ce sont des personnes mineures qui sont en cause. Cette brutalité policière a mobilisé les parents, les syndicats d'enseignants surtout, et bientôt la société civile va s'en mêler. Le premier ministre français, Sébastien Lecornu, a tenté d'apaiser le mouvement, assurant que des décisions seraient prises d'ici la fin d'octobre pour répondre aux revendications. S'il peut investir pour réparer des toits qui coulent, il ne pourra pas combler les 3000 postes à pourvoir, faute de relève. Repenser le système d'éducation, établir l'égalité des chances pour tous, prendra bien plus que quelques jours ou quelques semaines et peut-être que ça prendra un changement de gouvernement. Il n'y a rien de rassurant non plus pour ce qui s'annonce comme changement de gouvernement dans les partis qui se présentent aux élections à la présidence prévue l'an prochain. Qu'ont à offrir les candidats en lice si seulement ils ont un intérêt pour l'éducation? Qu'ont-ils à offrir à cette jeunesse qui n'a pas encore le droit de vote? Coïncidence ou pas, le test PISA, c'est une évaluation au plan international tous les 3 ans qui mesure les compétences des élèves de 15 ans en sciences, en mathématiques et en compréhension de l'écrit, s'est dévoilé cette fois au début du mois de septembre. La France a reculé de 18 points depuis 2023. Elle se situe loin derrière le Québec et le Canada. L'écart paraît aussi entre les institutions françaises de milieux favorisés et les autres. Il y a là de quoi mettre le feu aux poudres.

0: Marie-Hélène Lalande, bonjour.
1: Bonjour.
0: Marie-Hélène, vous êtes professeure au conservatoire et au cégep, professeure de théâtre, bien sûr. Vous êtes impliquée dans divers organismes ou compagnies de théâtre à Québec. Autant d'engagement, c'est par passion ou par nécessité?
1: Oh, un peu des deux, je dirais. c'est sûr que la passion m'anime beaucoup. L'enseignement, c'est quelque chose qui est arrivé comme dans un deuxième temps dans ma carrière, parce que j'ai été formée au conservatoire, moi aussi, ici à Québec, comme comédienne. Je travaille encore comme comédienne. J'ai développé la mise en scène aussi. Puis l'enseignement, c'est toujours quelque chose qui m'a intéressée. Puis c'est arrivé à un moment donné, ça s'est présenté comme opportunité. Puis là, je pourrais plus vraiment m'en passer. J'aime beaucoup ça. Même chose que la production théâtrale. Ça, c'est à ma sortie du conservatoire que j'ai créé une compagnie, Les Écornifleuses, avec mes collègues féminines
0: de cette année-là.
1: De cette cohorte-là, exactement. Donc, on était 5 ensemble. Puis, on avait envie de s'offrir du travail à la base, je dirais ça, là. Donc d'augmenter la possibilité de trouver des rôles intéressants pour des femmes sur scène.
0: Qui reste de ces 5 fondatrices-là à Québec?
1: Alors présentement, il y a Joannie Lehoux et moi-même.
0: Vous êtes comédienne, bien sûr, vous êtes metteur en scène et vous avez assisté Jocelyn Pelletier dans la mise en scène d'une pièce qui sera en reprise au Théâtre de la Bordée à partir de cette semaine pour une dizaine de jours. Une pièce qui a été créée au Périscope il y a 2 ans.
1: Mm-hmm.
0: Est-ce que d'abord ça avait été créé à premier acte? D'habitude, c'est le chemin, là, premier acte, Périscope, puis ensuite on monte à la Bordée, puis après au Trident. Cette pièce-là qui s'appelle « Dimanche à Sodome ».
1: Oui. En fait, ça a été créé au Périscope. Nous, ça fait plusieurs années là, qu'on n'est plus de la relève. Donc, on a fait nos 3 premières productions à premier acte. Mais ensuite, là, ça fait quand même plusieurs années là, qu'on est vraiment dans un mode de compagnie plus intermédiaire, je dirais. Donc, on produit au Théâtre Périscope à Québec. Alors, Dimanche à Sodome est l'avant-dernière production. Il y en a eu une autre entre-temps, là, Bacchanal, qu'on a fait la saison dernière. Mais donc, Dimanche à Sodome, on l'a créé. C'est un texte, en fait, que Jocelyn et Olivier Sylvestre, le traducteur, nous ont proposé en disant, il me semble que ça pourrait s'inscrire dans la démarche artistique, dans la mission des Écornifleuses de travailler ce texte-là.
0: C'est un garçon qui vous a proposé ça.
1: Absolument.
0: Ah, c'est bien.
1: Oui, donc, tout à fait, ça se prêtait tout à fait à notre mission. On aimait beaucoup le regard neuf qui était porté sur le rôle de la femme là-dedans. Les rôles de femme, en fait, il y en a 2. Donc, on trouvait que cette idée-là de se réapproprier un discours dans l'histoire de la Genèse, a été plutôt écrit par des hommes, probablement.
0: En tout cas, c'est une histoire d'hommes dans ce récit-là. Quand saviez-vous, avant de lire la pièce de cette histoire-là, ça vous était connu?
1: Oui, ça nous était connu.
0: Sous quel titre ça vous était connu?
1: En fait, cette histoire-là, je pense que ça s'appelle Sodome et Gomorre. Là, tu sais, on a un peu l'impression de connaître les 2 villes de Sodome et Gomorre. On sait un peu.
0: Mais en tant que personnage, pour moi, c'était connu comme étant le récit de la femme de Lot.
1: Oui, aussi.
0: Et la statue de sel.
1: Oui, tout à fait. Donc, c'est ce qu'on connaît de l'histoire, qu'il y a une femme à la fin du récit qui se retrouve transformée en statue de sel
0: pour avoir désobéi.
1: Exactement. Donc, la femme pécheresse.
0: Oui, et donc, c'est une histoire. L'histoire, c'est une histoire de gars. C'est l'histoire de Lot, dans le fond.
1: Mm-hmm.
0: Mais à travers les siècles, ce qui est transparent, ce qui a été transposé et qui a suivi, c'est l'histoire, pas l'histoire, mais c'est l'image de la femme condamnée ou la femme qui a été punie et qui est devenue statue de sel. Comment l'auteur, qui est un auteur anglophone, c'est un Ontarien qui, je pense, vit à Londres aujourd'hui, mais comment présente-t-il ce récit-là en faisant un récit féministe?
1: En fait, il donne tout simplement la parole à cette femme-là et il lui permet de raconter cette journée fatale pour elle, finalement, où l'univers a basculé, où 2 anges sont débarqués dans sa maison. Lot, son mari, a été complètement obnubilé, les a accueillis et Elle a vu l'ensemble du village vouloir venir chercher ces deux anges pour... Et là, je pense que c'est ce qui est devenu un peu cette, au fil du temps, là, l'idée de... parce que dans le texte, ça dit « Donnez-nous ces hommes que nous couchions avec eux ». Donc, c'est comme ça que je pense que l'idée des sodomites là, oui, est arrivée plus tard et a été... comment dire, a grandi, finalement.
0: D'accord, oui.
1: Donc, il y a cette idée, en fait, d'un village qui est constitué de très mauvais hôtes. Donc, oui. De gens qui...
0: Et qui se livrent à une certaine dépravation.
1: Oui, c'est connu pour Sodome et Gomorrhe. Oui. Peut-être de façon un peu néfaste là, par les étrangers, tout ça. Donc, elle est témoin de ça. Elle sent que ces anges-là sont probablement pas complètement innocents. Puis là, ben, dans la version de Jordan Tannehill, donc dans cette relecture, ces anges sont en fait des soldats d'une autre nation qui viennent s'approprier un territoire et qui ne parlent pas la même langue. Donc, il y a une espèce de tension qui grandit au sein même de sa propre maison. Et elle est mère, elle est grand-mère, elle est épouse, elle est tante. Donc, elle a plein de liens avec les gens qui sont sous son toit à ce moment-là et qu'elle veut protéger. Elle sent que la tension augmente. Un peu plus tôt dans la journée, elle nous raconte, parce que c'était un dimanche, hein, c'est pour ça que ça s'appelle Dimanche à Sodome. Donc, elle nous raconte qu'il y a eu finalement une bombe qui a éclaté au marché à côté. Donc, on est dans un climat de tension. Et plus on avance dans le récit, plus on se rend compte que cette colère-là, cette tension va augmenter et que les soldats ne sont pas là par hasard et finalement, il y aura une attaque de drones. Alors, vous voyez qu'on part d'un récit.
0: On est passé de la Genèse.
1: Mais on le transforme et sans trop s'en rendre compte,
0: oui.
1: Parce que c'est pas du tout souligné. Je pense que c'est une des grandes qualités de ce texte-là, c'est que on est fasciné, puis là, on s'imagine quelque part, peut-être en Jordanie, à une certaine époque, évoqué par le fait que ça se passe dans la Bible, tu sais, dans la Genèse, c'est-à-dire. Et finalement, on avance dans l'histoire et on se rend compte que c'est une histoire qui pourrait se passer aujourd'hui, parce que la terre brûle encore aujourd'hui, le monde brûle encore, puis autour des mêmes questions, hein. Ce texte-là, dans le fond, il est quelque part dans les trois grandes religions abrahamiques.
0: Oui. Ben oui.
1: Donc il nous unit, tu sais, quelque part. Puis, ben encore aujourd'hui, on se déchire comme oui. peuple à cause de ces mêmes conflits, là.
0: Est-ce que les deux anges, qui sont deux soldats dans l'adaptation qu'on en fait de la pièce, oui, bon, on sent la menace, comme vous mentionnez, mais est-ce qu'ils invitent cette famille-là à fuir comme dans le récit biblique et donc on va partir et... le drame va se produire, la femme va être paralysée, la femme va être... Mais...
1: Exactement.
0: On les invite à fuir et il y a une condition de ne pas se retourner. Est-ce
1: Tout
0: que
1: à
0: ça,
1: fait.
0: Ça reste ça?
1: Donc, l'auteur garde absolument la même trame narrative que dans le récit de la Genèse. Donc, il n'y a rien qui est dénaturé. On est vraiment dans le même type d'étape dans la structure dramatique, je dirais. Donc, oui, effectivement, ça ne se passe pas très bien pour les anges. Il y en a un qui est blessé, qui va finir par se retrouver comme en pâture à l'extérieur. Et il y a donc, évidemment, l'explosion, la colère de Dieu commence à arriver. Et un des anges va venir avertir la famille que tout le monde doit quitter le plus rapidement possible et courir le plus loin possible sans jamais se retourner. Et c'est là qu'Édith, puisqu'elle a un prénom dans
0: la femme de Lot,
1: la femme
0: dans
1: de
0: la
1: Lot,
0: pièce, elle a un
1: oui,
0: prénom.
1: Elle a un
0: c'est
1: prénom.
0: Pas la femme de l'autre.

0: Et est-ce qu'on ne l'interprète pas comme un geste délibéré plutôt qu'une désobéissance? Et effectivement, c'est une désobéissance à une consigne.
1: Oui.
0: Mais elle va choisir de désobéir.
1: Exactement.
0: Et non pas qu'elle subit les conséquences d'une désobéissance.
1: C'est-à-dire qu'effectivement, elle décide. Elle sait qu'elle n'a pas le droit de se retourner, mais elle affirme ce choix de se retourner parce qu'elle est incapable de s'en empêcher, finalement.
0: Mm-hmm.
1: Puis c'est ça qui est beau, en fait, dans l'histoire. Là, j'espère que les gens qui nous écoutent viendront voir cette pièce. Mais voilà, c'est vraiment dans une grande lucidité qu'elle décide de se retourner parce qu'elle ne peut pas continuer à courir si elle n'a pas soulagé, finalement, cette inquiétude qui l'habite, ce sentiment d'amour maternel qui l'habite, elle doit se retourner. Ça devient comme un devoir pour elle, finalement, de se retourner.
0: Pour voir quoi?
1: Ben là,
0: la destruction? La destruction
1: non, de la... non, c'est pour voir sa fille, finalement, tu sais, ce qui advient de sa fille qui elle-même est en proie à une quête, probablement la pire quête qu'une mère elle-même peut avoir aussi. Donc, là, j'en dévoile beaucoup, là,
0: oui,
1: mais...
0: Mais ça donne envie d'aller voir, mais c'est comme... Là, on bifurque un peu du récit de la Genèse, là. C'est la part moderne.
1: Bien, c'est-à-dire qu'au lieu d'être dans, je dirais, dans une morale qui est liée à l'idée de ne pas désobéir, finalement... Ouais. C'est comme si le sens de ce récit-là change complètement et devient extrêmement universel. Et devient, non pas moralisateur, mais devient plutôt la démonstration de ce qu'il y a de plus pur dans le sentiment qui habite deux personnes, tu sais, qui s'aiment,
0: oui,
1: finalement.
0: Oui, tout à fait.
1: Donc, c'est l'amour filial, c'est l'amour maternel, oui. c'est ça qui anime, finalement, qui motive cette désobéissance-là.
0: Ouais.
1: Puis donc, on se reconnaît comme spectatrice, spectateur, on ne peut pas ne pas être touché par ça, là, c'est certain.
0: Dans cette relecture que l'auteur fait de cette situation-là, il va réhabiliter, si on veut, cette femme dans sa prise de décision qui n'est pas purement un geste involontaire et puni, une désobéissance, etc. Quelle image donne-t-il de l'homme qui, lui, s'est sauvé et continue de fuir et obéit?
1: Ouais, je vous dirais que c'est pas l'image la plus flatteuse.
0: Je voulais vous l'entendre dire.
1: Oui, c'est sûr que Lot, là-dedans, en même temps, quand la pièce débute avec une lecture vraiment de l'extrait de la Genèse duquel s'inspire l'histoire, finalement, puis, je dirais qu'il n'est pas très différent de ce qu'on présente dans l'histoire. Hein. Dans la Genèse, il est prêt à donner ses filles pour qu'elles soient violées par le village.
0: C'est assez étonnant, ces gestes-là.
1: C'est épouvantable.
0: D'un
1: oui.
0: livre qui appartient au livre sacré.
1: Exactement. Donc, il y a... Il y a un portrait qui est à l'image de ce qu'on retrouve dans la Genèse. C'est juste qu'on ne l'embellit pas, puis on lui donne pas beaucoup plus d'espace pour défendre son point de vue. Il est comme aveuglé par tout ça. Puis, ben, sa fille et son épouse, finalement, se retrouvent à gérer la situation, à essayer de le raisonner, à essayer de faire en sorte que ces étrangers-là, ces anges-là qui débarquent chez eux, qui les regardent drôlement parce que ces soldats-là, les deux femmes sentent le regard de ces soldats-là sur elles. Donc, il y a une menace vraiment à leur intégrité dans la maison. Donc, c'est sûr que Lot qui ne fait rien n'a pas nécessairement, pour nous, spectateurs, aujourd'hui, en 2026, le beau rôle. Mais il y a quand même des regards intéressants qui sont amenés sur d'autres personnages. Par exemple, il y a Isaac dans la pièce, le neveu de Lot et Edith. C'est-à-dire qu'Abraham est l'oncle de Lot.
0: Oui.
1: Donc, c'est comme le petit-neveu. Puis là, Isaac, dans la pièce, il vient chercher refuge chez sa tante Edith. C'est elle qui l'appelle lorsqu'il est traumatisé parce que son père, Abraham, vient d'essayer de le tuer sur la montagne. Donc, il y a

0: comme un clin d'œil à ça qui est quand même intéressant. Puis, on présente un visage complètement nouveau là, du personnage d'Isaac là-dedans, qui vit finalement, qui est là au moment où tout se produit, là, où l'explosion se produit, oui. Où le monde bascule.
1: Est-ce que parmi les thématiques qui se dispersent autour, dans cette pièce-là modernisée, on n'y voit pas je vais appeler ça des clins d'œil, mais enfin, à l'immigration.
0: Absolument.
1: Je vais dire au changement climatique, mais au traumatisme que vit la nature et que la nature impose mm-hmm. d'une certaine façon par des tsunamis, par des tremblements de terre, par toutes sortes de
0: Oui.
1: D'éléments qui ébranlent comme ça la sécurité.
0: Oui, c'est magnifique là, dans le texte quand Edith décrit là, les images, là, l'espèce d'immense blancheur là, juste avant qu'elle soit transformée en statue de sel. Là. La chaleur, la blancheur qui est immense, tout ça. Elle parle des oiseaux qui meurent en tombant au sol. Tout ça, il y a quelque chose d'apocalyptique un peu là, dans la description de cette fin du monde pour elle. Donc oui, il y a des clins d'œil, puis je pense que il y a quelque chose aussi de notre posture ici à Québec. Je pense qu'il y a une bonne part de notre population qui est chanceuse en ce sens où on est né dans un univers où il n'y a pas vraiment de guerre ici. On côtoie des réfugiés, évidemment. On sait ce que c'est, mais on voit la guerre beaucoup par le truchement de la télévision. Puis on est des fois un peu comme désensibilisé parce que ça a l'air d'un film, ça a l'air quasiment d'une fiction, tu sais, quand on voit ça. Là, je pense que l'acte théâtral ici, parce qu'on est dans la salle, avec ces personnages auxquels on s'attache. Là, c'est comme si quand le monde bascule et la guerre s'abat sur leur maison, sur ce petit noyau familial aux liens les plus simples du monde, ben ça nous touche autrement.
1: Ouais, ouais.
0: Puis tout d'un coup, on voit après ça Sarah, la fille, qui tout de suite après l'explosion, ramasse les débris puis essaie de faire comme on le voit aussi, là, tu sais, des gens qui ramassent ce qu'il y a dans les débris pour essayer de récupérer ce qui peut être récupéré puis de rebâtir quelque chose le plus vite possible pour se remettre à l'abri, pour recommencer. Il y a ça aussi dans la pièce. Fait que je pense que ça fait beaucoup écho à ce qu'on voit dans nos télés, mais là, ça devient comme... un lien direct avec une famille qui a un nom, tu sais.
1: Comment l'auteur et le metteur en scène ont imaginé le personnage de Edith, de la femme de Lot dans la pièce? Elle est présente, elle est active ou si elle, c'est comme si elle était dans ses souvenirs qu'elle nous raconte?
0: Alors, deux choses. Elle est comme on la connaît dans le récit de la Genèse. Elle est une statue de sel.
1: Oui.
0: Alors d'abord, il faut venir voir la pièce pour voir la formidable Sophie Dion qui joue toute la pièce dans une immobilité magistrale. Elle est une statue de sel. Et elle prend la parole. Donc là, deuxième chose, il y a comme des niveaux de narration différents. Donc elle nous raconte l'histoire comme elle s'est réellement passée. Donc, il y a des moments où elle est comme narratrice de l'histoire. Elle décrit ce qui s'est passé. Mais on bascule dans des scènes où les personnages avec elle sont en dialogue avec elle. Donc, il y a vraiment deux niveaux de narration. Des dialogues et une narration qui est comme au passé simple, vraiment comme si elle faisait le récit de sa propre histoire. Mais la tragédie a déjà eu lieu, finalement. Puis c'est comme si elle la revit en nous la racontant, finalement.
1: La pièce qui recommence ou qui se présente de nouveau à Québec au Théâtre d'Abordé va faire une tournée?
0: Oui!
1: C'est nouveau?
0: C'est extraordinaire. C'est la première tournée pour notre compagnie, Les Écornifleuses. Donc, c'est une belle façon de célébrer nos 20 ans. Donc oui, on fait 9 représentations ici à l'Abordé. Et ensuite, on prend la route pas mal à travers le Québec cet automne. Et au printemps prochain aussi, on fait 2 autres villes au Québec. Puis on fait 3 représentations à Toronto, là où la pièce est née, puisque on la joue en français avec en collaboration avec le Théâtre français de Toronto. Puis il y aura des surtitres en anglais.
1: Oui.
0: Pour permettre à l'ensemble du public de voir aussi, mais il y a une belle communauté francophone à Toronto.
1: Et l'auteur l'a vu, la verra?
0: Bien, on l'espère. L'invitation est bien lancée depuis un moment, mais comme cet auteur travaille beaucoup un peu partout, il reste à voir s'il aura la possibilité de se déplacer.
1: Et rapidement, en anglais, est-ce que cette pièce-là a eu un succès?
0: Bien, ce texte-là a gagné le prix du gouverneur général à sa création. La pièce comme telle, je pense, dans sa mise en scène originale en anglais, avait pas eu le succès que nous, on a eu, je dirais.
1: D'accord.
0: C'est pas dans le but de comparer quoi que ce soit. Mais je pense vraiment que la lecture qu'en a fait Jocelyn Pelletier à la mise en scène, de garder une espèce d'état, une texture mythique, là, un traitement mythique, mais en ramenant la pièce aussi dans une actualité qu'on reconnaît, nous, comme spectatrices, spectateurs. Je pense que cette double lecture-là est vraiment bien réalisée et il y a un esthétisme magnifique. On est vraiment au théâtre, mais c'est un théâtre qui nous bouleverse, vraiment.
1: C'est donc à voir, Marie-Hélène Lalande. Merci beaucoup pour nous avoir invités à aller participer à ce spectacle. Merci.
0: Et puis, j'ajoute simplement qu'on a deux représentations où il y aura une discussion avec les artistes et donc à la première, le jeudi, avec le traducteur, Olivier Sylvestre, et le samedi 17 octobre à 16h, après la représentation, il y a Sébastien Donne, qui est un exégète, donc spécialiste des écritures bibliques, qui va venir aussi bonifier un peu la discussion après le spectacle.
1: Du 15 au 25 à l'aborder. Merci.
0: Merci, au revoir.

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1: C'est Danny Benz au microphone. Je vous propose d'abord un entretien suivi d'un temps de prière. Bonjour, mesdames et messieurs. Je vous souhaite la bienvenue à cette émission de Radio Galilée qui se propose de vous accompagner dans une réflexion guidée. À De fil en aiguille, aujourd'hui, Christine Pellistrandi, professeure au Collège des Bernardins à Paris, est la personne ressource. Elle tient la chronique « Le sens des mots ». Elle a choisi un mot, « entourage », et nous conduit dans ses réflexions appuyées sur la Bible. L'entourage, qu'est-ce que c'est pour moi? Qui est-ce? La Bible fait-elle partie de mon entourage? Quel est l'entourage de Dieu, de Jésus? Écoutons Christine Pellistrandi.
2: Ça y est, la rentrée est passée. On commence à s'organiser, à choisir les différentes activités qui vont nous occuper, petits et grands, toute l'année. Du coup, c'est une bonne occasion pour réfléchir ce qui constitue notre entourage. Les gens qui sont autour de nous, dans des cercles plus ou moins proches. Le mot « entourage », qui sera le mot de la semaine, veut bien dire « tout ce qui nous entoure ». Le verbe hébreu signifie « tout ce qui est autour de nous comme un cercle ». Alors réfléchissons et regardons tout autour. Il y a la maison, ceux qui habitent à la maison, y compris nos animaux, les toutous et les chats, les oiseaux et les poissons. Il y a ceux qui sont à l'école, les élèves assis à côté de nous, ceux qui font partie de la même équipe de sport, et puis les amis de toujours. Est-ce vraiment tout? Peut-être pas. Notre entourage, ce qui est à portée de notre main, ce sont aussi nos livres, notre ordinateur, et bien sûr le super téléphone qui effectivement permet de joindre ceux de notre entourage que nous aimons mais qui sont très loin. Au milieu de tout cela, y a-t-il dans notre entourage un livre plus important que les autres qui chaque jour a quelque chose à nous dire? Oui, c'est notre livre de prière. Il existe et se trouve en bonne place sur notre bureau. Pourquoi est-il si important? Parce qu'il symbolise la parole de Dieu et du coup, nous réalisons que dans notre entourage, de manière invisible et pourtant réelle, Dieu est présent. Il frappe à la porte de notre cœur, en attendant que nous voulions bien lui répondre.

Nous construisons pas à pas ce qui va constituer notre entourage de l'année. On commence à se repérer. Alors, c'est le moment d'aller plus loin et de se poser la question, qui est l'entourage de Dieu? Y a-t-il des créatures privilégiées autour de lui? Réfléchissons. Bien sûr, il y a ses messagers, qui sont ses anges, ses archanges, Michel, Gabriel et Raphaël, qui portent dans leur nom la marque de Dieu. Michel, son nom signifie « qui est comme Dieu ?» et il est celui qui reçoit la charge dans l'Apocalypse, au chapitre 12, de combattre le dragon. Michel combat avec nous contre le mensonge et il nous aide à débusquer les dragons qui veulent nous dévorer, les mensonges qui risquent de nous détruire. Gabriel, c'est celui qui est fort comme Dieu, c'est l'ange de l'Annonciation. Il frappe à la porte de Marie, et par sa mission auprès de la jeune fille de Nazareth, Dieu demande à Marie son oui, pour que son corps devienne la demeure de son fils, qui va naître au milieu des hommes. Gabriel nous aide à ouvrir notre cœur à Dieu en prenant exemple sur Marie. Raphaël, sa tâche, c'est de guérir. Tous les gestes de la vie courante qui nous paraissent si répétitifs, si anodins, si invisibles, peuvent être des gestes de guérison s'ils témoignent de la bonté que Dieu a mise dans notre cœur. Dieu nous demanderait-il d'être des anges les uns pour les autres?

Jésus a-t-il eu un entourage? Bien sûr, ce sont les apôtres qu'il a choisis. Et que font les apôtres? Ils agissent comme un entourage efficace. L'entourage d'un grand personnage joue toujours un rôle important parce qu'il filtre et il décide de ceux qui auront audience auprès du ministre, par exemple. Eh bien, les apôtres, ils agissent de la même manière et ils choisissent ceux qu'ils laissent s'approcher de Jésus et ceux qu'ils repoussent. Est-ce que leur choix correspond au désir de Jésus? Absolument pas. Ils se trompent complètement. Voulez-vous un exemple? Des gens amenaient des enfants à Jésus pour qu'il les touche, exactement comme ce qui se passe place Saint-Pierre lors des audiences avec le pape. Les disciples repoussaient les enfants qui étaient gênants. En voyant la manière dont les disciples agissaient, Jésus s'indigna et leur dit « Laissez venir à moi les petits-enfants, car le royaume des cieux est à ceux qui sont comme eux. » C'est dans l'évangile de Marc, au chapitre 10, les versets 13 et 16. Et Jésus les bénissait et les embrassait. Être comme un enfant signifie accueillir le royaume de Dieu de tout son cœur, avec foi et amour.

L'entourage est le mot de la semaine et nous regardons quel est l'entourage de Jésus. Évidemment, ce sont les apôtres. Mais est-ce que tout se passe bien entre eux? Pas forcément. Parce qu'ils sont des hommes et non des anges, et que les hommes, même ceux qui ont été choisis par Jésus, ne sont pas d'emblée des saints et sont très loin d'être des hommes parfaits. Les apôtres se disputent entre eux, comme tout groupe humain, parce qu'ils sont jaloux les uns des autres. Et l'évangéliste Marc est très clair à leur sujet dans le chapitre 9, des versets 33 à 37. Ils allèrent à Capharnaüm, et une fois rentrés à la maison, Jésus leur demanda « De quoi discutiez-vous en chemin ?» Et exactement comme des enfants qui ont honte et qui ne veulent pas répondre, l'évangéliste nous dit qu'ils se taisaient parce qu'ils s'étaient disputés entre eux pour savoir quel était celui d'entre eux qui était le plus important. Ceci est grave pour nous, parce que nous voudrions bien qu'autour de nous tout se passe bien, qu'il n'y ait jamais un mot plus haut que l'autre, et quand nous voyons les gens que nous aimons se disputer, nous souffrons. On pourrait se dire que Jésus aurait dû mieux choisir ses compagnons de route. Mais justement, il a pris les hommes tels qu'ils sont, comme nous, avec notre caractère, nos emportements, nos jalousies, nos rancœurs. Jésus a fait confiance aux apôtres. Nous aussi, nous sommes de son entourage, puisqu'il nous a appelés et qu'il nous fait confiance. À nous de répondre.

Nous avons parlé des anges, qui sont l'entourage de Dieu, et donc ses messagers. Et nous nous sommes penchés sur l'entourage de Jésus et le rôle des apôtres. Mais dans tout ce qui a été dit, il y a une grave lacune concernant l'entourage de Jésus, car les femmes ne sont pas mentionnées. Et pourtant, elles font partie de la suite de Jésus. Écoutons l'évangile de Luc. Or, par la suite, Jésus faisait route à travers villes et villages. Il proclamait et annonçait la bonne nouvelle du règne de Dieu. Les 12 étaient avec lui. Et aussi des femmes qui avaient été guéries d'esprits mauvais et de maladies. Et il y avait Marie, dite de Magdala, dont étaient sortis 7 démons, Jeanne, femme de Chouza qui était l'intendant d'Hérode, et Suzanne, ainsi que beaucoup d'autres qui les aidaient de leur bien. Luc est le seul évangéliste à citer le nom de ces femmes. Il y a une chose qui est sûre, et dont parlent tous les autres évangélistes aussi, c'est que ces femmes-là ont témoigné à Jésus une fidélité totale parce qu'elles n'ont pas eu peur de rester au pied de la croix. C'est donc très encourageant pour les femmes de voir ainsi leur fidélité mise en valeur. Parmi elles, la première en chemin est Marie, la mère de Jésus, qui participe au sacrifice de son fils, elle qui a été tout au long de la vie de Jésus, la première de son entourage.

En vous remerciant pour votre attention, je vous souhaite une bonne journée et vous présente mon collègue Berthold Bernier à la réalisation technique. Je remercie également Radio Notre-Dame pour sa collaboration à cette émission.

Bonjour mesdames et messieurs, j'aimerais vous parler aujourd'hui du vénérable Séraphin Kazuba. On dit qu'il est arrivé à Cracovie le 10 septembre 1929. Il prononça ses vœux temporaires, puis ses vœux perpétuels en 1932. Le 11 mars 1933, dans l'église des Capucins de Cracovie, il fut ordonné prêtre par l'imposition des mains et la prière de consécration de l'évêque Stanislav Rospon. En plus de son travail pastoral et ministériel habituel, le frère Séraphin reçut l'obédience d'étudier la philologie polonaise au département de philosophie de l'Université Jagiellon, où il obtint son diplôme le 17 juin 1939. Sa première affectation pastorale fut la maison des étudiants capucins et la prise en charge des publications capucines « L'Ascension séraphique » et « Bien et paix ». Au début de la Seconde Guerre mondiale, le 1er septembre 1939, le serviteur de Dieu se trouvait à Vivée pour aider sa mère qui décéderait le 1er avril 1940. C'est là qu'il apprit la nouvelle de l'invasion allemande de la Pologne et qu'il vécut l'invasion de l'Est de la Pologne et de Vivée par l'armée rouge. Après la mort de sa mère, le frère Séraphin accepta l'invitation de son confrère Bolesław Wojtun et s'installa à Ludwipol, entamant un pèlerinage de paroisse en paroisse, de village en village, pour pallier l'absence de prêtres. Ce faisant, il fuyait également la menace de mort constante, car il était étroitement surveillé par l'armée insurrectionnelle ukrainienne, l'UPA. À Noël 1940, il se trouvait à Karasin, mais l'ouverture du front germano-russe entraîna la destruction de la majeure partie des villages de la région. Sans se décourager, avec ses paroissiens, frère Séraphin se réfugia d'abord à Bichista, puis à Dermanka. En décembre 1941, le frère Séraphin fut arrêté par les milices ukrainiennes sous de fausses accusations de possession d'armes et d'une radio. Libéré la veille de Noël, il commença à rendre visite aux familles polonaises dans les régions alors sous contrôle soviétique. En novembre 1943, lors d'une des attaques de l'UPA, il se réfugia à Stara Huta sur le territoire de l'armée de la résistance polonaise où se trouvaient également 8000 réfugiés catholiques. Au printemps 1944, après la retraite allemande, l'armée rouge pénétra une seconde fois en Volhynie, actuellement le nord-ouest de l'Ukraine. Puis, à la suite de la conférence de Yalta, commença la période de rapatriement. Le frère Séraphin aurait lui aussi dû être rapatrié, mais le 11 août 1945, il quitta le train et décida de rester en Volhynie. Ainsi, au mois d'août 1945 jusqu'en avril 1958, frère Séraphin fut curé, reconnu par les autorités communistes d'une paroisse qui s'étendait sur plusieurs kilomètres carrés. Le 11 avril 1958, le gouvernement communiste retira à frère Séraphin ses droits sacerdotaux et ferma simultanément toutes les églises de la région. Sommé par le gouvernement de quitter le territoire soviétique, frère Séraphin, avec le soutien de la communauté chrétienne, poursuivit son apostolat, désormais illégal. Il quitta pour le Kazakhstan et arriva en Crimée à Noël 1961. Il se rendit ensuite à Kiev, puis à Leningrad, où il demeura jusqu'en 1963, date à laquelle il partit pour la Lettonie. Le 6 mars 1966, frère Séraphin fut arrêté pour vagabondage et condamné à 5 ans d'exil au Kazakhstan. Le 6 août suivant, il fut transféré à Arkhatchin, où il travailla dans une boulangerie. Sa santé, déjà mise à rude épreuve par son travail pastoral antérieur, et désormais par le dur labeur de reliure, d'aide-soignant à l'hôpital et d'apothicaire, devint si fragile qu'il ne put plus travaillé. Le 16 novembre 1966, sa peine d'exil fut levée et frère Séraphin put rejoindre Astana où il reprit son ministère pastoral. Le 22 décembre de la même année, il fut de nouveau arrêté et condamné à 11 ans de prison dans un établissement pour personnes âgées
handicapée et sourde. En février 1966, il s'évada et reprit son apostolat clandestin. Apprenant le décès de sa sœur Maria, le 7 août 1968, frère Séraphin chercha à rentrer en Pologne, n'y arrivant que le 19. Après un passage à Cracovie, il rejoignit le couvent de Wroclaw, où il ne comptait rester que brièvement, mais son état de santé l'obligea à demeurer en Pologne jusqu'au 13 juin 1970. Une fois rétabli et les autorisations nécessaires obtenues, il retourna au Kazakhstan. Deux épisodes de cette période sont à noter. Dans la petite ville de Taincha, les autorités autorisèrent la construction d'une chapelle, mais avec l'ordre tacite que frère Séraphin n'y célèbre jamais la messe. Les chrétiens locaux obéirent, tout en continuant par ailleurs à accueillir chaleureusement frère Séraphin. Dans ces mêmes années, frère Séraphin se rendit dans une petite ville d'Ouzbékistan, car le curé était devenu disciple de l'évêque Marcel Lefebvre. Sur le chemin du retour vers Vivet, le 19 septembre 1977, la voiture dans laquelle se trouvaient frère Séraphin et d'autres personnes tomba en panne. Les passagers durent alors terminer le trajet à pied dans des conditions météorologiques difficiles. Une dame catholique ukrainienne accueillit frère Séraphin chez elle, mais dans la nuit du 20 septembre 1977, il s'éteignit dans sa chambre, assis dans un fauteuil, penché sur son bréviaire. Il avait 48 ans. Les obsèques eurent lieu le 22 septembre 1977 et frère Séraphin fut inhumé au cimetière Yanovsky de Vivet. Le 9 octobre 2017, le pape François reconnaît l'héroïcité des vertus de Séraphin Kazuba, lui attribuant ainsi le titre de vénérable, qui est la première étape vers la canonisation.

Et voici quelques prières. Prière pour les chrétiens persécutés. Nous prions pour tous ceux qui sont persécutés pour des raisons religieuses, politiques ou pour des motifs raciaux. Considère l'injustice dont ils sont victimes et accorde-leur ta proximité. Nous prions aussi pour nous et nos communautés. Fortifie notre foi par le témoignage de nos frères et sœurs opprimés. Rends-nous sensibles à la détresse de tous les opprimés et résolus dans notre engagement contre toute injustice. Nous prions pour tous ceux qui, par le sacrifice de leur vie, t'ont rendu témoignage. Fais-leur voir ta gloire. Dieu notre Père, dans la prière, nous portons la souffrance des persécutés devant toi et la plainte de ceux qui ont été privés de parole. Nous avons confiance en ta miséricorde et louons ta bonté par le Christ, notre Seigneur et notre Dieu. Amen. Jésus, bon pasteur, nous te confions tous les pasteurs de ton Église. Que chaque jour ils choisissent de se donner tout entier à toi en se laissant embraser par ton amour. Qu'ils te désirent sans cesse de toute leur force, qu'ils soient des pasteurs selon ton cœur. Donne-leur la claire vision de ce qu'ils doivent faire et la force de l'accomplir. Vierge Marie, sois pour chacun d'eux une mère pleine de tendresse qui console et réconforte, qui aide à être fidèle. Conduis chacun d'eux à ton Fils Jésus pour qu'en harmonie les uns avec les autres, ils nous montrent le chemin du ciel. Ô Jésus, nous t'en supplions, donne à ton Église de saints évêques et de saints prêtres et garde-les unis dans ton amour. Ainsi soit-il. Marie, Mère de Jésus et Mère des prêtres, reçois ce titre que nous te donnons pour célébrer ta maternité et contempler près de toi le sacerdoce de ton Fils et de tes fils. Sainte Mère de Dieu, Mère du Christ, tu as donné au Messie prêtre son corps de chair par l'onction de l'Esprit-Saint pour le salut des pauvres et des hommes au cœur contrit. Garde les prêtres dans ton cœur et dans l'Église. Mère du Sauveur, Mère de la foi, tu as accompagné au Temple le Fils de l'homme, accomplissement des promesses faites à son Père, confie au Père pour sa gloire les prêtres de ton Fils, Arche de l'Alliance. Mère de l'Église, au Cénacle parmi les disciples, tu priais l'Esprit pour le peuple nouveau et ses pasteurs. Obtiens à l'ordre des prêtres la plénitude des dons, Reine des apôtres. Mère de Jésus-Christ, tu étais avec lui au début de sa vie et de sa mission. Tu l'as cherché, maître parmi la foule. Tu l'as assisté, élevé de terre, consommé pour le sacrifice unique éternel, et tu avais près de toi Jean, ton fils. Accueille les appelés du Seigneur lors de leur premier pas sur leur chemin. Protège leur croissance, accompagne dans la vie et dans le ministère ceux qui sont tes fils, toi, Mère des prêtres. Amen.

0: C'est maintenant le moment de la chanson choisie de la semaine. Elle s'intitule « Ça ira ». On va entendre « Grand corps malade » ainsi que la chanteuse Mentissa.
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0: C'est la fin de cette édition. Merci d'avoir été des nôtres. Merci à Raphaël Laliberté pour la prise de son et à Berthold Bernier pour le choix musical et la réalisation technique. Sur ce, portez-vous bien. À bientôt.
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1: Laudetur Jesus Christus.
2: Casse-tête budgétaire à Bruxelles entre les 27. L'Union européenne est en sommet pour discuter du budget 2028-2034. Les priorités ne sont pas partagées par tous les États membres qui se réunissent deux jours pour trouver une solution. Le rédacteur en chef du dernier journal indépendant russe arrêté par la police, un nouveau coup dur pour la liberté de la presse et une nouvelle preuve de l'étau qui se resserre encore un peu plus autour de la société civile en Russie. Donald Trump décide que l'exécution de Nina Hassan ne sera finalement pas retransmise en direct comme prévu initialement. L'église catholique avait protesté contre cette mise en scène. À Monseigneur Broglio, l'évêque aux armées appelle les soldats catholiques à exercer leur objection de conscience s'ils sont appelés à faire partie du peloton d'exécution. La semaine de travail au Brésil passe de 44 à 40 heures. Cette promesse du président Lula a finalement été tenue, alors que le pays s'apprête dans 10 jours à élire son chef de l'État.
3: Radio Vatican, le journal, Xavier Sartre.
2: Bonsoir. Tout d'abord, quelques informations concernant l'hospitalisation de Léon XIV. Selon ses médecins, le pape a passé des examens de routine qui se sont révélés normaux. La radio thoracique a montré une bonne récupération du poumon opéré. Il a poursuivi ses séances de kiné qui comportaient des exercices moteurs complets. Le déroulement post-opératoire se poursuit normalement, indique le communiqué officiel. Léon XIV a repris également à travailler. Il a notamment reçu le substitut pour les affaires générales de la secrétaire d'État. Monseigneur Rudelli. Il a également célébré la messe. Pas d'autres précisions pour le moment. Dans l'actualité internationale, l'automne rime avec budget dans de nombreux États. C'est le cas aussi pour l'Union européenne. Et les 27 réunis en sommet aujourd'hui et demain à Bruxelles tentent de trouver un compromis concernant les finances de l'UE. Et cette année, c'est d'autant plus difficile qu'ils négocient, comme tous les 7 ans, le cadre financier pluriannuel pour la période 2028-2034. À Bruxelles, le récit de Pierre Benazé.
4: Le budget commun de l'Union européenne se compte par tranches de billions d'euros, c'est-à-dire de 1000 milliards. La Commission européenne avait proposé en juillet 2025 de maintenir l'effort actuel. Sur 7 ans, il se montera à 2 billions au total. Mais ce total comprend plus de 800 milliards d'euros du plan de relance post-Covid. Comme à chaque fois, un groupe surnommé les pays frugaux conteste une ambition financière trop large, surtout en période de disette des finances publiques. Ce groupe, emmené par l'Allemagne, comprend aussi Scandinaves, Autrichiens et Néerlandais. Il voudrait limiter le budget à 1500 milliards d'euros. En face, les pays dépensiers se sont baptisés « amis de la cohésion » car ils veulent maintenir les aides régionales, qu'on appelle fonds de cohésion, mais aussi par exemple les aides de la politique agricole commune. Ce groupe, beaucoup plus nombreux de pays, comprend par exemple France, Italie ou Pologne. En fait, surtout l'Est et le Sud de l'Union. Les deux camps sont actuellement arc-boutés sur leur position, même s'ils espèrent aboutir avant décembre, car 2027 sera l'année de tous les dangers, avec les échéances électorales françaises, italiennes, polonaises, grecques, finlandaises, qui pourraient remettre en question le compromis budgétaire. Pierre Benazet, Bruxelles. RFI pour Radio Vatican.
2: Et la Comessé, qui réunit les évêques de l'Union européenne, organise une messe qui sera célébrée à Bruxelles en l'église Notre-Dame des Victoires dans une vingtaine de minutes par Mgr Crochata, le président de la Comessé, et ce dans le contexte de cette discussion du budget. Présent également à Bruxelles auprès des institutions européennes, le président ukrainien Volodymyr Zelensky doit rencontrer les dirigeants de l'UE, mais aussi ceux de l'OTAN. Son objectif est d'en obtenir une pression réelle sur la Russie. Les Européens ont rappelé qu'ils fournissaient l'essentiel de l'aide militaire et financière et du renseignement à l'Ukraine, relativisant ainsi les dissensions entre Kiev et Washington après l'incident lié au satellite Starlink d'Elon Musk. Concernant l'OTAN, l'Alliance Atlantique traitera de la situation en mer Noire où 7 marins sont portés disparus après 2 nouvelles attaques dans la matinée contre des navires de commerce. Attaques attribuées par les autorités roumaines à des drones russes. Pendant ce temps, en Russie, les autorités continuent de faire pression sur la société civile. Elles ont arrêté le rédacteur en chef du média indépendant Novaya Gazeta après une perquisition à son domicile dans le cadre d'une affaire de fuite de données personnelles. À Moscou, Jean-Didier Revoy.
5: L'interpellation de Sergueï Sokolov s'est produite dans le cadre d'une procédure ouverte en mars dernier par la justice russe pour utilisation illégale de données personnelles par des journalistes. Elle avait entraîné à l'époque l'arrestation du journaliste Oleg Roldougine, mais ce matin, le comité d'enquête russe a procédé à une perquisition au domicile du rédacteur en chef de Novaya Gazeta qui a débouché sur son interpellation. Selon le dernier média russe indépendant, les téléphones de Sergueï Sokolov se sont éteints vers midi, heure locale, juste avant une conférence de rédaction qu'il aurait dû animer. En l'état, on ne sait pas exactement ce que la justice lui reproche, mais son média a fait savoir qu'il bénéficiait de l'assistance d'un avocat pour répondre aux questions des enquêteurs. Sergueï Sokolov avait déjà été arrêté en 2024 et poursuivi pour discrédit des forces armées à cause d'un de ses articles. En 2022, avec l'explosion du conflit en Ukraine, le siège de Novaya Gazeta a quitté Moscou pour Riga, en Lettonie. Le journal dispose également d'une antenne à Paris depuis 2 ans. En septembre dernier, il a été placé sur la liste des agents étrangers, un label qui impose de lourdes contraintes administratives en plus de son caractère diffamatoire. Jean-Didier Revoin, Moscou, pour Radio Vatican.
2: C'est toujours l'impasse au Parlement suédois. Les députés ont refusé aujourd'hui à une large majorité la désignation de la chef social-démocrate Magdalena Andersson pour former un nouveau gouvernement. Le président du Parlement dispose de 4 occasions pour proposer un candidat au vote du Parlement, après quoi de nouvelles élections doivent être convoquées. Gauche et droite sont au coude à coude, mais dans la capacité à former une coalition majoritaire. C'est une décision qui avait soulevé l'indignation de nombreuses personnes et notamment des évêques catholiques des États-Unis, celle de diffuser en public l'exécution du condamné à mort Nidal Hassan, reconnu coupable d'avoir tué 13 personnes sur une base militaire du Texas en 2009. Et bien finalement, Donald Trump renonce à cette mise en scène qu'avait pourtant organisé son secrétaire à la défense Pete Hegseth. Le condamné sera bien fusillé, mais pas devant les caméras. Une bonne chose pour Mgr Timothy Broglion, ancien président de la Conférence épiscopale des États-Unis et ordinaire militaire du pays.
6: Même si l'exécution n'est pas publique, je crois que comme l'Église enseigne que la peine de mort, il faut l'éliminer, il n'y a pas de justification, et surtout aux États-Unis où il y a toutes les possibilités de protéger la société des personnes qui sont coupables des actions comme Major Hassan, mais en tout cas, j'ai pris une position publique aussi pour défendre les catholiques qui peut-être sont parmi les personnes qui vont être choisies pour cette action. En tout cas, pour le moins, s'il veut, il peut dire « Mon évêque me dit que je ne peux pas participer ». Et ça, probablement, les va aider beaucoup.
2: Monseigneur Timothy Broglio, l'évêque aux armées des États-Unis, il était au micro de Marie Duhamel. Les Brésiliens vont travailler moins longtemps, 40 heures au lieu de 44 heures hebdomadaires. Le Parlement a approuvé la réduction du temps de travail promise par le président Lula da Silva. C'est donc la fin de la semaine de 6 jours. À l'approche d'un second tour serré, le président sortant est légèrement devancé par son rival d'extrême droite, le sénateur Flavio Bolsonaro. Mais il espère faire de cette victoire sociale un tournant. À Rio de Janeiro, les explications de Jean-Mathieu Albertini.
7: Lula ne cache pas sa joie. Sur une vidéo où on le voit regarder le résultat du vote au Sénat, il sautille presque de bonheur et décrit le moment comme une conquête historique pour des millions de travailleurs. Enfin, les Brésiliens pourront avoir 2 jours de repos et ne plus se contenter d'un seul par semaine. Grâce à ce projet ultra populaire voté sur le fil, Lula espère coiffer au poteau son adversaire qui dispose d'un léger avantage dans les sondages et a reçu le soutien de la majorité des candidats défaits au premier tour. Conscient que son opposition féroce au projet pourrait lui coûter l'élection, Flavio Bolsonaro a au dernier moment voté en faveur de la réforme, tout en annonçant vouloir revenir dessus s'il l'emporte. De son côté, Lula annonce en complément des mesures importantes à destination des travailleurs indépendants plutôt réticents envers son gouvernement. L'idée étant ici d'aller chercher ceux oubliés par la réforme. Pas sûr que tout cela soit suffisant, mais grâce à ses initiatives, il peut rêver à une victoire surprise. À Rio de Janeiro, Jean-Mathieu Albertini pour Radio Vatican.
2: Et le second tour de la présidentielle au Brésil aura lieu le dimanche 25 octobre. Les Somaliens iront eux aux urnes le 15 mai 2027. La commission électorale du pays a ainsi annoncé la date de la présidentielle. Ce scrutin sera précédé par les législatives le 15 avril. Mais ce calendrier ne règle pas les dissensions qui existent entre le président sortant Arsène Cheikh Mahamoud et les autorités des États fédérés du Puntland et du Jubaland, opposées à la réforme constitutionnelle qu'a fait voter le chef de l'État et qui modifie les règles d'élection des députés. Voilà, c'est la fin de cette édition. Excellente soirée à toutes et à tous.
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Évangile de Jésus-Christ selon saint Luc, chapitre 11, versets 47 à 54. Jésus disait au docteur de la loi : Malheureux êtes-vous, parce que vous bâtissez les tombeaux des prophètes, alors que vos pères les ont tués. Ainsi vous témoignez que vous approuvez les actes de vos pères, puisque eux, ils ont tué les prophètes, et vous, vous bâtissez leurs tombeaux. C'est pourquoi la sagesse de Dieu elle-même a dit « Je leur enverrai des prophètes et des apôtres, ils tueront les uns et en persécuteront d'autres. » Ainsi, cette génération devra rendre compte du sang de tous les prophètes qui a été versé depuis la création du monde, depuis le sang d'Abel jusqu'au sang de Zacharie qui a péri entre l'autel et le sanctuaire. Oui, je vous le déclare, cette génération devra en rendre compte. Malheureux êtes-vous, docteurs de la loi, parce que vous avez enlevé la clé de la connaissance. Vous-même n'êtes pas entrés, et ceux qui essayaient d'entrer, vous les en avez empêchés. » Après que Jésus fut parti de là, les scribes et les pharisiens se mirent à lui en vouloir terriblement, et ils le harcelaient de questions. Ils étaient à l'affût pour s'emparer d'une de ses paroles. Pour mon commentaire aujourd'hui, je vais m'en tenir à la toute dernière phrase de l'Évangile. Un peu toute la semaine, on a entendu Jésus apostropher les pharisiens. La fin du texte met en lumière leur réaction. Évidemment, une réaction négative. On peut distinguer trois aspects. Premièrement, ils en veulent à Jésus. Deuxièmement, comme des espèces de bombardiers, ils le bombardent de questions. Et troisièmement, ils sont à l'affût pour essayer de le piéger. Vous savez, mes amis, l'Église subit exactement le même sort. Premièrement, il y a bien des gens qui lui en veulent. On lui reproche dans le passé d'avoir été sévère, d'avoir terrorisé les consciences, d'avoir brimé les libertés de parole et d'action, en particulier en matière de sexualité, et somme toute d'avoir été hypocrite, d'avoir caché ses misères sous le manteau de l'assurance et de l'autorité. Deuxièmement, comme les pharisiens face à Jésus, on bombarde de questions les dirigeants de l'Église actuelle. Dans les interviews, les conférences de presse et les tribunes libres à la télé, vous êtes à même de le constater, on les traite quelquefois comme des bêtes traquées par les chiens dans une chasse à cour, et parfois en leur coupant cavalièrement la parole. Troisièmement, dans la même ligne, au lieu de chercher à comprendre leur point de vue, bien des fois, on est à l'affût pour trouver la phrase compromettante ou pas assez nuancée qui va les faire paraître ridicules ou, soi-disant, décrochés de la réalité. C'est comme ça qu'encore aujourd'hui, on tue les prophètes et qu'on bâtit leurs tombeaux. Dans nos pays, en tout cas, on ne verse pas le sang comme tel, mais on tue par la parole, par les campagnes orchestrées d'anti-publicité, et même en utilisant l'humour noir. Mais faites-vous-en pas, chers amis, comme Jésus l'a dit une fois, le disciple n'est pas au-dessus du maître. Et ailleurs, dans le monde vous aurez à souffrir, mais courage, j'ai vaincu le monde. »

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pas noircir, mais dont je veux révéler une certaine acuité, une certaine difficulté. La première chose, je crois, qui peut nous aider, ce sera mon premier point de proposition, c'est de distinguer l'espoir et l'espérance. Il est propre à la langue française de disposer de deux mots différents pour signifier l'espoir et l'espérance. Il n'en va pas ainsi en grec, en latin, en anglais ou en allemand. C'est une particularité de la langue française qui est trop particulière pour que ce soit une norme, mais nous pouvons au moins réfléchir à la signification dans notre langue de cette différence entre espoir et espérance. De façon schématique, pour commencer, je dirais que l'espérance est foncièrement tournée vers l'action de Dieu tout en sollicitant nos actions humaines. L'espérance est d'abord tournée vers ce que Dieu peut accomplir avec nous. Tandis que l'espoir, c'est une propension humaine à se projeter vers l'obtention d'un bien que nous désirons, que nous ne possédons pas encore, qui est difficile à atteindre, mais qui n'est pas impossible. Une propension humaine à se projeter vers l'obtention d'un bien non possédé, difficile à atteindre, mais pas impossible. Autrement dit, un bien que nous savons nommer, que nous pouvons nous représenter, qui n'est pas de l'ordre de ce qui nous échappe même conceptuellement. Je vous donne deux exemples. Aujourd'hui, je vais bientôt avoir 50 ans et quand j'étais plus jeune, disons il y a encore 15-20 ans, j'avais l'espoir de gravir le Mont Blanc. C'était encore dans l'ordre du possible. Mais aujourd'hui, j'ai mal au genou, de façon chronique, au genou droit, et donc je sais que gravir le Mont Blanc n'est plus parmi les choses que je peux faire. Je pourrais peut-être arriver en haut, mais je ne saurais pas comment redescendre. Voyez? Je n'ai plus l'espoir de gravir le Mont Blanc parce que j'ai réalisé que ça n'est pas possible pour moi. En revanche, j'ai vraiment l'espoir, sans avoir de garantie, de visiter mes frères à Ottawa et à Montréal en janvier prochain et de visiter mes frères et mes sœurs à Vancouver et à Squamish en juillet. C'est un espoir, c'est-à-dire que ça n'est pas impossible. Je peux me représenter ce que cela signifie et en même temps, je sais qu'il suffirait d'une nouvelle vague de la COVID à cette période de l'année pour que ça devienne très compliqué. Donc, vous voyez, c'est difficile à atteindre, mais ça n'est pas impossible. Je peux en avoir l'espoir. Alors que gravir le Mont Blanc, je sais que c'est fini pour moi. L'espoir est un phénomène humain qui n'a pas de garantie de résultat, mais qui est bien utile dans la vie pour entreprendre des choses. Tandis que l'espérance reçoit sa forme, son contenu, non pas de mes capacités, de mes possibilités natives, mais d'une promesse. Et ultimement, de Dieu lui-même qui me donne cette promesse. Cela fait une grosse différence parce que l'espoir humain s'anéantit devant ce qui est impossible pour moi, alors que l'espérance peut affronter l'impossible sans disparaître. Et c'est même face à ce qui me paraît impossible que l'espérance a la plus haute pertinence. Est particulièrement nécessaire. Mais bien sûr, devant l'impossible, il faut avoir de bonnes raisons d'espérer. Et celles-ci sont données par Dieu. C'est sa promesse et sa personne. Et en fin de compte, Dieu se promet toujours lui-même dans ses promesses.
Il n'y a pas d'autre objet.

de la promesse de Dieu que Dieu lui-même. Sans qu'il soit domesticable, sans que je puisse mettre la main dessus, il est mon seul objet d'espérance. Voyez, les autres, j'en ai peut-être, je peux les figurer ou ne pas les figurer, mais ils sont toujours secondaires par rapport à Dieu qui s'est promis lui-même à son peuple. À partir de cette première qualification de la différence entre l'espoir et l'espérance, j'en viens au deuxième point de ma présentation. Quand nos espoirs se heurtent à des impasses, je peux espérer encore au-delà du représentable, de ce qui a pour moi un profil que je peux identifier. Lorsque les espoirs légitimes que nous partageons ou que nous partagions perdent leur objet, par exemple, malheureusement, la paix dans tel ou tel pays aujourd'hui, ou le bonheur dans mon mariage. Lorsque ces espoirs légitimes perdent leur assurance et que les possibles de ma vie, ce dans quoi je peux m'orienter par moi-même, se rétrécissent, l'espérance devient cruciale. Je ne pense pas du tout que l'espérance soit une illusion facile qui me déresponsabilise. Au contraire, l'espérance est un mode d'orientation dans une part d'obscurité qui est indispensable pour que mon existence soit créative, résiliente. Parce que nos histoires de vie exigent d'affronter bien des seuils, des crises, des deuils et des impasses. Et lorsque mes représentations du futur se brouillent, alors c'est l'espérance en moi qui résiste à l'anéantissement de ma volonté. Lorsque les représentations du futur pour moi sont brouillées, obscurcies, l'espérance me permet de tenir debout. Et elle correspond profondément à ce que nous sommes, alors même qu'elle nous dépasse, qu'elle n'est pas dans nos capacités naturelles, parce qu'en fait, au fond, nous sommes des résistants. Nous sommes bâtis pour tenir debout dans les périodes de nuit, dans l'adversité. En m'inspirant d'un philosophe suisse de langue allemande, je définis l'espérance de la façon suivante, et je vais expliquer cette définition. L'espérance est le sens de la possibilité du bien. L'espérance est le sens de la possibilité du bien. Un bien non maîtrisé et inattendu, à recevoir comme un don, à recevoir d'ailleurs, d'autrui ou de Dieu. Le sens de la possibilité du bien, ça n'est pas le sens de la garantie du bien, ça n'est pas le sens de l'actualité du bien. C'est le sens que dans cette situation obscurcie où je me tiens, un bien que je ne connais pas est encore possible. Et que s'il advient, il me surprendra. Je n'en connais pas la forme ni le profil. Mais j'ai en moi ce sens qui est comme une perception ouverte, une perception qui est plus passive qu'active. Et ce bien, s'il advient, sera un don que je reçois d'autrui. L'espoir portait sur des biens difficiles qui ne sont pas impossibles, et ces biens-là, nous pouvons les identifier
ils sont pour nous représentables. Nous pouvons nous les figurer, nous pouvons les nommer. Par exemple, j'ai une nièce de 20 ans qui s'appelle Marie et qui a l'espoir de réussir le concours d'entrée aux écoles de vétérinaires. C'est un espoir qu'elle a nourri et qui la soutient dans une préparation longue qui dure 2 à 3 ans pour ses concours. Mais bien sûr, il serait réducteur de se fixer uniquement sur cet objectif représentable, devenir vétérinaire. Car devenir vétérinaire n'épuise absolument pas la singularité, la richesse potentielle de ma nièce. Elle est bien plus que ce qui se réaliserait en elle si elle devenait vétérinaire. Une personne humaine découvre son potentiel, actualise sa physionomie spirituelle à travers des espoirs, des réussites, mais aussi des échecs au fil des contingences de la vie, des remaniements, des ruptures, des deuils. Alors, nos attentes ne peuvent pas se limiter à nos espoirs. Elles ne peuvent pas se focaliser tout entière sur des choses que nous concevons déjà, parce qu'ils sont toujours moins que ma vitalité, ma singularité, l'appel qui me constitue et ce que je peux vivre avec d'autres. Et cela, je l'expérimente très particulièrement quand j'arrive dans une impasse, dans une situation obscure ou fermée, parce qu'alors, il s'agit explicitement d'espérer ce qui demeure pour moi non figurable et non anticipé. Pour ce qui est attendu de façon claire, l'espoir suffit, mais l'espérance entre en jeu spécialement lorsque les objets de nos espoirs sont perdus ou qu'ils s'avèrent impossibles pour nous. Autrement dit, l'espérance affronte le risque du désespoir. Au moins le désespoir par rapport à ceci ou cela. Mais ce sont des moments de vérité dans nos vies. Lorsque les espoirs sont épuisés, demeure une espérance nue, sans revêtement. Et on pourrait dire, il n'y a plus que l'espérance et Dieu face à face. Il n'y a plus d'intermédiaires, d'objets de désir qui sont à ma mesure.

À l'émission Le Puits des Sources, vous venez d'entendre le frère Emmanuel Durand, dominicain, théologien et professeur à l'Université de Fribourg, et son enseignement intitulé « Espérance en Dieu et discernement complexe ».

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L'ange du Seigneur porta l'annonce à Marie, et elle conçut du Saint-Esprit. Voici la servante du Seigneur. Qu'il me soit fait selon sa parole. Et le Verbe s'est fait chair, et il a habité parmi nous. Je te salue, Marie, comblée de grâce. Le Seigneur est avec toi. Tu es bénie entre toutes les femmes, et Jésus, ton enfant, est béni. Sainte Marie, Mère de Dieu, prie pour nous pécheurs, maintenant et à l'heure de notre mort. Amen. Prie pour nous, Sainte Mère de Dieu, afin que nous soyons rendus dignes des promesses de Jésus-Christ. Que ta grâce, Seigneur notre Père, se répand dans nos cœurs. Par le message de l'ange, tu nous as fait connaître l'incarnation de ton Fils bien-aimé. Conduis-nous par sa passion et par sa croix, avec le secours de la Vierge Marie, jusqu'à la gloire de la résurrection.

Nous t'adorons et nous te bénissons, ô très saint Seigneur Jésus-Christ, ici et dans toutes les églises qui sont dans le monde entier. Et nous te remercions de nous avoir rachetés par ta sainte croix. Nous sommes toujours, Seigneur, à méditer ce texte de l'Évangile de saint Matthieu, celui de la transfiguration, qui est une expérience de prière dont les témoins sont Pierre, Jacques et Jean, que tu as amené avec toi pour être à l'écart sur une haute montagne. Et cette prière, elle est l'expérience de te voir lumineux, transfiguré, le visage brillant comme le soleil et les vêtements comme la lumière, comme la neige. Et sur cette montagne, qui est devenue la montagne du dialogue avec le Père, mais aussi avec la présence, l'apparition de Moïse et d'Élie. Nous avons déjà rappelé celle de Moïse, dont la mission est de faire entrer le peuple des Hébreux dans la terre promise, ce qu'on appelle l'Exode. Et Jésus s'est entretenu sur cet exode difficile. Moïse a rencontré tellement de résistance, tellement de résistance. La nuque raide, être têtu, la peur au ventre, les exagérations. Lorsqu'on pense que de l'autre côté, ce sont des géants. On fait croire que ce sont des géants. Mais celui que Moïse a envoyé, c'est Caleb. Lui, il dit la vérité. Non, ce ne sont pas des géants. Mais d'autres disent ce sont des géants. Alors, tout le monde a peur et on tourne en rond pendant 40 ans. On murmure, on chiale. Dieu donne la manne. Ils en ont ras-le-bol. Dieu leur donne l'écaille. Dieu est toujours en train de les soutenir dans cette difficile entrée qui se fera un jour. Mais Moïse n'y entrera pas en terre promise. Alors, le dialogue entre Jésus et Moïse, c'est le rappel de cette expérience de l'exode difficile. Et nous pensons bien que Jésus va porter et porte déjà toutes ces résistances. Il mange et il boit. On l'accuse d'être un buveur, un ivrogne et un glouton. Il se tient avec les pécheurs, les pécheresses, et on le regarde avec suspicion. Il mange avec eux. S'il mange avec eux, s'il boit avec eux, et là on met des points de suspension. Alors Jésus, oui, vivra son exode.
sa sortie. Et elle sera difficile. Il le dira lui-même. J'ai désiré d'un grand désir vivre cette Pâque avec vous. Pâque veut dire passage. Alors, avec Moïse, le dialogue dans la prière et cette référence à la sortie d'Égypte, aux 10 paroles qui sont données par Moïse pour conduire le peuple dans l'amour du Dieu unique, dans la justice et la droiture envers les autres. Avec les résistances. Jésus, lui, le Fils de Dieu, le Fils de l'homme, eh bien, sera également traqué. Persécuté, abandonné lors de cet exode qu'il est en train de préparer pour la venue de ce monde nouveau, de cette terre promise, le don de Dieu pour ce monde. S'entretenir avec Moïse, c'est penser aussi à la mer Rouge. C'est penser aux interventions de Dieu dans l'histoire du peuple élu. La plus grande intervention de Dieu, c'est Jésus. Il est l'événement. Il est Dieu lui-même, Dieu qui se fait homme, qui vient au-devant et qui prend sur ses épaules cette humanité blessée pour la faire remonter des abîmes et lui annoncer cette vie nouvelle par sa mort et sa résurrection. Nous contemplons Jésus en dialogue avec Moïse et Élie. Et nous verrons que tous les deux, eh bien, ils sont sur le massif du Sinaï. Moïse est sur le Sinaï. Élie, sur le massif, à l'Horeb. Mon âme exalte le Seigneur, exulte mon esprit en Dieu mon Sauveur. Il s'est penché sur son humble servante. Désormais tous les âges me diront bienheureuse. Le Puissant fit pour moi des merveilles, saint est son nom. Son amour s'étend d'âge en âge sur ceux qui le craignent. Déployant la force de son bras, il disperse les superbes. Il renverse les puissants de leur trône, il élève les humbles. Il comble de bien les affamés, renvoie les riches les mains vides. Il relève Israël, son serviteur, il se souvient de son amour, de la promesse faite à nos pères, en faveur d'Abraham et de sa race. À jamais.

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0: Ici Renaud Grégoire, bienvenue à Question d'aujourd'hui, émission qui vous est présentée par l'Office de catéchèse du Québec en collaboration avec Radio-VM et Radio-Galilée. Aujourd'hui, c'est un plaisir de recevoir Vincent Pinchot, auteur, conférencier, chroniqueur à Notre-Dame-du-Cap et intervenant spirituel dans le domaine de la santé. Vincent Pinchot, à cause de vous, j'ai relu Saint-Augustin.
1: Mes condoléances.
0: Ça faisait des décennies que je n'avais pas lu Saint-Augustin. Je crois que aussi la nomination du pape Léon XIV nous ramène à lire Saint-Augustin, puisque lui-même est de la communauté des Augustins. D'abord, les Confessions. C'est un livre qui existe depuis des siècles et des siècles, qui est réédité, qui est retraduit, les Confessions de Saint-Augustin. Pourquoi, Vincent Pinchot, Saint-Augustin a-t-il écrit ses confessions?
1: Eh bien, le pourquoi on peut penser à la fois, à l'origine du texte, c'est-à-dire le pourquoi, qu'est-ce qui l'a mené à ça, mais en même temps le pourquoi, c'est-à-dire le sens de cette entreprise-là. Bon, Saint-Augustin a écrit cela alors qu'il venait d'être nommé évêque à Hippone, c'est-à-dire en Algérie. On oublie qu'aujourd'hui, ça ne fait plus nécessairement partie de ce grand bloc, hein, peut-être qu'on nomme un peu de manière arbitraire l'Occident, mais à l'époque, ça faisait partie de l'Empire romain. Et Saint-Augustin, après avoir eu ce parcours spirituel qui était le sien, autour de l'an 400, pour faire un chiffron, regarder derrière lui, essayer de faire sens de ce grand mystère qu'a été sa propre conversion. Considérant l'origine qui était la sienne, la dynamique familiale qui était la sienne également. Il a essayé de voir c'est quoi tous les mécanismes par lesquels la Providence, par lesquels le Seigneur a réussi, bien malgré lui, à le ramener à lui. Tout ce mouvement-là d'aller et de retour, comme il dit si bien au tout début des confessions, comme quoi... l'âme est sans repos tant qu'elle ne repose pas en Dieu. Et bien justement, une fois qu'il avait trouvé ce repos, même si c'était un repos actif parce qu'il ne s'ennuyait pas, eh bien, essayer de se demander mais qu'est-ce qui m'a ramené jusqu'à lui? Par quelle voie, parfois détournée, le Seigneur est capable de faire valoir sa volonté dans nos vies.
0: Saint-Augustin écrit ses confessions, mais ne s'adresse pas à nous. Il s'adresse à Dieu. Pourquoi?
1: Eh bien, je crois que c'est une manière de, justement, de chercher un miroir par lequel on peut contempler notre humanité. C'est-à-dire, les livres, parfois, on l'ouvre comme ça, c'est du papier, c'est plutôt mât, c'est pas très lustré, mais quelque part, c'est ce par quoi on est capable, à travers les mots d'un auteur, de comprendre qui on est. Saint-Augustin met beaucoup de mots qui pourraient être les nôtres également, mais qui dit miroir dit qui est-ce que je vois dans le miroir, un interlocuteur qu'on recherche comme ça. Et puis dans la mesure où on est créé à l'image de Dieu, s'adresser à Dieu, même si on a l'impression dans les confessions Saint-Augustin que c'est un monologue, eh bien ça ne l'est pas, puisqu'il fait intervenir toutes sortes de citations bibliques, il fait intervenir une tradition qui déjà commençait à être bien constituée avant que lui arrive. Et quelque part, il voyait son propre vécu, sa propre vie, comme étant déjà une relation avec la vie, le vécu, qui était celui de l'Église, qui est la vie de Dieu même dans toute éternité, quelque part. Donc nous, quand on forme notre identité, vous et moi, c'est toujours en relation avec quelqu'un, c'est toujours en relation avec nos parents, c'est toujours en relation avec notre famille, nos proches, avec nos collègues de travail, mais plus fondamentalement, parce que ces gens-là, c'est des gens qui entrent et qui sortent de notre vie, mais Dieu, lui, est là pour rester l'éternel. Donc, en relation avec lui, quelque part, c'est là qu'on constitue notre identité la plus profonde, je tiens à dire.
0: Saint-Augustin rappelle beaucoup que Dieu est miséricordieux, que Dieu est vraiment pas l'être supérieur comme tel, mais qu'il est le sens de sa vie, qu'il est l'aboutissement, si je comprends bien, si j'ose utiliser ces mots, est-ce que c'est vrai? Est-ce que c'est comme ça que Saint-Augustin voit Dieu comme d'abord le miséricordieux?
1: Oui, le miséricordieux, parce qu'on voit que, disons que la trajectoire de Saint-Augustin, c'est un peu le reflet de toute l'histoire sainte. Dans la Bible, c'est quoi la grande trajectoire de la Bible? Même si les plus de 70 livres que compose la Bible, les 70 et plus documents, ont été écrits par des auteurs à des époques différentes, c'est le grand récit, somme toute, d'une humanité qui, s'éloignant de Dieu par le péché, revient à lui par le biais de sa miséricorde. Et saint Augustin retrace ce même trajet-là à travers son propre vécu à lui, comme quoi la miséricorde, comme tu viens de le dire, c'est la manière par laquelle Dieu nous ramène à lui, par laquelle Dieu nous ramène à nous-mêmes. Si je peux me permettre cette autre citation très connue de saint Augustin, il disait « Partout j'ai cherché Dieu, partout je vous ai cherché Seigneur, mais vous étiez au fond de moi, mais moi j'étais à l'extérieur de moi-même. »
0: Oui, c'est une citation absolument formidable. C'est une déclaration que saint Augustin fait dans ses confessions et qui est très touchante aussi, mm-hmm. parce que ça nous interpelle et c'est pour ça qu'on fait une émission. En fait, on va faire une première émission sur saint Augustin parce qu'il est un peu notre contemporain.
1: J'allais le dire. Aujourd'hui, ce qui nous interpelle le plus, c'est souvent les questions qui ont trait à l'authenticité. Je tiens à dire, tous les comportements qu'on peut avoir en société ont ceci, qu'on cherche vraiment qui on est. Toutes les luttes d'émancipation qui ont défrayé la manchette, on va le dire, dans les dernières décennies, cherchaient quelque part à se libérer de ce qui nous empêchait d'être pleinement nous-mêmes. Par exemple, la remise en contexte de ce qui étaient les communautés marginalisées dans la société, leur grand cri du cœur, c'était « laissez-nous être nous-mêmes ». Mais là, quelque part, c'est ce que saint Augustin fait déjà dans les confessions, cette recherche d'authenticité qui, on le voit, était déjà à l'œuvre dans l'Antiquité. C'est sûr, avec les couleurs de son époque, avec les notions théologiques également qui étaient... Je ne vais pas dire celle de son époque, puisqu'on peut dire que saint Augustin lui-même a changé bien des paramètres qui étaient déjà présents, mais du moins le même idéal d'authenticité qui aujourd'hui nous chercher, et puis en même temps la place laissée, la valorisation de l'individu et de l'introspection, eh bien ça, c'est sûr que ça vient nous chercher aujourd'hui.
0: Vincent Pinchot, qu'est-ce que nous savons sur l'enfance de saint Augustin? Au moins, ce qu'il nous dit de son enfance?
1: C'est sûr que c'est toujours un peu arrangé avec le gars des vues, à savoir qu'est-ce qu'on laisse filtrer ou non. Mais de ce que l'on sait, d'une part, c'est qu'il était fils d'une certaine Monique, sainte Monique pour nous catholiques, qui était chrétienne. À une époque où ça n'allait pas nécessairement de soi, ça commençait à devenir la norme, mais ce n'était pas une nécessité. Et à l'inverse d'un père, Patricius, qui lui était païen et qui était un fier citoyen romain avec tous les schémas de pensée qui venaient avec justement cette époque-là que lui-même représentait à sa propre personne. Un peu au carrefour, comme on le voit, saint Augustin, entre ce monde qui était l'Empire romain, avant lui, avec les valeurs qu'incarnait l'Empire romain qui sont justement retrouvées dans son père, mais en même temps entre ce qui va peut-être devenir le Moyen-Âge à la suite de la chute de Rome, dont Augustin sera presque le contemporain. Lui-même va mourir à Hippone sous la main des barbares. Lui-même va voir le premier sac de Rome en l'an 412. Donc, on voit déjà qu'il y a une période de transition et toute sa vie, son enfance, entre sa mère et son père, on dirait que c'est, encore une fois, un peu le microcosme de cette transition-là qui se fait entre l'Antiquité et le Moyen-Âge.
0: Augustin est quand même préoccupé par le mal.
1: Oui.
0: Et ça revient souvent dans ses confessions. Il va même parler que même petit enfant, hein, il y a le péché, il y a le mal. Il est très préoccupé par ça. Est-ce que vous avez une hypothèse pourquoi? Ça le fascine et il a besoin de comprendre le mal, il a besoin de comprendre le péché.
1: Et je pense que ça, à l'époque où saint Augustin écrivait les confessions, il revient sur son passé spirituel, on peut le dire, parce qu'il a évolué longtemps, et on va peut-être y revenir, dans les cercles que l'on dit manichéens. Le manichéisme, qui était un mouvement religieux à l'époque, un peu syncrétique, mais dans lequel il voyait le monde, la cosmologie, comme étant une sorte de combat entre le bien et le mal. Et ce mal-là, tel que le concevaient les manichéens, le mal était une force, qui était presque à l'égal de Dieu, même si Dieu l'emportait d'une certaine manière, mais ce n'était pas encore clair. Et lui-même, ça va le troubler, puisque les explications que vont lui donner les manichéens ne convenaient pas. Mais après, donc, cette idée-là du mal, on dirait, l'a suivi, même au-delà de une fois qu'il a fait désaffection là, du manichéisme, cette fascination-là avec le mal l'a suivi. On retrouve le mal dans les écrits de Saint-Augustin, sous forme de péché notamment, et là on voit ressortir quelque chose qui était moins présent avant lui et qui va, à partir de lui, devenir, disons, un pilier dans la théologie, c'est-à-dire l'idée d'un péché originel. Que dès l'enfance, l'homme est pécheur, que dès l'enfance, notre cœur est brisé, que notre âme est teinte d'un mal qui nous dépasse, mais qui en même temps fait partie de nous. Et puis là, on trouve des passages, des fois, que l'on trouve peut-être un peu durs dans Saint-Augustin, dans lesquels il présente le mal comme étant présent dès la plus prime enfance, un bébé qui ne pense qu'à lui, un bébé qui frappe la nounou qui vient de la nourrir de son lait, parce que finalement, il a obtenu d'elle ce qu'il voulait, et que désormais, il voit toute autre contrainte comme étant un affront à sa liberté. Dès l'enfance, donc, il nous dit, eh bien, on voit là ressortir les semences du péché. Ça nous inspire, ou du moins, ça nous choque peut-être plus aujourd'hui, plus que ça nous inspire. Mais après, les réflexions qu'il va offrir, peut-être avec un peu plus de maturité, sur la fameuse épisode du poirier. Arrivé peut-être à l'adolescence, Saint-Augustin va raconter qu'il était là avec des amis et qu'il va voler une poire dans un poirier, même pas pour la manger, même pas parce qu'il avait faim, en fait pour subvenir aucun besoin, mais tout simplement pour l'attrait du mal lui-même, on peut dire. Aujourd'hui, on sait, on est dans une logique, et l'émission s'appelle « Question d'aujourd'hui », donc on peut faire le lien avec notre époque, dans laquelle on essaie beaucoup de comprendre, et avec raison autour de nous, qu'est-ce qui mène les gens à avoir des comportements qu'on va dire antisociaux, qu'est-ce qui mène des gens à voler ou à commettre des méfaits.
0: Ou à faire de la violence de manière gratuite, sans aucune raison.
1: Gratuite, exact. Il y a bien de la violence qui n'est pas gratuite dans notre monde. C'est-à-dire, si quelqu'un vole quelque chose, mais que c'est pour nourrir son enfant, on comprend. À la limite, si quelqu'un vole quelque chose parce qu'il en retire un plaisir, ne serait-ce qu'un plaisir égoïste, du moins, on se dit qu'il y a au moins une raison, même si elle n'est pas suffisante. Mais là, l'idée qu'on puisse faire le mal pour le mal, de manière gratuite, comme tu le dis, Saint-Augustin l'identifie, se dit, mais d'où que ça sort tout ça?
0: Il se pose des questions. Il est inquiet, Saint-Augustin.
1: Il est inquiet, absolument.
0: Le jeune Augustin, il est inquiet. Et oui. Sa mère le voit. On reviendra sur sa mère. Il est très inquiet. Et il va nous parler de cette période absolument importante entre ses 19 ans et ses 28 ans. Donc, il sort de l'adolescence, jeune adulte. Il va parler des égarements de son intelligence, mais on découvre qu'il a une profession. Il est professeur de rhétorique. Qu'est-ce que ça veut dire être professeur de rhétorique dans l'Empire romain?
1: Dans l'Empire romain, un peu comme aujourd'hui, on se rend compte que les mots ont un poids, que les mots ont un pouvoir. Et à l'époque, donc, ce n'était pas nécessairement le fait d'être médecin ou quoi que ce soit, ou ingénieur qui était vu comme très prestigieux. C'était vraiment de... d'être professeur de rhétorique, c'est-à-dire apprendre aux gens à bien parler et par là de pouvoir avancer dans la société romaine qui était marquée par un cadre politique très rigide. Lorsqu'on avait la rhétorique, le Sénat était devant nous, on pouvait évoluer sur le plan politique. Et lui qui venait quand même de la périphérie de l'Empire romain, c'était vraiment une voie d'accès vers Rome, on sait. Donc, il est né quelque part en Algérie. Il va migrer vers Carthage, essayant de devenir professeur de rhétorique à Carthage. Ça va tourner court. Il va aller tranquillement vers Rome, puis vers Milan. La rhétorique, en même temps, autant que c'est ça qui l'a mené, autant il va finir par s'en méfier. C'est-à-dire, le poids des mots, il va dire... ça, c'est une phrase que j'ai vraiment retenue. Si on ne s'en fie qu'à la rhétorique... on se rend compte qu'il y a bien des gens qui ont plus peur de contrevenir aux lois de la grammaire plutôt qu'aux lois de la morale. Et quelque part, est-ce qu'à travers la rhétorique, la forme ne l'emporte pas sur le fond? Encore une fois, aujourd'hui, à l'heure des réseaux sociaux, à l'heure où la communication est omniprésente, on se dit, et on doit nous-mêmes se méfier de la manière dont parfois on dit aux gens ce qu'ils veulent entendre plutôt que de dire ce qu'ils ont besoin d'entendre. Et Saint-Augustin lui-même, on peut peut-être faire le pont, lorsqu'il est tombé sur les Saintes Écritures, lorsqu'il est tombé sur la Bible, il était peu impressionné. On parlait tout à l'heure, toi et moi, avant l'émission, de Marc, de l'Évangile selon Marc. Si on lit ça dans le grec original, c'est pas de la grande littérature. Et lui, ça l'impressionnait pas. Ainsi, lorsqu'il voyait les Saintes Écritures, il se disait, mais c'est un peu simplet. Moi, j'ai besoin de quelque chose qui me nourrit. Mais il va comprendre par la suite, et je clôt là-dessus, que les Saintes Écritures sont simples pour ceux qui sont simples, sont compliquées pour ceux qui ont l'esprit compliqué, mais que quelque part, les Saintes Écritures grandissent avec nous. Et je tiens à dire, c'est pareillement ce que j'ai vécu en lisant la Bible dans mon propre parcours de foi.

0: toujours avec Vincent Pinchot. Vincent Pinchot, Saint-Augustin, les confessions. Effectivement, Augustin va lire les Écritures, va lire la Bible. Il va être effectivement, au début, déçu. En fait, il va confesser qu'il comprenait mal ce qu'il lisait. Il va finir par le confesser, mais ça va lui prendre un certain temps. Pourquoi est-ce que les Écritures, au début, il les critique? Ça ne lui parle pas.
1: Mais comme on disait tout à l'heure, il y a une question de style. C'est-à-dire, même Saint Paul le remarque lui-même dans le premier épître aux Corinthiens. Il dit, si j'ai à vous convaincre avec tous les artifices de la sagesse humaine, eh bien, finalement, ce n'est pas par la croix que vous êtes sauvés, c'est par ma propre intelligence. Saint Paul va dire, quelque part, ce que je vais le dire de la manière la plus brute, la moins convaincante possible. Comme ça, c'est la vérité seule que vous verrez et non pas ma propre éloquence. Mais Saint Augustin, comme professeur de rhétorique, lui, ça crée une dissonance cognitive qu'il n'était pas capable d'assumer. Disons que il avait aussi, à travers son propre parcours de foi dans le manichéisme, une certaine caricature de la foi qui lui était déjà présentée. Le manichéisme voyait notamment les écrits de l'Ancien Testament comme étant presque une corruption, quelque chose d'assez qui ne pouvait pas vraiment mener à une connaissance de Dieu. Mais lui, à travers saint Ambroise, qui était évêque de Milan à l'époque. En fait, saint Augustin va migrer vers Milan pour aller écouter cet évêque qui, et puis là, ça venait pas de piquer son orgueil, semblait-il, avait des capacités rhétoriques qui égalaient la sienne. Il dit, comment cela peut-il être? Je vais aller étudier ce qu'il dit. Au début, il va y aller par,
0: pour curiosité.
1: Par curiosité.
0: Savoir
1: oui.
0: Si Ambroise parlait mieux que lui.
1: Oui, puis aller apprendre, là, prendre des petites notes de ses procédés rhétoriques, mais sans s'attarder à la vérité de ce qu'il allait dire, au contenu. Mais finalement, il confesse lui-même. Non, il va être happé par non seulement, la forme de ce qu'avait à dire saint Ambroise, son éloquence, mais également le fond. Il va se rendre compte que la caricature que les manichéens faisaient de la foi chrétienne, notamment des écrits de l'Ancien Testament, ne correspondait pas du tout à ce que les chrétiens eux-mêmes en faisaient. Et là-dessus, disons que ça me rejoint, puis ça nous rejoint comme société, c'est-à-dire on a souvent cette caricature qui est faite de notre propre foi, et souvent qui est héritée, on doit se le dire, de manière un peu coupable, de ce la catéchèse rudimentaire qu'on a pu avoir dans l'enfance, où on se posait des questions d'enfant, on nous donnait des réponses qui
0: convenaient à notre âge.
1: Qui convenaient à notre âge. Et puis là, on est resté après avec, ces préjugés-là, ces schémas de pensée-là, même s'ils sont grossiers. Et Saint-Augustin, lui aussi, faisait face à des caricatures qu'il a fini par dépasser avec une certaine maturité, avec un certain recul. Mais à partir de là, eh bien, sa mère également va venir le rejoindre à Milan peu de temps après. Et je pense que ça vaudrait la peine de parler de sa mère un peu. Non?
0: Ça vaut la peine de parler de Monique. On la présente souvent comme celle qui prie et qui pleure beaucoup parce qu'elle souhaite vraiment ardemment la conversion d'Augustin. Mais Augustin nous la présente aussi comme une femme très forte parce qu'il y a des persécutions de chrétiens. Mm-hmm. Et il va dire que sa mère fait partie des personnes, des chrétiens, qui vont à l'église et qui prient toute la nuit pour protéger saint Ambroise, entre autres. Et ça, il faut avoir beaucoup de force intérieure pour dire que c'est possible que les Romains rentrent, c'est possible qu'ils soient tués, persécutés. Alors, cette mère qui est, je dirais, persévérante.
1: Absolument, et ne serait-ce également, dans la société, je crois que tu l'as bien exprimé, mais même dans son couple, Patricius était un fier païen, ne voulait rien savoir de la foi chrétienne, mais Monique lui tenait tête, somme toute. Et saint Augustin, on a fait tantôt un peu le trajet général de son existence, comme quoi il revenait tranquillement vers la foi, mais il y a eu un peu deux pas en avant, un pas en arrière. C'est-à-dire, lorsque saint Augustin avait une maladie étant très jeune, il avait eu un intérêt soudain pour la foi, mais une fois guéri, dit-il, du fait des prières de sa mère, après ça, il va repasser à autre chose. Mais oui. Il y a toujours sa mère derrière.
0: Oui, il a failli être baptisé. Il s'en allait vers le baptême.
1: Exact.
0: Il tombe malade, il s'en va vers le baptême et il est guéri.
1: Oui.
0: C'est un long chemin pour Augustin.
1: Et sa mère l'accompagne à chaque étape. Et sans c'est perdre vrai, patience, ça, il y a juste une mère qui peut faire ça. Absolument, oui.
0: Et lorsque Augustin donc, rencontre Ambroise, il veut devenir catéchumène.
1: Oui.
0: Alors, il commence à s'intéresser effectivement un peu plus à la foi chrétienne. Et Saint-Paul semble être, les écrits de Saint-Paul semblent être assez déterminants.
1: Oui, absolument. Les écrits de Saint-Paul, également le prologue de l'Évangile de Jean, dans lequel il va retrouver, puis on pourra peut-être en reparler dans notre prochain épisode, mais quelque chose qui semble refléter, ou du moins qui semble correspondre à un courant philosophique que lui-même va ensuite emprunter, le néoplatonisme. Lorsque la théologie de Saint-Augustin, et ça on y reviendra, mais a été teintée par justement ce courant philosophique, et le prologue de l'Évangile de Jean, où il dit le Verbe est Dieu, le Verbe était avec Dieu et tout ça, Saint-Augustin se dit, mais comment est-ce qu'ils ont pu avoir quelque part pressentiment de ce qu'est la philosophie néoplatonicienne? Et ça a été un jalon dans ce qu'il allait ensuite présenter. Mais la question du mal, je tiens à dire, le taraudait toujours. Et le péché, on va se le dire également aussi, lui-même va dire, puis ça c'est une autre caricature un peu de ce qu'il vivait, c'est-à-dire il va dire « Seigneur, préserve-moi de l'impureté, mais pas tout de suite. » Et puis, il va analyser le péché comme étant, chaque péché, chaque vice que l'on peut avoir, comme étant une caricature de la divinité.
0: Il cherchait comme une substance.
1: Oui.
0: C'était étrange un peu. Quand on lit ça, il cherche le mal comme le péché comme une substance.
1: Oui.
0: Et finalement, il découvre que c'est à l'intérieur de nous.
1: Mais le mal, en fait, est privation du bien. Et le mal est corruption du bien. Et souvent même, nos propres péchés sont une sorte de caricature qu'on peut se faire de Dieu. C'est quoi notre orgueil? C'est nous qui, à l'intérieur de notre être, faisons une caricature de ce qu'est la suffisance de Dieu. C'est quoi notre intempérance? Encore une fois, le fait qu'on se repète dans les plaisirs, c'est tout simplement le fait qu'on essaie de faire comme Dieu, mais sans être capable de le faire, un peu comme si on le singeait, un peu comme si on le clownerait. Et il y a un catalogue là, de justement de chaque péché, de chaque manquement que l'on peut faire, qui est là pour nous montrer que même à travers nos fautes, on cherche Dieu. On cherche à faire comme lui, à l'imiter, mais d'une manière qui tient presque de la moquerie quelque part. Et justement parce qu'on n'est pas capable de faire de nos propres manquements, de nos propres faiblesses, quelque chose, une substance, comme tu dis. Parce que le mal n'est qu'un manque. Un trou, on peut se demander, un trou sur un vêtement, est-il quelque chose ou est-ce qu'il n'est seulement que l'absence de tissu? Eh bien, pour Augustin, c'est justement cela. Et ce n'est rien de plus. C'est pour ça, par ailleurs, que le mal ne peut jamais l'emporter sur le bien.
0: Vincent Pinchot, la route va être très longue pour Augustin. Il va aller revenir, mais il va être influencé par des personnes, de ses amis, qu'il va découvrir à un moment donné, qui sont chrétiens. Et il va mettre la main sur des livres aussi. On parlera de ça à notre prochaine rencontre, notre deuxième partie sur Augustin. C'était très intéressant, Vincent Pinchot, le lien que vous faites avec aujourd'hui. Alors, peut-être en un mot, quelle est la traduction que vous nous suggérez pour les confessions?
1: Ben, il y en a plusieurs, certaines plus, disons, exactes que d'autres, mais moi, j'ai choisi une traduction qui est celle d'Arnaud Dandilly, qui est disponible chez Folio, donc aux éditions Gallimard. C'est une traduction qui date des années 1600, qui était une traduction janséniste de Port-Royal, en fait, une traduction qui était vraiment faite lors de l'apogée de la langue française. Stendhal, qui était loin d'être une punaise de sacristie, qui était même plutôt réfractaire à l'endroit de la religion, on va dire que les plus belles pages de la langue française, ce sont les traductions de Saint-Augustin faites par Arnaud Dandilly et les solitaires de Port-Royal, c'est-à-dire les jansénistes de l'époque. Et en lisant cela, en relisant avec toi, Renaud, je tiens à dire, je pense qu'il a raison.
0: Vincent Pinchot, c'est un plaisir. On va bien sûr avoir une autre émission pour continuer à découvrir ce que Saint-Augustin nous partage à travers ses confessions. Merci beaucoup, Vincent Pinchot.
1: Merci, Renaud. À bientôt.
0: 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Merci à Yannick Caron pour Radio Galilée et Lisandre Duplé pour Radio VM. Merci à vous pour votre écoute. Au micro, Renaud Grégoire, et je vous dis à bientôt.

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1: Nous découvrons ensemble la ville de Prague, un parcours à pied, en tramway, en autobus. Une ville historique ébranlée par des siècles de bouleversements. Suivez-moi dans cette réalité.

Alors, l'église sera incendiée. Comment une figurine en cire n'a pas fondu au cours de l'incendie? Le petit enfant Jésus de Prague, dans l'incendie, ne disparaît pas. Alors le peuple, lui, est sensible. Les petits sont sensibles à ces signes. Donc ça va se transmettre. Le petit enfant Jésus qu'on regardait, pris dans cet incendie, cette violence de la part du souverain, eh bien, il ne fond pas. La cire, ça fond. Ça fond au soleil. Ça fond et ça disparaît. Ça se liquéfie au feu. Mais non. Alors les gens sont touchés et cette dévotion va prendre de l'ampleur. Donc on entre dans cette église pour voir. Et il est habillé aujourd'hui, c'est le temps ordinaire. Vous savez que dans la liturgie, il y a des couleurs. Le temps ordinaire, c'est vert. Vous avez ces grandes fêtes de la Pentecôte et des martyrs, c'est le rouge. Le violet, carême, et le temps de